0: Tu sais, bah, sur le canapé.
1: Sur le canapé, t'es assis.
2: Sur le ventre.
1: Mais tu le fais pas, ça.
2: Bah, si, si, mais c'est.
1: Je suis sûr que tu le fais, toi.
3: Non.
1: Sous les selles.
3: Sous les selles, bah non.
1: Bah non. Tu mets pas ta tête sur ta meuf.
3: Non.
2: Non, mais c'est très féminin. C'est plutôt féminin de mettre la tête.
1: Genre quand t'es dans le lit, par exemple.
3: Je fais plein de trucs chelous, mais que je pourrais pas vous dire.
2: Il met la tête, il la met dans plein d'endroits, mais pas sur les genoux.
1: Oui, je vous ai vu venir. Et on va terminer par la dernière bizarrerie, c'est scruter la peau de l'autre.
3: Ah oui.
1: On scrute vraiment la peau de l'autre.
0: Je peux te faire ce bouton, je peux te le faire.
1: Un petit point blanc, un petit poil qui dépasse. On est comme des petits ouistiti, tu vois, on fouine comme
2: mais
1: ça.
2: Mais pas du tout.
3: Mais
2: je fais pas ça.
3: Non, c'est plus féminin. Ah,
2: je vais pas regarder si elle a des boutons à percer ou des points noirs. D'abord, elle en a pas.
3: Une petite verrue.
1: Et t'as. Ouais.
2: Non, mais. Qu'est-ce que c'est que ce couple? On va regarder les verrues de l'autre. Disons, t'as une petite verrue.
1: C'est très féminin. On vous regarde généralement même le dos. On vous scrute le dos.
3: Un petit herpès, c'est mignon.
1: Du dos. Ta meuf, plutôt qu'elle le fait.
4: Quand je sors de la douche, elle rôde autour de moi comme ça. Elle regarde comme ça. Je fais arrête de me regarder parce que je sais qu'elle va vouloir. Dès qu'elle voit un point noir, un truc, elle va sortir.
3: La petite mycose entre les doigts de pied.
2: Oh ouais. Ouais. Vous avez une conception de l'amour, ça a ouvré une SPA, les gars.
1: Qu'est-ce que tu fais, toi, comme bizarrerie, par exemple?
2: Mais pas ça, rien de tout
3: non,
2: ça.
3: Non, mais ils ont raison, c'est les filles qui font ça. Oui, moi aussi, filles, elle va me chercher le poil que j'ai entre les deux yeux, là.
1: Ah, tu vois comme
2: ça. Je suis extrêmement normal, je vais pas ça.
4: Et moi, je pose ma tête sur sa verrue, par contre.
1: Oh, voilà. Mais Vito, non.
2: Verrue, je sais qui la petite c'est verrue.
3: Comme ça, je lui mordille cette petite verrue.
2: C'est très. Tout ce que tu viens de. La liste que tu viens de dire là est très étrange.
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4: Allez, bonjour à tous. Et bienvenue dans les moins grosses têtes avec aujourd'hui, autour de la table, la créativité. Elle adorerait créer la sucette au foie gras qui fait maigrir.
3: Oh, ouais. C'est vrai. Ah, bonjour.
4: À sa gauche, il est mi-beau, mi-beauf, le beau-beauf, pour créer le pull Parkside à coudir en cuir, Pietre.
5: Bonjour.
4: À ses côtés, le fêtard de l'équipe, ouais, pour créer un boys band appelé les Toubicuits. Pastis un jour. Corentin.
6: Bonjour.
4: Et enfin, le réalisateur de l'équipe, et il aimerait créer la Renault Zoé décapotable pour pouvoir enfin rentrer dedans, parce que pour l'instant, il m'est camolé. Vito.
7: Bonjour.
4: On va commencer avec une question d'une auditrice. Madame, j'ai fait le plancher. Ok.
8: J'ai fait le plancher au Caire.
9: Au Caire.
10: Ah, chez Leclerc. Wow.
8: Elle parle vite là-dedans.
4: Une étude très sérieuse menée par le gouvernement américain en 1955 a prouvé quelque chose d'assez insolite en cas d'explosion nucléaire. Mais quoi?
8: Bah, qu'il ne resterait plus rien.
4: Non.
3: C'est sur les bunkers?
4: Non.
11: Ou qu'il ne resterait qu'une seule chose?
4: Non, quelque chose, si c'était resté dehors, ça ne poserait pas de problème.
10: Les animaux?
4: Non.
10: C'est quelque chose d'organique, de vivant?
4: Alors non, c'est quelque chose de pas de vivant.
11: Fiat multiple là.
4: Mais après l'explosion, on s'est rendu compte que...
10: Il serait toujours là.
8: Est-ce qu'on voit ça régulièrement, enfin tous les jours, on peut...
4: Non. Mais on en consomme tous les jours.
3: Ah,
4: on
3: de l'eau.
4: Alors c'est pas de l'eau,
10: c'est du vin.
4: Alors c'est pas du vin.
8: Soda.
10: C'est liquide.
4: Les sodas, ouais, et les bières seraient consommables après une guerre nucléaire.
3: Ah ouais.
4: Si, évidemment, les bouteilles n'ont pas été cassées pendant l'explosion.
8: Logique.
4: Complètement con cette question. De Pietro.
11: Je vois bien un mec après la bombe nucléaire qui dit allez, tu binges.
10: T'as le distributeur, il est juste là.
4: Elle est chaude. Une question d'un routier fan de Pietre. Monsieur, quand je roule, je mets un coup de Kingston. Tutut. Lors du tournage d'une scène du film Léon de Luc Besson, cette dernière nécessite beaucoup de policiers. Le fait qu'il y en ait beaucoup a provoqué quelque chose de très drôle, mais quoi?
8: Y a quelqu'un qui a pris peur?
4: Oui.
3: Ah ouais, les habitants, ouais, une mamie peut-être qui a cru
10: qu'il y avait... C'était la guerre.
4: Alors ouais, c'est pas une mamie.
10: C'est le maire?
4: Non.
11: Élu, un automobiliste.
4: C'est pas un automobiliste.
8: Un habitant qui a cru qu'il y avait un braquage.
4: C'est pas un habitant, mais c'est...
10: Un passant, un touriste.
4: Voleur. Non, c'est un voleur qui venait de cambrioler un commerce. Il a vu plein de policiers, plein de figurants déguisés en policiers. Il a pris peur, il s'est mis à courir.
10: C'est drôle.
4: De Corentin, mais il est sûrement grosse tête finie pour aujourd'hui. Oh, dommage. On se retrouve la semaine prochaine. Sachez ceci, faire du ménage quand t'as des enfants, c'est comme se brosser les dents avec du Nutella. Merci, au revoir. À la prochaine fois.
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1: J'ai une info pas mam-mam du tout.
2: Il y a des trucs des fois qu'il faut mieux pas goûter. Pas ma maman. Il y a des trucs des fois qu'il faut mieux pas goûter. Pas ma maman.
3: Pas ma maman.
1: Réchauffer des pâtes ou du riz qui ont traîné plusieurs jours sur le plan de travail ne suffirait pas à les rendre sûrs.
4: Bah après, les pâtes au riz, je le savais, mais les pâtes du lendemain à la poêle avec un peu de beurre, c'est.
1: Oui, mais les pâtes du lendemain, t'es censé les mettre au frais.
5: Maman. Ah oui.
1: T'es pas censé les laisser sur le banc de travail.
3: Non, faut pas.
1: Tu te rends compte que la news elle est nulle en fait. Effectivement, n'importe quoi que tu laisses sur le banc de travail, si tu mets pas au frais, c'est pas bon.
4: Oui, bon, oui. Et même au frais.
5: Attends. Non, c'est mieux au frais.
1: La raison. Il y a une bactérie qui s'appelle Bacillus cereus.
3: Ah, le nom déjà.
1: Qui produit, on dirait un film avec Armé Chant.
4: Je suis Bacillus cereus.
1: On dirait dans le
5: Gladiateur.
4: Bacillus cereus.
3: Ah oui.
1: Il produit une toxine résistante à la chaleur qui survient à n'importe quelle cuisson ou réchauffage. Poêle, micro-ondes, même friture, rien n'y fait. Alors c'est ça qui est un peu flippant.
3: Ouais.
1: Le vrai danger se joue dans le temps de conservation. Les aliments riches en amidon doivent être réfrigérés dans l'heure suivant leur cuisson.
4: Oui, mais voilà. C'est pas bon de mettre des produits chauds dans le frigo non plus.
5: Bah, t'attends que ça refroidisse un petit peu.
1: Voilà, t'attends que ça refroidisse et tu les mets directement.
4: Ça te fait un timing serré.
1: Et une fois que c'est au frigo, ça doit être consommé quand?
4: Bah, je pense que t'as même pas 24 heures, t'as 12
1: jours.
5: 3 jours, moi j'ai 3 jours.
1: Ah ouais? Du riz.
4: Non, je crois que le riz c'est le pire en plus, je crois.
1: Le vrai danger se joue dans le temps de conservation, voilà, donc c'est 3 jours. En cas de doute, vaut mieux jeter le plat plutôt que de tenter le diable avec un reste de pâte que vous avez oublié 5 jours et de finir à l'hôpital avec la pécole. Je rappelle, la pécole c'est.
4: La peau du cul qui se décolle.
1: Voilà. C'est dommage parce que si tu oublies des pâtes cuites, 4 jours dans un coin de la cuisine, tu reviens. T'as une petite poêlée de champignons dessus.
3: Pardon.
4: Maman.
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2: Eh bien, bonjour à tous et bienvenue dans les moins grosses têtes avec autour de la table aujourd'hui, en cette journée mondiale du livre. Elle, son livre préféré, c'est 100 recettes pour maigrir en défonçant des croissants tous les matins. Stouff !
3: Bonjour !
2: À ses côtés, le roi du jardin, oui. Ses deux livres préférés, potager pour les nuls, et j'ai la binette qui colle, Pietre ! À sa gauche, il a carrément écrit son autobiographie intitulée « Je suis pas susceptible, connard !» Corentin ! Et le réalisateur de l'émission vient de sortir son livre de cuisine intitulé « J'ai démoulé dans le fondant, mais ils vont kiffer. » Vito !
4: Bonjour.
2: On va commencer par une question d'un auditeur, monsieur Décalé Katam, décalé au Qatar.
5: Mmh. Ah,
2: décalé Katam, décalé Qatar.
5: Et encore en Martinique, et encore en Guadeloupe, là.
2: En 1942, le barbier fantôme était une terreur pour les habitants de Pascagoula, dans le Mississippi. Que faisait-il de si horrible, d'après vous ?
6: C'est un barbier, ça ?
2: Alors, c'est un barbier fantôme, c'est une légende, bien sûr.
5: Un barbier fantôme ?
2: Quoique non. Non, c'est pas une légende. Non.
1: Il chantait, il venait leur faire des chansons ?
2: Non.
5: Il les découpait.
1: Pascagoula.
6: Ah non, il venait chez eux sans leur demander, puis
5: il leur coupait les cheveux.
2: Eh bien, il venait dans la nuit, sans les réveiller ni rien voler, pour leur couper les cheveux. Oh. Il n'a jamais été démasqué. Bonne réponse de Corentin. Trop tard. On continue avec
6: Jean-Michel Taïmu.
2: Une nouvelle question d'une auditrice qui adore manger, Madame la Brioche Dorée. Que fait-on lorsqu'on est atteint du syndrome de Tsondoku ?
6: Ah bah, c'est quand on adore se mettre des sondes.
5: Les thermomètres
2: pour savoir si on a de la fièvre. On se met une Tsondoku. Non, pas du tout.
6: Est-ce que c'est en rapport avec
5: le jeu ?
6: Est-ce que c'est matériel ?
5: Le jeu.
2: Alors oui, c'est matériel et j'ai envie de dire c'est culturel.
5: Ah mais le jeu pour les chiffres.
2: Non. C'est pas le Sudoku, c'est le Tsondoku.
6: Tsondoku.
1: Rapport avec la télévision ?
2: Non, pas du tout.
5: Le théâtre ?
2: Alors non, c'est pas le théâtre, mais c'est culturel. Les jeunes lisent. Ah bah, je viens de le dire.
1: La lecture.
5: Ils lisent plus.
2: C'est les livres.
6: Ah, c'est qu'on n'aime pas lire.
2: Alors, c'est pas qu'on n'aime pas lire,
5: c'est qu'on sait pas lire.
1: Non.
2: Alors non.
1: C'est pas les trucs de déco, les livres de déco que t'as chez toi.
2: C'est pas les livres de déco, mais ça s'en rapproche.
5: Quoi ?
7: C'est acheter des livres.
2: C'est acheter des livres.
1: Mais pas les lire.
2: Les empiler pour les lire plus tard et finalement. De jamais les lire. Ah, bonne réponse de Corentin.
6: C'est Vito.
2: C'est Vito. Tant pour moi, je.
6: C'est bon.
2: On va taper, hein. Mes chers moins grosses têtes, c'est fini pour aujourd'hui. On se retrouve la semaine prochaine. Et sachez ceci, éternuer et péter en même temps. Ne fais pas un screen de votre corps. Je viens de comprendre. Merci, bonne journée, à la prochaine fois.
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2: Revenons sur ce garçon. Comment il s'appelle, celui des réseaux ?
3: Elliot Doyle.
2: Alors, on l'embrasse, Elliot Doyle, parce qu'il fait un truc qui me fait beaucoup rire. C'est qu'en fait, il laisse des messages sur les Insta des stars. Vous savez qu'on peut laisser un vocal.
4: Oui.
2: Comme s'il les connaissait. Mais comme s'il faisait une conversation à un pote. Et sauf alors qu'évidemment, il les connaît pas. C'est le meilleur mytho que j'ai vu de ma vie parce que c'est pas trop gros.
3: Non. Oui.
2: Ça pourrait passer, par exemple. Par exemple, il a laissé un message à Adèle.
5: Bah c'est bon, on a trouvé une table au pachyderme avec Chacha. Ça ferme à 4 heures et on peut fumer à l'intérieur. Par contre, c'est 9 balles la pinte.
2: Il laisse un message à Rosalia aussi.
6: Bah, tu peux mettre un Sani broyeur, mais après, c'est pas vu, pas pris parce que faut l'accord de la copropriété pour faire ça. Et sinon, ouais, faut que tu trouves une arrivée d'eau, quoi.
2: Il a laissé un message à Rachida Dati, comme si c'était une pote.
6: Tu peux dire aux gens de me faire un Wero ou Lydia, parce que je me suis retrouvé à payer toute la table, vu qu'il n'y avait plus personne. Et j'ai pas bu de vin, moi.
2: Ah, le vieux truc classique. Ah, moi, j'ai pas bu de vin, c'est moi qui ai payé pour tout le monde. Même Ariana Grande, il fait comme s'il la connaissait, lui a laissé un vocal.
6: Meuf, tu viens de me passer devant sans dire bonjour, genre. Qu'est-ce que tu fous chez Action?
3: Celui-là, il est énorme.
2: Lewis Hamilton, le champion de Formule 1. Ouais. Ah ouais,
7: rien à grand but.
6: Oui, ce petit tonneau. Juste, je te le dis, ça reste entre nous, mais bon, Matt et Emily sont plus ensemble. Donc, pas de gaffe ce soir.
2: Léon Marchand, notre champion de natation, il lui a laissé un message.
6: Ils ont plus Marlboro Gold. Je ne comprends quoi. Winston Bleu, c'est pareil. Hein.
2: Et enfin, le meilleur mytho de la Terre, il laisse son message à Barack Obama, mais comme si c'était un pote.
6: Bien sûr, évidemment, je te mets de place quand tu veux pour le spectacle. Par contre, Poitiers, on n'y va pas tout de suite. Hein. Ça va être en 2027, mais il y a plein d'autres villes, je te les envoie là.
2: Bah oui,
7: Barack Poitiers.
2: Bah, Barack Obama, il préfère aller à Poitiers, que je vous dise.
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2: Nous avons décidé, puisque vous avez peut-être ressorti les barbecues ce week-end, il est temps de s'occuper des barbecues qui parlent dans notre longue série. Des objets qui parlent, pourquoi pas les barbecues. Commençons déjà avec la côte de bœuf.
3: Faites place à Sa Majesté la Reine.
4: Attention, vous avez un peu de gras là.
5: Merci. Un petit peu, là.
6: Tellement ça.
2: L'arrivée des chipolatas. Dans la série, lui aussi parle le poivron en début de cuisson.
7: Vous m'oubliez pas, hein. Je suis là, hein.
2: Mais t'as tellement raison.
7: Il m'a cramé,
2: le poivron.
8: Le pauvre,
2: on fait tellement attention à la viande que le poivron fait. Oh, viens les poivrons. C'est vrai, t'as raison. La merguez, tu sais, que t'as pas mis dans le bon sens.
5: Ah oui.
2: Sur la grille.
4: Ça brûle. Oh, je brûle.
2: Revenons sur le poivron en milieu de cuisson.
7: Quelqu'un peut me retourner là? Je suis en train de cramer là.
2: Les fameuses brochettes multiviandes.
8: C'est vrai que c'est quoi le truc blanc?
7: C'est le gras.
2: Je crois que c'est du gras. Une pensée pour la merguez, mais que tu as percé.
4: Attention, je vais jeter. Merde.
2: Du gras, bien sûr, de cuisson.
8: C'est le fameux.
2: Ouais, qu'on se parle. Et revenons sur le poivron en fin de cuisson.
3: Eh ben voilà, j'en étais sûr. Ils m'ont oublié.
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2: Vous le savez qu'aujourd'hui, c'est la journée mondiale de l'innovation. Bravo à tous ceux qui font de l'innovation. Je vais vous donner des innovations, vous allez me dire si elles sont vraies ou si elles sont fausses. Pietre,
3: oui.
2: Des robots humanoïdes qui commencent à travailler dans de vraies usines aux côtés des humains.
3: Alors, je sais qu'il ne sait pas si c'est encore assez au point pour faire ça.
4: Si,
2: ça existe.
4: Ah ouais, déjà,
2: en Chine,
4: ouais,
2: mon ami.
4: Déjà là.
2: Si. Ouais. Le premier vaccin contre le cancer du poumon, appelé BNT116, est fabriqué par BioNTech et désormais testé dans 7 pays pour aider le corps à traquer et détruire les cellules cancéreuses. Vrai ou faux, Corentin?
3: Si c'est vrai, je te préviens, je reprends la club direct.
5: Bah, moi, je dirais vrai. J'espère c'est vrai. Que c'est vrai.
2: C'est vrai.
3: Allez,
2: il est fabriqué
3: allez.
2: Pour l'instant. Des voitures autonomes qui circulent dans plusieurs villes du monde, Vito.
6: Ah oui, ça j'en ai déjà vu en Californie, là-bas.
2: Absolument,
6: ils en ont,
2: absolument. Des batteries de voitures dernière génération qui se rechargent aussi vite que le temps d'un plein d'essence. Stouff.
4: Oh non. Attends, si, j'ai vu une borne qui apparemment qui rechargeait vite, mais...
6: Si,
4: je crois que j'ai vu ça.
2: Ils arrivent avec ça, alors c'est jamais 100% de ta voiture, c'est 80% de ta voiture.
4: Oui, c'est ça, 80%.
2: Ouais. Il paraît que c'est assez incroyable si ça commence à exister. Des panneaux solaires, ce qui n'était pas le cas de ma voiture hier. Parce que j'ai voulu la recharger tant sur la borne de l'immeuble, bon, on a eu 2-3 problèmes.
4: On ne reviendra pas là-dessus.
2: Ainsi que sur la borne en bas de chez moi, où rien ne marchait.
3: Ah bon ?
2: Là, c'est une catastrophe. Je vous assure, j'ai appelé, il y a un numéro de la borne, et la dame, là, vous mettez votre numéro. Vous allez sur un truc qui s'appelle Pay Now, sur votre téléphone, puis ensuite, vous mettez votre carte bleue, puis ensuite, vous mettez la borne. C'est la 1 ou la 2 ? Je ne sais pas écrit. Vous,
3: demandez
2: ça doit être la 2.
3: Monsieur qui est en train de voler le câble en cuivre derrière vous.
2: J'ai dit à la dame, écoutez, je suis en galère absolue, je pense que pour des tas de gens, c'est super compliqué, ouais. Et les bornes, elles ne marchent pas tout de suite. C'est-à-dire que tu mets le truc, ça t'indique zéro et en fait, ça commence à prendre la puissance progressivement.
6: Ouais, parce qu'il y a un mec qui commence à pédaler dessous.
2: C'est l'enfer. Si vous n'avez pas de borne chez vous. Des panneaux solaires qui se rechargent même dans le noir. Pietre.
3: Normalement non.
4: Ah non, c'est solaire.
2: Eh ben si.
4: Ah bon ?
2: Ils en ont fait maintenant et que ça existe, mais on ne sait pas comment ça marche. Des chaussures intelligentes, Stouff, qui choisissent elles-mêmes où tu dois aller pour optimiser ta vie.
4: Non.
2: Non, ça n'existe pas.
4: Non.
2: Un frigo, Corentin, qui refuse de s'ouvrir, si t'as déjà trop mangé dans la journée.
5: Eh bien, ce serait bien, j'espère qu'il existe et j'achète tout de suite.
2: Non, il n'existe pas.
3: C'est une bonne idée.
2: Victoire, ouais. Ma petite stagiaire. Des lunettes qui remplacent les gens moches par des versions plus stylées en temps réel, ça existe ou pas?
7: Non.
5: Ah, pourtant, tu les as? Je rigole. Hein.
2: Des dents... C'est bien.
3: Je rigole, mais...
2: des dents cultivées en laboratoire qui peuvent remplacer des implants dentaires. Oui ou non, Stouff?
4: Oui.
2: Oui, ça existe.
4: Oui.
5: Ah ouais ?
3: Ils cultivent des dents ?
2: Oui, ça pourrait se remettre à la place, comme ça, tu aurais tes dents plutôt que des fausses dents.
3: Et tu mets de l'engrais et tout ?
2: Ouais. Une méga imprimante 3D qui peut construire une maison en moins de 24 heures, Corentin.
5: J'ai envie de dire oui, mais c'est un peu gros quand même.
2: Justement, c'est gros, mais oui.
3: C'est
2: de l'imprimante géante et en fait, ça te fait des pièces.
3: Ça te fait des gros tuyaux, ils font des boudins comme ça.
2: Un réveil. Victoire, qui négocie avec toi le matin et injuste ton travail en fonction de ta motivation.
7: Par rapport aux heures de sommeil ?
2: Oui.
7: Oui.
2: Ben non.
5: Ce serait bien.
7: Ce serait trop bien.
2: Une télécommande universelle capable de mettre sur pause la vraie vie pendant 5 minutes, Vito.
3: Oh, le fantasme. Ouais.
6: Je réponds pas, je suis en pause.
2: Tu sais, ce moment où tu partagerais avec ta première petite copine que t'as galéré pendant longtemps, tu fais je veux savourer ce moment, pam, pause. Puis même au moment où elle te raconte la journée, bim, pause.
3: Oui, c'était plus ça que je voyais.
2: Bim, pause.
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3: Question d'enfant.
4: Salut l'équipe, c'est Marceau. Pourquoi vous êtes sur Europe 2?
3: Quelle question? Bah parce que on s'est fait remercier, voilà, parce que Europe 2 nous a accueillis. Bon bah on était là, on dormait dans un caddie,
5: en bas. Pause.
3: Voilà, ils se sont dit bon bah ils commencent à faire chier là les clodos en bas. On va les faire monter, on va leur filer un boulot, on va les doucher et puis on va leur donner une émission et on sait.
6: Et puis que Europe 1 ils sont pas prêts pour nous là.
3: Non Europe 1 ils ont dit on attendra un peu, on va les mettre en sas de décompression.
5: on va les
3: mettre sur Europe 2 parce
5: que ça serait sympa un peu de divertissement.
3: Il y a un petit taf, faut que ça remonte. Ah d'ailleurs je vous embrasse. Hier, il y a eu les chiffres Île-de-France qui sont sortis.
5: Ouais,
3: ça a permis de voir que Europe 2, excusez-moi, a progression sur l'Île-de-France, ce qui n'est pas le cas de beaucoup de radios qui se prennent des tôles.
6: Ouais,
3: donc Europe 2, qui était sortie du sondage il y a un an, et monte sur ce sondage-là. Donc merci l'Île-de-France, ça c'est les bouchons. Ça. Merci de nous écouter tous les matins et tous les après-midi. Donc voilà la raison pour laquelle nous sommes sur Europe 2. C'est une mission de sauvetage pour l'un comme pour l'autre. Donc on est heureux d'être là.
7: Salut l'équipe, ça
3: Salut.
7: Va ?
3: Oui.
7: C'est Gaspard.
3: Salut Gaspard.
7: Si vous pouviez redevenir un enfant, vous ferez quoi ?
6: Si tu pouvais redevenir un enfant.
3: Ah, si je pouvais revenir un enfant, là tout de suite, je rejoue au Playmobil direct.
5: Ah ouais, les poupées.
3: Playmobil, j'ai dit. J'aimais tellement ça. Je me faisais des univers, des délires avec les Playmobil. C'était mon kiff d'enfant, toi, Stouf.
5: Moi, c'était les déguisements aussi. J'aimais beaucoup. Je me déguisais en princesse, je me maquillais tout le temps.
3: Tu le fais toujours, mais c'est le soir, c'est en intime, quoi.
5: Non, c'est pas pareil.
3: Infirmière maintenant.
5: Mais j'aimais bien. Oui, et les goûters aussi. Ah, les goûters quand on était enfant.
3: C'est vrai qu'à l'époque, tu veux goûter, tu rentres chez toi, t'as ta chérie ou ton chéri qui dit on mange pas entre les repas.
5: Mais quand t'étais enfant.
3: Alors qu'à l'époque, tes parents disaient viens je t'ai fait un gros goûter, faut que tu manges. Pietro.
6: Moi je vais refaire des cabanes parce qu'aujourd'hui t'as l'air con quand tu fais des cabanes et que t'es adulte.
8: Non, oui les cabanes. Moi c'est les anniversaires. T'as invité tous tes potes chez toi, t'avais plein de bonbons, des cadeaux.
3: C'était bien.
6: Un dernier.
7: Salut l'équipe, c'est Alban. Dites, pourquoi la lune, elle change de forme? Et attention, je parle pas des fesses de Stouf.
8: Vas-y donc Alban,
6: parce que comme les fesses de Stouf, la lune elle maigrit. Elle fait ça, elle fait un régime.
3: Voilà.
6: C'est pour le summer body.
3: C'est comme ça. Pas plus d'explications.
6: C'est le même principe.
3: C'est la même chose, mon grand. Bisous et merci pour ta question.
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2: Le top de Stouff aujourd'hui, de quoi parlons-nous, ma petite Stouff?
3: Des choses qui seraient bonnes pour notre santé.
2: Allez, on y va, vas-y. Alors, je prends des notes.
3: Par exemple, il paraît que danser n'importe comment pendant 5 minutes serait bon pour la santé.
2: Genre faire le foufou?
3: Ou faire le foufou. Donc c'est bon pour ton cardio, excellent anti-stress et ça booste ta confiance. Donc si t'es chez toi, tu mets une musique puis tu danses n'importe comment.
2: La danse du cucu,
3: c'est la danse du cucu. Par exemple, pendant 5 minutes, tu vois.
4: C'est une vraie danse.
3: Ça te met en bonne santé, en plus de te mettre le sourire.
2: Je suis d'accord que des fois, quand t'es tout seul et que tu danses un peu comme un con, ça te met de bonne humeur après. C'est vrai, hein?
5: Oui, c'est vrai.
2: T'es ridicule, mais ça te met de bonne humeur.
6: Faut pas te filmer, quoi. Faut pas faire comme Britney, quoi.
2: Oui, non.
6: Pourtant, c'est pour ça, elle est pas très en forme pourtant. Ouais, elle est pas toute la journée.
2: C'est vrai qu'elle danse tout le temps et quand tu la vois, tu ne dis pas qu'elle est en.
3: Oui, mais elle tourne en rond, tu sais, genre.
4: Avec un couteau.
6: Avec des couteaux.
2: Mais excusez-moi. Vous avez vu ces dernières vidéos?
4: Non, attends, je vais aller voir.
3: Elle avait pas perdu un ploplo?
2: Elle est complètement secouée. Non, mais il y a un moment, on va dire les mots. Elle est complètement secouée. Non, mais est-ce que quelqu'un peut s'en occuper? Quelqu'un lui a amené un petit.
6: Il y avait quelqu'un, son père s'en occupait et ils lui ont retiré la tutelle.
2: On va lui redonner, hein.
6: Ouais.
2: Parce que c'est important. Numéro 4.
3: Ne pas être trop propre. Il paraît qu'il ne faut pas se laver tout le temps.
4: Ah bon?
3: Bah écoute, c'est ce qui a été dit, ce que des chercheurs ont dit, parce que comme ça, tu renforces ton système immunitaire.
2: C'est un sondage Crado Magazine.
3: En fait, le fait de ne pas être trop propre, tu as un peu de saleté,
6: tu
3: renforces ton système immunitaire et tu réduis aussi certaines allergies.
5: Tu veux manger de la terre aussi?
3: Voilà.
2: Et se planter le chlore avec des clous rouillés, pareil.
6: Se baigner dans une piscine, baigne-toi dans une poubelle.
2: Voilà. Franchement, moi, je ne pas. Quand t'es ado, tu passes par une phase où on te dirait, évite la salle de bain. Vous vous souvenez tous de cette période où tu évites la salle de bain, voire tu fais couler l'eau, mais tu vas pas en dessous.
6: Mais du coup, c'est quoi? C'est de la flemme, c'est quoi?
2: C'est de la flemme. Oui. Pierre, t'as jamais été en mode un peu étudiant post-ado à éviter la douche?
6: Je me souviens pas de ces délires-là.
2: Ah bon?
4: Ah si.
6: C'est agréable de prendre une douche. T'es bien, t'as chaud, t'es bien.
4: Moi,
6: quoi.
4: Je laissais couler l'eau. Je mettais juste ma main en dessous pour faire genre.
2: Moi, je pense que moi, j'ai déjà capté mon fils. L'eau, elle coulait, il sortait, les cheveux étaient pas mouillés. Donc, tu vois. Je pense qu'il y a des phases quand t'es ado, si tu peux l'éviter cette douche, tu le fais.
3: Autre chose qui serait bon pour la santé, c'est le fait de penser à aller à la salle de sport et de penser à un exercice.
6: Ça remplace pas
3: les charges lourdes, mais le fait en fait de visualiser l'exercice.
6: Oh là là, oui.
2: Des fois je suis dans mon canapé, c'est blessé.
6: Chérie, j'ai 120 kilos là.
2: Qu'est-ce que tu fais? Me parle pas. Des fois je suis comme ça, j'ai les mains qui trottent.
3: Les chercheurs ont dit que ça active les mêmes circuits cérébraux que lors de l'action réelle. Ça prépare ton corps au moment où tu vas le faire.
6: T'as vérifié tout ton peuple?
2: Et moi hier, ma chérie, elle a voulu qu'on fasse l'amour, je me suis retourné, je fais c'est bon.
3: Et donc tu serais plus efficace au moment où tu vas faire ton mouvement. Évidemment, ça remplace pas les vrais poids, mais
2: t'as raison.
4: T'es sur le canapé.
3: Tu gagnes en efficacité.
4: Ah, chérie, je suis mort, là, donne-moi ma gourde.
2: Merci Stouff, je viens de trouver des nouvelles excuses pour pas y aller.
3: Il y a aussi se parler à soi-même. Alors c'est très simple de se parler à soi-même. Ça t'aide à t'organiser dans tes pensées, ça améliore la concentration et ça réduit l'anxiété.
6: Clairement.
3: Et il paraît que les gens les plus performants justement se parlent à eux-mêmes.
5: Je passe mes week-ends. Coco, il se parle beaucoup.
2: Ah bah moi,
5: même devant nous. Hein.
2: Moi, je parle seul, tout seul.
4: Lui, il fait des interviews de lui-même aux toilettes.
2: Je me parle seul à moi-même, je me réponds, je me contredis très peu.
4: Oui.
6: Et je m'engueule.
2: Je m'engueule de temps en temps.
3: Dernière chose qui serait bon pour la santé, et je dis bien que c'est avec le consentement, ça serait toucher les fesses de son partenaire. Il paraît que c'est bon pour la santé, ça envoie au cerveau un signal de sécurité.
2: T'as raison.
3: Et donc le niveau de cortisol diminue, l'ocytocine,
6: c'est bon pour qui? Pour celui qui touche ou celui qui est touché?
3: Celui qui touche. Et ça améliore ton bien-être. Voilà. T'as une sensation de bien-être.
2: Moi, ma chérie, des fois, elle essaie avec moi, mais elle cherche.
6: Il n'y avait pas
2: un petit cul.
3: Mais avec consentement, demandez avant de le faire à quelqu'un, parce que bon.
2: Ah bon.
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1: Notre premier champion de l'actu est un Américain obèse. Écoutez bien cette info. Qui, paix à son âme, a été retrouvé mort dans son lit.
2: Aïe, aïe, aïe. Non.
1: Alerté par les voisins qui se plaignaient d'une odeur évidemment nauséabonde, la police accompagnée du SAMU est intervenue. Ils ont défoncé la porte et ils ont retrouvé le corps sans vie du pauvre monsieur. Seulement voilà, ils se sont aperçus qu'il était mort depuis plusieurs heures. Donc l'odeur ne venait pas du corps en décomposition.
2: Ah, ah oui.
1: Après autopsie, c'est avéré que le monsieur est mort d'intoxication au méthane en respirant ses pets.
3: Mais voilà, non.
1: C'est-à-dire que le gars était tellement, gros, ouais, il avait tellement de réserves de gaz que... Et le monsieur est mort avec l'intoxication de ses pets.
2: Bah si, apparemment.
4: Il aéré pas sa maison.
1: Non. Mais tu sais que Pietre, moi je l'ai vu, Pietre, il est plus malin parce qu'il a le même problème, Pietre.
4: Ah bon?
1: Pas d'obésité, mais de pets. Je l'ai déjà vu le week-end, il me fait une visio. Ouais. Il se branche un tuyau dans les fesses, il se fait une plancha.
5: C'est économique.
1: Il alimente, c'est économique. Faut juste pas fumer dans les 200 mètres, mais c'est économique. Deuxième champion. Je vous le disais, si vous comptez vous marier, attention, c'est un jeune marié qui aurait demandé le divorce. Pourquoi, d'après vous? Qu'est-ce qui s'est bien pu se passer? Allez, il vient de se marier.
2: Ouais.
4: Bah. Ah, il voulait pas consommer.
1: Non. Bah, ça aurait pu être bon, mais non.
5: Non, sa femme était un homme.
1: Ah, ça aurait pu être bon. C'est arrivé ça, mais non.
3: Il a découvert une tromperie.
1: Elle n'a pas découvert une tromperie, il me reste une chance, Vito.
6: Quand il s'est réveillé le matin, elle n'avait plus la même tête.
1: Eh bien.
4: J'allais dire que c'était quelqu'un de sa famille.
1: Non.
3: Oh bah. Bah, ça aurait pu.
1: Et il a fêté la victoire de Lens, ça va pas. Non. Il a demandé le divorce après avoir vu sa femme au réveil sans maquillage après leur nuit de noces.
3: Wow. Mais non.
1: Il a dit qu'il a été choqué par ce changement. Il ne l'a pas reconnu, il se sent trompé et dit ne pas pouvoir poursuivre ce mariage.
4: Il la connaissait pas.
5: Bah si, mais devait être tout le temps maquillé, quoi.
3: Non, ça se trouve, c'est Mario au premier regard.
1: Oui, il s'est réveillé. Comment elle s'appelle, Sydney Sweeney, la belle
5: Sydney
1: jeune
5: Sweeney.
1: Fille.
5: Ah, ouais.
1: C'est celle qui est dans le film. J'adore.
4: La femme de ménage.
1: Bah, vous voyez, il s'est endormi avec elle, il s'est réveillé avec Boudère. Vous imaginez le choc? Vous l'avez l'image?
5: Bon, moi, tu te marres le matin.
1: Et enfin, le champion du jour, Carlos Adonis Ramos Errazzo, 24 ans, du comté de Lake en Floride, on s'en fout, il habite.
4: Ouais.
1: Arrêté pour excès de vitesse. Le gars lui demande pourquoi il roulait trop vite. Il dit en fait parce que je voulais me précipiter chez moi, j'avais besoin d'aller aux toilettes, il faut que j'aille faire pipi. Il a verrouillé la portière arrière de la voiture, le policier l'a poursuivi jusqu'à la maison, il a sauté dans sa caisse, le gars il a essayé de rentrer chez lui. Une fois arrivé devant chez lui, il court, mais le policier le chope, le met à l'arrière de la voiture. Et ben à l'arrière de la voiture, qu'est-ce qu'il veut? Il dit j'en peux plus, il urine à l'arrière de la voiture.
4: Catastrophe.
1: Il a été libéré sous caution avec pour 18 000 $ et l'adjoint de la police a confirmé que les dégâts qu'il a créés étaient surtout dus aux heures de travail consacrées au nettoyage de la voiture.
3: Oh là là.
1: Bah ouais, mais
5: bon. Mais con, s'il laisse le pisser.
1: Oui. On a le son d'ailleurs, l'extrait de l'arrestation.
7: Excusez-moi, mais vous êtes en train d'uriner sur ma voiture.
8: Pardon. Bonne voiture.
7: Oui, oui.
8: Je termine.
1: Bah oui.
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1: Bébé Rexha et David Guetta, Sad Girls.

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1: Voici les champions du monde de l'actu avec une Américaine de 91 ans qui a fait très peur à son entourage. Elle ne répondait plus au téléphone. Aïe. Elle n'ouvrait plus la porte de son appartement. Ses petits-enfants ont pris peur. Ils ont décidé de faire appel aux pompiers. Ils ont défoncé sa porte d'entrée. Mmh. Et ils ont retrouvé Ben.
2: Non, arrête.
1: Qui était en train de jouer à Call of Duty. Alors, la vieille dame est fan de jeux vidéo. Elle était tellement absorbée par son jeu. Elle avait le casque avec les explosions à fond. Elle y jouait depuis plus de 48 heures. Elle n'y avait même pas fait attention.
3: C'est pas mal, non?
1: Moi, je la fais venir pour la Mamie Games Week à Paris.
2: Ah oui!
1: C'est bien, c'est que des mamies qui jouent à des jeux vidéo, c'est très très bien. Le deuxième champion, c'est le directeur du FBI. Il s'appelle Baptiste Patel.
4: Ouais. Patel?
1: Régulièrement, monsieur. C'est pour venir de rien du tout. I'm coming to say nothing. Régulièrement endormi dans son bureau en état d'ébriété. Alors, la dernière fois, quand même, ses collègues ont dû utiliser un bélier du SWAT pour rentrer dans son bureau parce qu'ils l'ont retrouvé complètement sous, à genoux, en train de parler à son vomi.
4: D'accord. C'est de la famille des Pietres? Ou quoi?
1: Vous l'avez, la situation? Ouais. Vous l'avez? Alors, on a la vidéo. On a la vidéo.
5: Ça va pas, Baptiste? Qu'est-ce que tu fais? Mais t'es pas net?
6: Mais non, je
2: fais
6: un truc.
2: Parfois, t'as fait la barre.
1: Et tout. Et les champions du jour, je vous l'ai dit. C'est un couple de randonneurs. Ouais. Ils ont été filmés en plein ébat sexuel par une webcam vidéo à 2681 mètres d'altitude au sommet de Follorn en Suisse.
3: Ouais.
1: Pensez qu'ils étaient seuls au monde face aux cibles enneigées. C'est beau, c'est une belle vue, c'est bucolique. Ils ignoraient que l'appareil d'un hôtel voisin transmettait leurs exploits en temps réel sur Internet.
3: Mais non.
7: Mais oui, des fois t'as ça ouais, dans
1: oui.
7: les...
1: Eh oui, eh oui. La fameuse webcam à 2681 mètres.
2: Merde.
1: Ils ont écopé d'une amende de 1000 euros.
4: Oh, non.
1: Parce que visiblement, on voyait bien
4: cher.
1: La dame, on voyait bien. On voit bien maintenant avec les caméras.
3: Ah, oui.
1: Ils ont écopé d'une amende, voilà.
2: Ah, il faut le savoir, ça.
1: Voilà. Et la vidéo aurait été classée seulement érotique sur les sites spécialisés.
4: Ah,
1: ça, c'est la température, vous savez.
4: Ah bah oui.
1: Bah c'est, vous connaissez les différences entre l'érotique et le...
2: C'est, on voit pas le zizi.
1: C'est le zizi, mais là, ah, à 2600 mètres, on le voit pas.
4: Non,
1: on le voit pas.
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1: Nous apprenons aujourd'hui que Blablacar annonce mettre fin à son service d'autocar qui s'appelait Blablacar Bus en raison de difficultés économiques structurelles. Voilà, visiblement, ça doit coûter plus cher que ça ne rapporte.
2: Ça marche pas quoi.
3: C'est ça.
2: Ce que ça veut dire.
1: On va gagner du temps, les gars. Plutôt que de mettre difficultés économiques structurelles, dites ça marche pas. Son concurrent, Flixbus, aura donc le champ libre. Ils seront tout seuls. On a Jean-Quête Exclusive qui a décidé de mener l'enquête là-dessus.
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2: Ça marche pas quoi.
3: C'est ça.
2: Ce que ça veut dire.
1: On va gagner du temps, les gars. Plutôt que de mettre difficultés économiques structurelles, dites ça marche pas. Son concurrent, Flixbus, aura donc le champ libre. Ils seront tout seuls. On a Jean-Quête Exclusive qui a décidé de mener l'enquête là-dessus.
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1: Mais en bus, il y a aussi des contrôleurs.
2: Pendant 100 jours, immersion avec les contrôleurs des bus BlaBlaCar sur les routes de France. À Lille, un passager transporte un maroilles tellement puissant que le bus change d'itinéraire tout seul. À Toulouse, un voyageur monte avec un cassoulet maison en Tupperware qui va vivre sa propre explosion thermique à 110 km/h. Dans un trajet vers Clermont-Ferrand, un autre impose une raclette complète en plein mois d'août, transformant le bus en sauna bien gras. 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
1: T'as remarqué que nous, on met tout sur ces stars. Hein. Et on termine, comme à chaque fois, par le portrait de la semaine.
2: Dans le portrait de la semaine, Thomas, 34 ans. Il pensait rentrer tranquillement chez lui, mais à l'arrivée, en ouvrant la soute, il commet une erreur que beaucoup redoutent. Il prend la mauvaise valise. À l'intérieur, pas de costume, pas de trousse de toilette, mais des vêtements de mère de famille et d'enfant. Depuis, son quotidien a basculé. Il n'a plus rien à se mettre. Résultat, un lundi, en legging pailleté, taille 8 ans, un mardi en blouse fleurie. Il a essayé d'assumer, mais en réunion Zoom, ça a posé des questions. Le plus dur, le regard des autres. Et surtout, celui du miroir. Aujourd'hui, Thomas lance un appel. Si vous êtes une maman et que votre fils se demande pourquoi il n'a plus de pantalon, pas de patrouille, appelez-le. Le portrait de Thomas, c'est dimanche, dans 7 à 8, sur C'est Star.
1: Merci, merci mon Corentin. Ouais, ouais. Qu'est-ce qu'il y en a avec ces quelques trucs sur C'est Star? Fou, ça.
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2: Allez, pour l'instant,
3: voici info. Chapman.
2: Je vais vous présenter Chapman. Vous connaissez Chapman ?
4: Bah non.
2: C'est un monsieur qui a beaucoup de chance. Pourquoi il a beaucoup de chance ? Parce qu'il y avait un tableau tête de femme peint par Pablo Picasso. Très moche, mais bon, paraît que ça vaut des sous. Estimé à plus d'1 million d'euros. Pas du tout sensible à Pablo Picasso.
4: Bah non, ouais. Je
2: ne comprends pas le délire. Tu mets ça dans mon salon, je pense que je... Tu mets ça dans une chambre, je pense que je ne dors pas. Oui.
5: Mon fils, il fait les mêmes.
2: C'est,
4: c'est ça.
2: Non, mais honnêtement, en plus, c'est sombre, c'est pas bon. Ouais. Bref, je ne suis pas sensible. Il a été remporté par un homme de 58 ans. Il a acheté un ticket de tombola à 100 euros. C'était une tombola caritative organisée par une fondation recherche Alzheimer, qui évidemment soutenait la recherche contre la maladie d'Alzheimer. Ça, au total, 120 000 tickets, ce qui fait 12 millions d'euros. Sur 12 millions d'euros, ils ont donné un tableau qui vaut 1 million d'euros. Donc le gars,
4: il a un Picasso chez lui, quoi.
2: Il a un Picasso.
4: Wow.
2: Mais il paraît qu'il est très déçu. Il pensait qu'il avait gagné une Citroën Picasso.
4: C'est moins pratique.
2: Pas avec ça que je vais faire les courses, moi. Qu'est-ce que j'ai fait avec ce tableau de merde? C'est vrai que si t'es pas un connaisseur,
4: très moche.
2: Vous n'avez peut-être pas les évidemment, vous n'avez pas les images. Puis cette émission n'est pas filmée, donc enfin pour les réseaux, oui, mais on est à la radio. Mais comment vous dire si vous êtes justement dans un Citroën Picasso? Comment vous décrire ce tableau? C'est comme si vous regardiez la Joconde. Après 14 bières et 2 extasies juste avant de vomir. Tu sais, au moment où t'as les yeux qui se révulsent.
4: C'est double.
2: Eh ben, c'est le tableau.
3: C'était voilà. Chapman. Oh, il a eu des peaux. Oh, il a eu des peaux.
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3: Le site Se Loger, que tout le monde connaît quand on veut se loger,
4: oui.
3: A constaté au printemps 2026 une reprise de la hausse des loyers. Si l'offre se redresse légèrement en France, Paris reste à part avec un stock d'annonces en recul. Et il y a moins d'annonces.
4: Ouais.
3: Et des prix toujours élevés.
5: Ah bah oui.
4: Bah oui. Bah,
6: essaye de trouver un petit appart aujourd'hui.
7: Bah, bah, bah, bah,
4: voilà, voilà.
7: Pardon, excusez-moi. Où oui, il est mon jingle? Ah voilà, bah je suis
4: plus maire.
7: Je suis plus maire de Paris. Vous, et voilà, vous rêvez, jingle, c'est parti.
4: Ah bon,
7: allez hop,
4: ouais.
7: Bon.
8: Annie,
7: oui, bah c'est moi.
8: Quelle réforme t'as sous ton chapeau?
7: J'en ai plus. Oui, bah je suis plus maire.
8: Ton adjoint, c'est un pâté.
7: Déjà.
5: On pensait s'être débarrassé de vous.
7: Oui, bon, bah, c'est, je vais te débarrasser de toi, tu vas voir.
5: Madame Nago, à Paris, les loyers ont augmenté de 3,5% en un an. Une réaction quand même là-dessus,
7: bah, Alors je trouve ça très beau que vous disiez augmentation avec autant de négativité.
5: Bah, oui.
7: Moi, j'y vois une élévation presque spirituelle du mètre carré, d'ailleurs.
4: C'est ça.
5: Les gens galèrent à se loger quand même.
7: Oui, mais alors la galère, c'est une expérience sensible.
5: Oui,
7: mais oui,
5: bien sûr.
7: C'est comme une expo, sauf que c'est toi l'œuvre et que tu payes à la fin du mois. Oui. Voilà, c'est tout.
5: Ouais. Ouais, non, c'est chiant. Vous avez des explications concrètes?
7: Oui, j'ai des explications concrètes, très incarnées. Je ne suis plus maire de Paris, mais je bosse encore gratuitement. Ah, ça me fait chier. Mais je suis là.
5: Non,
7: alors, d'abord, alors primo, c'est écologique.
5: D'accord.
7: Parce que quoi, moins de mètres carrés, c'est moins de toi.
5: Voilà,
7: et
5: ouais,
7: franchement, la planète te dit merci.
5: Ok, bon,
7: voilà.
5: C'est
7: secondo, c'est du bien-être. Vivre à deux dans 12 mètres carrés, bah, ça recrée du lien. Parfois judiciaire, mais du lien quand même. Quoi de mieux que de se faire un câlin sur le clic-clac dans la cuisine quand ça sent le cube de cubor en plein nez alors que vous êtes aux toilettes? Ah bah voilà, c'est excitant de vivre dans des petits appartements.
4: Ouais,
7: risotto.
5: Ouais.
7: C'est culturel parce qu'avant, on visitait des musées, 20 ans, on visite son appart. Et on achète parce qu'il y a des moulures au plafond dans les chiottes. C'est bobo, c'est instagrammable, on adore.
4: Ouais.
7: Et enfin, aïe pépito. Si, c'est ça. Primo,
9: ah bon,
7: risotto, aïe pépito.
5: Ouais.
7: C'est le vélo. Voilà, bah, si plus tu t'éloignes pour payer moins cher, plus tu pédales.
4: Voilà. Ah, ça c'est, pas, c'est
7: et à la fin, t'habites à Lille, mais dans ta tête, t'es encore à Paris. Ça c'est magique. Voilà.
5: Donc pour vous, tout va bien là.
7: Mais tout va très bien. Ah, oui, tout va très bien. J'ai quitté la mairie, les prix augmentent. Bah, ça veut tout dire. Voilà.
5: Oui, c'est depuis un an. Donc c'était quand vous étiez de Paris.
7: Mais tais-toi, toi, je demande à mes pigeons de te chier dessus parce que j'en connais encore deux, trois. Allez, à bientôt. Jingle. Ça me saoulait, celui-là. J'en ai plus, mais j'ai des notes de frais.
5: Non,
9: encore, bah non, ça passe plus.
7: C'était pas passé.
9: Ça passe plus.
8: Ton adjoint, c'est un patéro.
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2: Le célèbre torero Morante de la Puebla,
3: si,
2: a reçu la corne de taureau dans l'anus. En pleine feria, alors évidemment vous en doutez bien, c'est pas prévu, hein, c'est pas une cible.
3: Non.
2: Le taureau l'a chopé là et loin de moi de se réjouir que quelqu'un puisse, un être humain puisse avoir mal, mais quand même ça me fait kiffer.
4: Il a cherché. Vous.
2: Ah oui, car il est. Ça lui arriverait pas de prendre une corde dans le cul s'il était resté dans le canapé.
4: Exactement.
2: Excusez-moi.
5: Et est-ce que ça fait 100 points pour le taureau?
2: Ah ben pour le taureau, moi je pense que le taureau il re-rentre après dans le truc, il dit alors, qu'est-ce qu'on dit? Ah non mais moi vraiment honnêtement
4: On a des nouvelles du...
2: Et alors j'ai aucune...
6: Du taureau?
2: J'ai aucune peine, c'est ça en fait, vous voyez, c'est ça qui est terrible, j'ai pas de peine. Pourtant je fais attention à mon prochain, mais là... Allez, il a été opéré, son rectum aurait été performé sur 1,5 cm, ce qui quand même... J'ai dit quoi?
5: Performé.
2: Ah ceci dit,
5: c'est une performance.
2: Maintenant il a bien performé, hein. On est en ligne avec l'hôpital.
4: Ouais, je crois qu'on a le torero avec nous, il est à l'hôpital. Bonjour monsieur.
7: Et coucou.
4: Ah, vous dites coucou vous?
7: Non, il disait qu'il avait mal au coucou.
4: Ah oui.
7: Ah oui,
4: Oui, on veut bien croire. Hein. Une corne de taureau dans l'anus, ça, oui, ça doit faire mal.
7: Ah, il confirme, il avait mal, il ne peut pas parler fort, parce qu'il y a les pires d'Andouya.
4: C'est quoi?
7: C'est qu'il y a les taureaux qui visent bien les conos.
4: Ah oui,
7: Ils visent bien un petit trou. Il y a une, parce qu'il y a un petit trou.
4: Oui.
7: Il y a un petit trou. Il y a un gros trou.
5: Enfin, à la base.
7: Il y a un petit trou. Il l'a trouvé en une seconde.
2: En
7: une seconde. Il appelle ça un perfecto. Ah. Directement, je pense qu'il devait jouer aux fléchettes.
4: Et du coup, comment se passe votre convalescence?
7: Là, il ne peut pas aller faire l'essence, il ne peut plus marcher.
4: Non,
2: c'est pas ça.
4: Vous n'avez pas ça.
7: Ah, il
4: croit
7: que c'était où convalescence?
4: On ne vous a pas demandé d'aller mettre de l'essence, on vous a demandé comment se passait votre rééducation.
7: Ah, il ne peut pas manier que des iodes liquides.
4: Quoi? Des choses liquides.
7: Des iodes liquides.
4: Ah, oui.
7: S'il mange lourd, il ne peut pas démouler.
2: Il
7: fait mal au coucou.
2: Forcément.
7: Qu'il liquide les yaourts, les esquires.
2: La soupe.
7: La danette.
2: La
7: danette.
4: Un mot pour la fin, vous
7: savez? Ah oui. Il y a des écoles.
4: Ouais.
7: Certains ont de la corne aux pieds.
2: Oui.
7: Il y a d'autres, c'est au coucou.
2: Oui.
7: Vous avez compris? Non, mais il dit ça parce que bon. Allez, il n'y a pas de chouille, il est bon.
2: C'est
7: mais faites pas rire.
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2: Mon petit Alex, viticulteur, oui. Raconte-moi ton boulot, raconte-moi dans quel coin tu es.
3: Alors, je suis entre le Mâconnais et le Beaujolais. En fait, je suis les deux appellations.
2: Ouais.
3: Je suis à côté de Mâcon, quoi. C'est un petit village qui s'appelle Châne. Donc voilà. Et je fais autant des vins blancs que des vins rouges. Et puis voilà.
2: D'accord, très bien.
4: C'est pas très connu les vins, hein, les Beaujolais blancs, j'y pense.
3: Blancs, si, il y a des Beaujolais blancs chez nous. Si. Même si c'est pas que la Bourgogne, c'est Chardonnay.
2: Et en rouge, qu'est-ce qu'on a de beau? L'abus d'alcool est dangereux pour la santé.
3: Saint-Amour.
2: Le fameux Saint-Amour.
3: Et en blanc, j'ai les Saveyran, les Pouilly-Fuissé.
2: Ah, le Pouilly-Fuissé, c'est pas mal pour les gens qui aiment le blanc. Un Saint-Amour, c'est pas mal. C'est un peu léger, le Saint-Amour. Non, c'est un vin.
3: Alors, ça dépend. Non, ça dépend. En fait, c'est un des 10 crus du Beaujolais. Et c'est des vins qui sont aussi bien sur les fruits que sur les tanins.
2: D'accord, très bien. Alors, j'ai découvert ça il n'y a pas longtemps, le vin. C'est passionnant, les amis. C'est passionnant.
5: J'aime bien aussi.
2: Cette année, ça se présente comment, là? Il manque l'été, tu vas me dire.
3: Ouais, mais c'est pas mal, c'est joli, il y a une belle sortie, la végétation est magnifique, les vignes sont saines, c'est moins difficile que l'année dernière, parce que l'année dernière on avait une grosse pression maladie, donc voilà, et cette année, non, ça va, ça a l'air d'être plus sain, c'est beaucoup plus sain pour l'instant, il y a une belle sortie, autre
2: corps. Très bien, voilà. Qu'est-ce que l'empélographie?
5: Oh là là.
2: C'est quand tu payes tes employés à coups de pelle, ouais, l'empélographie, c'est le fait de rouler des pelles aux grappes de raisin pour qu'elles poussent mieux, ou c'est une étude détaillée des caractéristiques des vignes et des cépages?
3: C'est le troisième.
2: Allez, c'est ça.
4: Ah oui, non, c'est pas la deux.
2: Qu'est-ce qu'un microclimat? C'est le truc dans lequel parle Louis Baudin, il a un microclimat. C'est que pour le climat. Il peut passer, il y a le mec à micro-bourse, mais lui c'est microclimat. Ou c'est un tout petit climat, ou c'est le climat dont l'extension spatiale est très peu étendue. Très beau ça.
3: Là, c'est la troisième. Toujours.
2: D'ailleurs, j'ai dit très peu étendue alors qu'il n'y a pas de S.
5: Non.
2: Et qu'est-ce qu'un botrytis?
5: Mmh. Oh là.
2: C'est un beau striptease en langage de mec bourré. Je veux un beau striptease.
4: C'est un beau striptease.
2: Sylvie, comme ça. C'est un champignon parasitaire.
6: Au grand prix.
2: Ou c'est un cucu pas content parce que c'est un bouti mais triste.
3: C'est un champignon.
2: C'est un champignon. C'est à la fois comme une maladie et une pourriture noble, c'est ça?
3: C'est ça, exactement.
2: Ah, voilà. Je viens de l'apprendre. Eh bien, je te fais un gros bisou, moi, Alex. On t'embrasse fort, on t'applaudit, on te souhaite une belle journée. Profites-en pour faire un bisou à quelqu'un. T'es sur Europe 2, vas-y.
3: Eh bien, je fais un gros bisou à ma femme, à Steph, et à mes enfants, Aria et Timéo, que j'aime très fort. Et sans eux, je pourrais pas aller aussi loin.
2: Bah voilà, on les embrasse. Et n'oubliez pas que papa est alcoolique, mais c'est pour la France.
3: Ouais.
2: C'est pour la bonne chose.
3: Exactement.
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0: Bonjour, bonjour, bon réveil, 6h. Voilà une nouvelle semaine qui peut démarrer. On est lundi le 17 août. Bonjour, bon réveil, c'est Coé sur Europe 2. J'ouvre la villa des animateurs pour Coé sur Europe 2, le Bifort. L'actu d'abord.
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3: Bonjour à tous, les températures vont continuer de baisser ce lundi, mais pas partout. Six départements du sud-est sont encore en vigilance orange canicule. Je vous détaille tout ça dans deux minutes. Une cinquantaine de personnes de la commune de Garin ont été autorisées à rejoindre leur domicile hier soir. L'incendie qui a ravagé quelques 1700 hectares de pinèdes depuis lundi dans les Landes n'est toujours pas fixé. Mais le feu est moins intense, a annoncé le préfet. 600 autres personnes sont dans l'attente de réintégrer leur logement. En tout, plus de 120 000 hectares de végétation ont brûlé pendant l'été. Sébastien Lecornu s'est rendu hier sans caméra dans la commune sinistrée du Porge en Gironde, où 183 maisons ont été détruites. Le mois dernier, le Premier ministre est de nouveau attendu sur place ce lundi pour lancer la reconstruction. Des feux qui ne concernent évidemment pas que la France, le Portugal, la Grèce ou encore l'Espagne, où un soldat est mort hier en Aragon. La Belgique aussi a fait face à un feu historique. 3 000 hectares ravagés dans une grande forêt de l'est du pays à la frontière avec la ville allemande de Monchau, qui a dû être partiellement évacué. En football, Lens a remporté hier soir son tout premier trophée des champions, 1-0 face au PSG. Les sang et or ont pourtant été réduits à 10, plus de la moitié du match. Début de la saison 1 de la Ligue 1, dès vendredi avec la rencontre Marseille-Strasbourg. À Saint-Denis, les championnats d'Europe de natation se sont terminés en apothéose pour Léon Marchand. La nouvelle star des bassins remportait la médaille d'or du 400 mètres nage libre avant de gagner le bronze en relais 4 fois 100 mètres 4 nages avec l'équipe de France. Je reviens sur la météo qui continue donc de se rafraîchir sur la plupart des régions, mais l'Ardèche, les Bouches-du-Rhône, la Drôme, le Gard, le Var et le Vaucluse vont rester aujourd'hui donc en vigilance orange canicule. Il fera encore 37 degrés à Nîmes, 36 à Draguignan, 33 à Montélimar, encore une trentaine de degrés à Toulouse, Limoges, Nantes ou encore Auxerre, 28 à Rennes et Chaumont, 29 dans la capitale, toujours du soleil, mais le ciel sera légèrement voilé sur la plupart des régions. Ce sera assez nuageux même sur la pointe bretonne et puis aussi dans le sud-ouest notamment. Et puis des averses orageuses sont attendues à l'est cet après-midi, notamment dans les reliefs des Alpes.
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3: La chaleur y est sûrement pour quelque chose. Les salles de cinéma font le plein depuis le début de l'été avec des spectateurs qui ont pu y trouver un peu de fraîcheur. Des records de fréquentation dus aussi évidemment surtout à la programmation, à commencer par le nouveau volet de Spider-Man, Brand New Day, qui a franchi la semaine dernière la barre des 5 millions d'entrées en seulement 2 semaines. C'est même le 8e film américain à réaliser un tel exploit en si peu de temps. Les 5 millions d'entrées que L'Odyssée, le nouveau film de Christopher Nolan, a également franchi, mais au bout de 4 semaines. En tout, plus de 17 millions de tickets vendus le mois dernier, une fréquentation en nette hausse portée par les succès également de Vaiana en prise de vue réelle, du 5e volet de Toy Story ou encore du biopic en 2 parties sur le général de Gaulle. Autant de films à rattraper si vous avez préféré profiter du soleil cet été. À découvrir aussi depuis mercredi la fin d'Oak Street, où quand un quartier se retrouve transporté vers un territoire inconnu peuplé de dinosaures. Voilà pour l'actu, bon réveil à l'écoute d'Europe 2 pour trouver Coé.
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0: Masque Singer de retour sur TF1.
5: Ah oui, bah oui. Hein.
0: Ça revient, ça ne s'arrête jamais. Laurent Ruquier, Chantal Latsou, c'est moderne. Kevin Adams, Michael Youn. Allez, on se connecte, Cyril, ton avis. Ton avis dans la villa, mon petit Cyril.
6: Bonjour les chéris.
0: Ça va?
6: Bonjour,
0: il va tailler, c'est sûr. Ah, ça va, ça va. Il va tailler, tu vois.
6: Les petites beautés, là. Vous savez pas à quel point je suis refait, je suis heureux comme une yoku dans un slip dim. Je vais rire, mais je vais rire devant cette daube que TF1 relance.
0: Ah, voilà, voilà,
6: j'adore, sans déconner. Eh, c'est énorme. C'est énorme.
5: Vous avez des infos sur cette saison, Cyril, sur Massinger?
6: Eh oui.
5: Ah ouais,
6: je te le dis, sous le cochon, il y aura tout est bon.
5: Tout
6: parce
5: est
6: que
5: bon
6: tout est bon dans le
7: cochon.
6: J'adore. Non, mes frères, mais tu crois vraiment que je vais aller à la pêche aux infos pour cette émission à la con? De toute façon, voilà. Faut pas être une grosse resta pour accepter de chanter en papillon. Non, mais je te le dis, la preuve, c'était Laura Flessel et Martin Lamotte les autres années. Donc, voilà. Puis ouais. T'imagines si les grosses restas voulaient participer à Massinger? Ouais, The Rock, il y a Jumanji 3 à tourner. Bah non, je peux pas, je vais chanter Patrick Fury dans un costume banane dans Massinger. Ouais, je peux pas, là. Ouais, ça le fait pas les chiens. Mais quel dark armée, on va encore se marrer. Hein. Moi, ça va me refaire la semaine, hein, je vous dis les chiens. Allez, bisous, mes petites beautés. Et n'oubliez pas, la télé, c'est que de là.
5: Bisous, mon Cyril. Bonne émission pour ce soir. Oh, ça faisait longtemps, Jean-Baptiste Guégan, maintenant le sosie vocal de Johnny.
8: Oh, Johnny.
5: Ah, pardon.
8: Oui, merci. C'est le sosie vocal à Johnny.
5: D'accord.
8: On va m'énerver parce que Comme tu l'as entendu, je suis avec les bégoulettes de Petit Piac. Ça va les filles? On prépare, un petit chili con carne parce que...
3: Chili con carne.
8: Nous, en Bretagne, on adore faire le chili con carne.
5: D'accord.
8: Hein? Pour mettre en conserve. Allez, filles.
6: Allez, groupies.
8: J'ai entendu que ma Seigneur revenait vendredi.
6: Ouais.
8: Et j'aime beaucoup cette émission parce que... j'aime pas trop pu savoir qui se cachait des fois sous les déguisements.
6: Ah bon?
5: Pourquoi mon gibier?
8: Les filles, vous êtes prêtes?
1: Pirates!
8: Je vous le dis en chanson, mais je vous préviens. Je vais pas répéter. Au moment de révéler, et qui se cache sous le panda, ma femme est excellente.

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1: On ne veut pas rentrer dans votre vie privée, Jean-Baptiste. Merci beaucoup. Oh là là, j'ai peur de terminer avec Jean-Marie Vigard qui vient d'arriver.
2: Pas du tout, du tout, tu vois. Ouais, depuis mon séjour, tu vois, à l'hôpital. Ah oui. C'est plus calme.
1: Ah oui, ça va.
2: En parlant d'ailleurs de Mask Singer, tu vois, j'ai une annonce à faire.
1: Ah, vous savez qui se cache dans les déguisements?
2: Pas du tout, je m'en cogne total, tu vois.
3: C'est bon.
2: Mais ce serait énorme, je dis énorme, tu vois, d'avoir Xavier Dupont de Ligonnès.
3: Ah bah oui, évidemment.
2: Sous le déguisement de la bétonnière.
1: On va pas aller jusque-là, doucement, quand même. On va peut-être vous demander une petite blague, mais...
2: Courte. Familiale. Okay. C'est l'administration, tu vois. Il y en a qui ouvrent, peut-être, tu vois. Il y a un employé, il prend sa pause, il va à la machine à café. Il y a une collègue qui arrive et dit « Salut, Gérard !»« Ça va ?» Il dit « Salut, oui, Sonia, ça va ? Et toi ?» Il dit « Oui ?» La fille, elle dit « Oui, oui, ça va, oui. » Gérard, il dit « Dis donc, Sonia, approche-toi un peu. » Je veux te dire quelque chose, mais je peux pas parler fort. Écoute, il paraît que parmi toutes nos collègues, il y en aurait une grosse nympho. Ah tu vois, belle grosse nympho, tu vois. Est-ce que t'es au courant? Elle dit « Oui, oui, Gérard, bien sûr, je suis au courant. Si tu me montres ta teub, je dis qui c'est. » En fait, c'était elle.
1: Bah ouais.
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1: Le top de Stouff aujourd'hui, de quoi parlons-nous, ma petite Stouff?
2: Des choses qui seraient bonnes pour notre santé.
1: Allez, on y va, vas-y. Alors, je prends des notes.
2: Par exemple, il paraît que danser n'importe comment pendant 5 minutes serait bon pour la santé.
1: Genre faire le foufou?
2: Donc c'est bon pour ton cardio, excellent anti-stress et ça booste ta confiance. Donc si t'es chez toi, tu mets une musique puis tu danses n'importe comment.
1: La danse du cucu,
2: c'est la danse du cucu. Par exemple, pendant 5 minutes, tu vois.
3: C'est une vraie danse.
2: Ça te met en bonne santé, en plus de te mettre le sourire.
1: Je suis d'accord que des fois, quand t'es tout seul et que tu danses un peu comme un con, ça te met de bonne humeur après. C'est vrai, hein?
4: Oui, c'est vrai.
1: T'es ridicule, mais ça te met de bonne humeur.
5: Faut pas te filmer, quoi. Faut pas faire comme Britney, quoi.
1: Oui, non.
5: Elle n'est pas très en forme pourtant. Ouais, elle fait toute la journée.
1: C'est vrai qu'elle danse tout le temps et quand tu la vois, tu ne dis pas qu'elle est en.
2: Oui, mais elle tourne en rond, tu sais, genre.
3: Avec un couteau.
5: Avec des couteaux.
1: Excusez-moi. Vous avez revu ces dernières vidéos?
3: Non, attends, je vais aller voir.
2: Elle avait pas perdu un ploplo?
1: Elle est complètement secouée. Non, mais il y a un moment, on va dire les mots. Elle est complètement secouée. Non, mais est-ce que quelqu'un peut s'en occuper? Quelqu'un lui a amené un petit.
5: Il y avait quelqu'un, son père s'en occupait et ils lui ont retiré la tutelle.
1: On va lui redonner, hein.
5: Ouais.
1: Parce que c'est important. Numéro 4.
2: Ne pas être trop propre.
1: Oh, complètement secoué. Non, mais est-ce que quelqu'un peut s'en occuper? Quelqu'un lui a amené un petit.
5: Il y avait quelqu'un, son père s'en occupait et ils lui ont retiré la tutelle.
1: On va lui redonner, hein.
5: Ouais.
1: Parce que c'est important. Numéro 4.
2: Ne pas être trop propre. Il paraît qu'il ne faut pas se laver tout le temps.
3: Ah bon?
2: Bah écoute,

0: piscine, baigne-toi dans une poubelle.
1: Voilà. Franchement, moi, je ne pas. Quand t'es ado, tu passes par une phase où on te dirait, évite la salle de bain. Vous vous souvenez tous de cette période où tu évites la salle de bain, voire tu fais couler l'eau, mais tu vas pas en dessous.
0: Mais du coup, ouais. C'est quoi? C'est de la flemme, c'est quoi?
1: C'est de la flemme. Oui. Jamais...
2: la flemme.
1: Pierre, t'as jamais été en mode un peu étudiant post-ado à éviter
0: bien
1: la douche?
0: Si. Je me souviens pas de ces délires-là.
1: Ah bon?
2: Ah si.
0: C'est agréable de prendre une douche, ouais, t'es bien, t'as chaud, t'es bien.
2: Moi,
0: quoi.
2: Je laissais couler l'eau, je mettais juste ma main en dessous pour faire genre.
1: Bah moi, je pense que moi, j'ai déjà capté mon fils, l'eau elle coulait, il sortait, les cheveux étaient pas mouillés. Donc, tu vois, je pense qu'il y a des phases quand t'es ado, si tu peux l'éviter cette douche, tu le fais.
3: Autre chose qui serait bon pour la santé, c'est penser, le fait de penser à aller à la salle de sport et de penser à un exercice.
0: Non, ça, c'est vrai,
3: ça
0: c'est
3: remplace pas, ça remplace pas les charges lourdes, mais le fait en fait de visualiser l'exercice.
0: Oh là là, oui.
1: Moi, des fois, je suis dans mon canapé, c'est blessé.
0: Chérie, j'ai 120 kilos là.
1: Qu'est-ce que tu fais? Me parle pas. Des fois, je suis comme ça, j'ai les mains qui crottent.
3: Les chercheurs ont dit que ça active les mêmes circuits cérébraux que lors de l'action réelle. Ça prépare ton corps au moment où tu vas le faire.
0: T'as vérifié tout ton
3: temps.
1: Et moi, hier, ma chérie, elle a voulu qu'on fasse l'amour, je me suis retourné, je fais yeah, c'est bon.
3: Et donc tu serais plus efficace au moment où tu vas faire ton mouvement. Bien évidemment, sûr. Ça remplace pas les vrais poids, mais
1: t'as raison.
3: Tu sur le canapé. Gagnes en efficacité.
2: Ah, chérie, je suis mort, là, donne-moi ma gourde.
1: Merci, Stouf, je viens de trouver des nouvelles excuses pour pas y aller.
3: Il y a aussi se parler à soi-même. Alors, c'est très simple de se parler à soi-même. Ça t'aide à t'organiser dans tes pensées, ça améliore la concentration et ça réduit l'anxiété.
0: Clairement.
3: Et il paraît que les gens les plus performants, justement, se parlent à eux-mêmes.
4: Je passe mes week-ends. Coco, il se parle beaucoup.
1: Ah, moi,
4: même devant nous. Hein.
1: Moi, je parle seul, tout seul.
2: Lui, il fait des interviews de lui-même aux toilettes.
1: Moi, je me parle seul à moi-même, je me réponds, je me contredis très peu.
0: Oui. Et je m'engueule,
1: je m'engueule de temps en temps.
3: Dernière chose qui serait bon pour la santé, et je dis bien que c'est avec le consentement, hein, ça serait toucher les fesses de son partenaire. Il paraît que c'est bon pour la santé, ça envoie au cerveau un signal de sécurité.
1: T'as raison.
3: Et donc le niveau de cortisol diminue, l'ocytocine, hop.
0: Mais c'est bon pour qui? Pour celui qui touche et ou celui qui est touché?
3: Bah celui qui touche.
0: Celui qui touche.
3: Et ça améliore ton bien-être.
1: Voilà.
3: T'as une sensation de bien-être.
1: Moi, ma chérie, des fois, elle essaie avec moi, mais elle cherche.
0: Il n'y avait pas
1: un petit cul.
3: Mais avec consentement, demandez avant de le faire à quelqu'un, parce que bon.
1: Ah bon.
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3: Allez, bonjour à tous et bienvenue dans les moins grosses têtes avec aujourd'hui autour de la table la créativité. Elle adorerait créer la sucette au foie gras qui te fait maigrir.
2: Oh, ouais. Stop. C'est vrai.
3: Ah, à sa gauche, il est mi-beauf, le beau-beauf, pourrait créer le pull Parkside à coudir en cuir, Pietre.
4: Bonjour.
3: À ses côtés, le fêtard de l'équipe, ouais, pourrait créer un boys band appelé les Toubicuits. Pastis un jour. Corentin.
5: Bonjour.
3: Et enfin, le réalisateur de l'équipe, et il aimerait créer la Renault Zoé décapotable pour pouvoir enfin rentrer dedans, parce que pour l'instant, il m'est qu'un mollet. Vito. Bonjour. On va commencer avec une question d'une auditrice. Madame, j'ai fait le plancher. Ok.
6: J'ai fait le plancher au Caire.
3: Au Caire.
7: Ah, chez Leclerc. Okay. Wow.
6: Elle parle vite, là.
3: Une étude très sérieuse menée par le gouvernement américain en 1955 a prouvé quelque chose d'assez insolite en cas d'explosion nucléaire. Mais quoi ?
6: Bah, qu'il ne resterait plus rien.
3: Non.
2: C'est sur les bunkers ?
3: Non.
4: Ou qu'il ne resterait qu'une seule chose ?
3: Non, quelque chose. Si c'était resté dehors, ça ne poserait pas de problème.
7: Les animaux ? Ah
3: ouais. Non.
7: C'est quelque chose d'organique, de vivant ?
3: Alors non, c'est quelque chose de pas de vivant.
4: Peut-être un petit plat.
3: Mais après l'explosion, on s'est rendu compte que...
7: Il serait toujours là.
6: Alors, est-ce qu'on voit ça régulièrement ? Enfin, tous les jours, on peut...
3: Non. Mais on en consomme tous les jours.
2: Ah, de l'eau ?
3: Alors, c'est pas de l'eau.
7: C'est du vin.
3: Alors, c'est pas du vin.
6: Soda ?
7: C'est liquide.
3: Les sodas, ouais, et les bières seraient consommables après une guerre nucléaire.
2: Ah ouais ?
3: Si, évidemment, les bouteilles n'ont pas été cassées. Pendant l'explosion.
6: Logique.
3: Complètement con cette question. Ah, la réponse de Pietro.
4: Je vois bien un mec après la bombe nucléaire qui dit « Allez, petite binge !»
7: T'as le distributeur, il est juste là.
3: Elle est chaude. Une question d'un routier fan de Pietre. Monsieur, quand je roule, je mets un coup de Kingston. Lors du tournage d'une scène du film Léon de Luc Besson, cette dernière nécessite beaucoup de policiers. Le fait qu'il y en ait beaucoup a provoqué quelque chose de très drôle. Mais quoi ?
6: Y a quelqu'un qui a pris peur ?
3: Oui.
2: Ah ouais, les habitants, ouais, une mamie peut-être qui a cru
7: qu'il y avait... C'était la guerre ?
3: Alors, ouais, c'est pas une mamie.
7: C'est le maire ?
3: Non.
4: Un automobiliste.
3: C'est pas un automobiliste.
6: Un habitant qui a cru qu'il y avait un braquage.
3: C'est pas un habitant, mais c'est...
7: Un passant, un touriste.
3: Voleur. Non, c'est un voleur qui venait de cambrioler un commerce. Il a vu plein de policiers, plein de figurants déguisés en policiers. Il a pris peur, il s'est mis à courir. Bon,
7: c'est drôle.
3: De Corentin, mais bien sûr, moins grosse tête, fini pour aujourd'hui. Oh, dommage. On se retrouve la semaine prochaine. Sachez ceci, faire du ménage quand t'as des enfants, c'est comme se brosser les dents avec du Nutella. Merci, au revoir, à la prochaine fois.
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0: Bonjour, bonjour, bon réveil. Lundi, on est le 17 août. Une nouvelle journée qui démarre sur Europe 2. La villa des animateurs dans un instant. Marie G. Blige pour un classique pop Europe 2. Voilà ce que je vous ai préparé. Mais d'abord, on s'informe. Les infos sur Europe 2 près de chez vous.
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2: Bonjour à tous, 38,5 degrés relevés hier à Cogolin, plus 37 à Aubenas. Les températures ont continué à de flamber dans le sud-est. Aussi, départements vont rester ce lundi en vigilance orange canicule. Partout ailleurs, le mercure continue de baisser, mais il fera encore une trentaine de degrés sur de nombreuses régions. Je vous détaille tout ça à la fin de ce flash. Le feu qui a ravagé à plus de 1700 hectares depuis jeudi dans les Landes n'est toujours pas fixé, mais les conditions sont plus favorables pour lutter contre les flammes. Une cinquantaine d'habitants de Garin ont été autorisés hier soir à rejoindre leur domicile. 600 autres de la commune de Luglon, principalement, attendent de connaître les consignes de la préfecture. Le département le plus touché cet été, c'est bien sûr la Gironde, où 42 000 hectares ont été ravagés. Sébastien Lecornu était au Porge hier pour constater les dégâts. 183 maisons détruites et des habitants désœuvrés qui attendent des réponses. Le Premier ministre doit y annoncer aujourd'hui un plan de reconstruction. La Belgique fait face également à un feu historique. Les flammes ont parcouru près de 3000 hectares dans un parc naturel de l'est du pays, à la frontière avec l'Allemagne, où des évacuations ont commencé hier. Dans l'actu également, la cyberattaque du site des impôts continue de faire des remous. Les données de 700 000 particuliers et entreprises ont été dérobées fin juin. De quoi poser des questions sur la sécurité des systèmes d'information de l'État. Sébastien Lecornu va tenir cet après-midi une réunion de crise sur ce sujet. Et dans le même temps, les contribuables concernés vont commencer à être avertis par mail ce lundi. Après un week-end déjà bien chargé sur les routes, les conditions de circulation resteront compliquées aujourd'hui. Bison futé, voire rouge sur l'arc méditerranéen dans le sens des retours. Des bouchons à prévoir notamment dès le milieu de matinée sur la 7 entre Marseille et Lyon. C'est orange sur le reste du pays. En football, Lens a battu le PSG 1-0 hier soir, s'offrant ainsi le premier trophée des champions de son histoire. Match qui oppose le champion de France au vainqueur de la Coupe de France. Une bonne entrée en matière à quelques jours du coup d'envoi de la Ligue 1. 11 médailles pour la France au championnat d'Europe de natation. La Marseillaise a de nouveau résonné hier soir à Saint-Denis après la victoire de Léon Marchand sur le 400 mètres nage libre. Sa deuxième médaille d'or de la compétition. Le nageur de 24 ans a aussi remporté le bronze avec ses coéquipiers hier. Ses coéquipiers de l'équipe de France au relais à 4 fois 100 mètres, 4 nages. Et puis 11 médailles aussi. C'est aussi le bilan de la France au championnat d'Europe d'athlétisme qui se sont achevés hier à Birmingham. 0 en or. La jeune Française Elena Colas, 16 ans, a de son côté fait sensation au championnat d'Europe de gymnastique à Zagreb, où elle a remporté 4 médailles, dont l'or, donc hier, à la poutre.
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2: L'épisode de canicule se poursuit dans le sud-est où l'Ardèche, les Bouches-du-Rhône, la Drôme, le Gard, le Var et le Vaucluse sont maintenus en vigilance orange ce lundi. Mais partout ailleurs, les températures seront plus respirables. Quelques degrés de moins à Alençon, Chalon-sur-Saône, Bordeaux, Gap ou encore Agen. Vous aurez encore malgré tout une trentaine de degrés. Du soleil sur la plupart des régions, mais des averses orageuses dans l'est du pays. 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
5: Laurie Tillman, André Manoukian. Oh là, il est mou lui.
6: Arrête.
5: André Manoukian, t'aimes bien toi?
7: Oh, il est marrant.
5: Non, j'ai pas dit qu'il est pas marrant, je dis qu'il est perché.
6: Il est passionné.
7: Il est perché.
6: Oui, il est passionné.
5: J'aime beaucoup André Manoukian humainement. C'est le mec le plus gentil de la Terre. Mais en présentateur télé, il est perché de chez perché.
7: Ouais, un peu, ouais.
5: Quand même. Il s'émerveille de tout, t'as l'impression qu'une apparition, il ouvre un placard, il y a une apparition.
6: Ça change un peu, moi, je trouve.
5: Ah bon?
7: Ouais. C'est original, oui, c'est ça. Ça sort un peu des sentiers battus, quand même.
5: Tu vas voir les scores des sentiers battus. Laurie Tillman et André Manoukian, on va regarder les scores de France 4 ce soir.
8: C'est en deuxième partie de soirée aussi.
5: Hein, en deuxième partie de soirée? Ouais. Oh là, il y aura plus de gens dans la salle que devant la télé. Tu vas voir les sentiers battus. Une émission qui célèbre la richesse et la diversité du patrimoine musical francophone. Artistes incontournables et jeunes talents se retrouvent sur scène pour partager l'amour des mots. Ça invite. T'étonnes que ça fasse pas d'audience. Bon. Ah, on va commencer avec
6: On va se connecter à la villa et on va commencer avec Jean-Pierre Foucault. Bonjour.
9: Bonjour à tous. Bonjour, chers amis. Comment allez-vous?
6: Bah, très bien,
9: ça
6: et vous?
9: Ça va. Ah, pas fou.
6: Ah, ça recommence.
9: Écoutez, ma femme m'a dit qu'elle avait mal à l'oreille. Je lui ai demandé si ça lui faisait mal à l'intérieur ou à l'extérieur.
6: Et alors, du coup?
9: Alors, elle est sortie dehors, puis elle est revenue, elle m'a dit les deux. Autant vous dire que ce n'est pas le menhir le plus aligné de Carnac. Mais oublions cet instant d'octolib et jouons tout de suite. Ah, qui veut gagner les millions? Voici la question question, bien sûr, les auditeurs vont pouvoir jouer en même temps que vous. Quel chanteur français allez-vous retrouver ce soir sur France 4
5: ah. Alors,
9: réponse A, Stéphane Epacher, qui est le sosie de Stéphane Echer, mais en moins cher.
5: Bah oui.
9: Michel Sardou, c'est le sosie de Michel Sardou, sauf qu'on ne sait pas d'où il sort. Ah, Michel Sardou, vous avez un petit mot à dire. Est-ce que vous êtes rentré à la maison, Michel Sardou? Ah oui, il ne l'a pas. Gilbert Montagnier, qui est le sosie marseillais de Gilbert Montagnier. Réponse D. Je sais, je m'en fous. De toute façon, j'ai autre chose à faire.
6: Ah. Bon, facile quand même, parce que je pense qu'il n'y aura pas de sosie. Donc
5: moi, j'aime bien les trois.
6: Ah bon?
8: Ouais,
6: ah
8: ouais. C'est France Télé.
6: Oh non, moi, ouais, la D, c'est mon dernier mot, Jean-Pierre.
9: C'est votre dernier mot.
6: Ah oui.
9: Suspense, ça saute tellement terrible que les bateaux se sont stoppés au détroit d'Ormuz. Est-ce que c'est la bonne réponse? C'est la bonne réponse. Bravo. Belle journée ensoleillée.
6: Merci Jean-Pierre et à bientôt. On va continuer avec Jeff Tuch. Bonjour Jeff.
10: Comment ça va, Jeff? Non,
5: ça
10: mais va. Non, ça va pas, faut arrêter. La fête de la chanson française sur France 4, tu sais déjà que ça va être la dépression. Tu vas pas avoir du Elmer Footbeat,
5: ah non.
10: Du Julien Clerc, du Juliette Armanet, voilà. Ou alors mieux, soyons foufous.
6: Vous avez fêté
10: Isabelle Boulay.
6: Vous avez fêté l'ancenant de Jeff Tuch.
10: L'ancenant final, oui.
6: Bon, vous avez pas tort.
10: Bah oui, je connais bien la télé, France Télé, j'ai que ça à faire de la journée, regarder la télé, je suis au chômage. Ah bah oui, je fais ça. Il ferait mieux de jouer les Rolling Stones, satisfaction.
5: Ah oui, j'ai les Rolling Stones. Dis-lui.
6: C'est pas de la chanson française, là, Jeff.
10: Ah oui, c'est vrai.
6: Et ouais.
10: C'est vrai.
6: Alors.
10: Bah celui qui se rapproche le plus des Rolling Stones en France, c'est donc Gynéco.
5: Pourquoi?
10: Bah il dit pas Rolling, mais les Stones.
6: Moi j'ai vu.
10: Il traite Stone.
5: Bisous, moi, Jeff.
6: Et bah merci, Jeff. Bisous, et on va finir avec Patrick Sébastien. Le plus beau,

0: Ah oh, putain, qu'est-ce que je suis en forme. Ça va mes petits leftos. Allez, vas-y, remets la chanson, les gens ils sont pas prêts là.
1: Allez. On est pas
2: prêts. Le plus beau cérébon, le plus fort cérébon, qui fait l'hélicoptère avec sa bistouquette. Le plus beau cérébon, le plus fort cérébon.
1: Là, ça va plus, là.
0: Oh putain, putain, j'ai l'image. Ça va, moi, je suis en pleine forme. Je passais la soirée au club, Laurent Voulzizi et Alain Soufion, vous connaissez?
1: Non, ah, non, non, on va pas parler.
0: Bah, Alain Soufion, c'est, t'arrives derrière, fait. Et donc, je veux dire que les deux, c'est pas les derniers. Putain, Laurent Voulzizi, j'adore, sans déconner. Belle tricambère. Qu'est-ce que c'est beau. Ça tombe bien parce que je crois que vous avez parlé de la chanson française.
1: Oui, c'est ce soir sur France 4.
0: Putain, Patrick. France Télé. Je voulais faire un truc gentil, bah du coup vu que c'est France Télé, je vais balancer sur la patronne de France Télé. Je peux pas la blairer.
3: Vous allez encore avoir des soucis.
0: Allez, musique. C'est pour Delphine. La méchante Ernotte, la méchante Ernotte.

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0: 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Revenons sur ce garçon. Comment il s'appelle, celui des réseaux ?
3: Elliot Doyle.
0: Alors, on l'embrasse. Elliot Doyle, parce que il fait un truc qui me fait beaucoup rire. C'est qu'en fait, il laisse des messages sur les Insta des stars. Vous savez qu'on peut laisser un vocal.
4: Oui.
0: Comme s'il les connaissait. Mais comme s'il faisait une conversation à un pote. Et sauf alors qu'évidemment, il les connaît pas. C'est le meilleur mytho que j'ai vu de ma vie, parce que c'est pas trop gros.
3: Non. Oui.
0: Ça pourrait passer, par exemple. Par exemple, il a laissé un message à Adèle.
5: Bah c'est bon, on a trouvé une table au Pachyderme avec Chacha. Ça ferme à 4 heures et on peut fumer à l'intérieur. Par contre, c'est 9 balles la pinte.
0: Il laisse un message à Rosalia aussi.
6: Bah, tu peux mettre un Sani broyeur, mais bah, après, c'est pas vu, pas pris, parce que faut l'accord de la copropriété pour faire ça. Et sinon, ouais, faut que tu trouves une arrivée d'eau, quoi.
0: Il a laissé un message à Rachida Dati, comme si c'était une pote.
6: Tu peux dire aux gens de me faire un Wero ou Lydia, parce que je me suis retrouvé à payer toute la table vu qu'il n'y avait plus personne. Et j'ai pas bu de vin, moi.
0: Ah, le vieux truc classique. Ah, moi, j'ai pas bu de vin, c'est moi qui ai payé pour tout le monde. Même Ariana Grande, il fait comme s'il la connaissait, lui a laissé un vocal.
6: Meuf, tu viens de me passer devant sans dire bonjour, genre. Qu'est-ce que tu fous chez Action?
0: Lewis Hamilton, le champion de Formule 1. Ah ouais,
7: rien à grand but.
6: Oui, ce petit tonneau. Juste, je te le dis, ça reste entre nous, mais bon, Matt et Emily sont plus ensemble. Donc, pas de gaffe ce soir.
0: Léon Marchand, notre champion de natation, il lui a laissé un message.
6: Ils ont plus Marlboro Gold. Je sais pas pourquoi. Winston Bleu, c'est pareil. Hein.
0: Et enfin, le meilleur mytho de la Terre, il laisse son message à Barack Obama, mais comme si c'était un pote.
6: Ah, bien sûr, bah évidemment, je te mets de place quand tu veux pour le spectacle. Par contre, Poitiers, on n'y va pas tout de suite, hein. Ça va être en 2027, mais il y a plein d'autres villes, je te les envoie là.
0: Bah oui,
7: Barack Poitiers.
0: Bah, Barack Obama, il préfère aller à Poitiers, que je vous dise.
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8: Une seconde cash, 10 000 euros. Salut Marion.
9: Salut Quentin.
8: Tu ferais quoi avec 10 000 euros ?
9: Eh ben, plein de choses.
8: Los Angeles, tu me disais ?
9: Oh ouais, mon rêve.
8: Écoute bien, Marion. À qui tu penses ?
9: C'est Shawn Mendes, Sweet You Better.
8: Marion, tu gagnes 10 000 euros !
9: Non mais c'est incroyable.
8: Une seconde cash, 10 000 euros.
9: Merci Europe 2, je vous aime trop, merci.
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0: écraser jusqu'au bout le tube de dentifrice. 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
2: Notre premier champion de l'actu est un Américain obèse. Écoutez bien cette info. Qui, paix à son âme, a été retrouvé mort dans son lit.
3: Aïe, aïe, aïe. Non.
2: Alerté par les voisins qui se plaignaient d'une odeur évidemment nauséabonde, la police accompagnée du SAMU est intervenue. Ils ont défoncé la porte et ils ont trouvé le corps sans vie du pauvre monsieur. Seulement voilà, ils se sont aperçus qu'il était mort depuis plusieurs heures. Donc l'odeur ne venait pas du corps en décomposition.
3: Ah oui.
2: Après autopsie, c'est avéré que le monsieur est mort d'intoxication au méthane en respirant ses pets.
4: Mais voilà. Non.
2: C'est-à-dire que le gars était tellement, gros, ouais. Il avait tellement de réserves de gaz que... Et le monsieur est mort et avec l'intoxication de ses pets.
3: C'est énorme, bah si, apparemment.
5: Il aérait pas sa maison ?
2: Non, mais tu sais que Pietre, moi je l'ai vu, Pietre, il est plus malin parce qu'il a le même problème, Pietre.
5: Ah bon ?
2: Pas d'obésité, mais de paix. Je l'ai déjà vu le week-end, il me fait une visio, il se branche un tuyau dans les fesses, il se fait une plancha.
3: C'est économique.
2: Il alimente, c'est économique. Faut juste pas fumer dans les 200 mètres, mais c'est économique. Deuxième champion. Je vous le disais, si vous comptez vous marier, attention, c'est un jeune marié qui aurait demandé le divorce. Pourquoi, d'après vous? Qu'est-ce qui s'est bien pu se passer? Allez, il vient de se marier.
3: Ouais.
5: Bah, elle voulait pas consommer.
2: Non. Bah, ça aurait pu être bon, mais non.
3: Sa femme était un homme.
2: Ah, ça aurait pu être bon. C'est arrivé ça, mais non.
4: Il a découvert une tromperie.
2: Ah, elle a pas découvert une tromperie. Il me reste une chance, Vito.
6: Quand il s'est réveillé le matin, elle n'avait plus la même tête.
2: Eh bien...
5: J'allais dire c'était quelqu'un de sa famille.
2: Non.
4: Oh bah, ça aurait pu.
2: Et il a fêté la victoire de Lens. Ça va pas. Non. Et il a demandé le divorce après avoir vu sa femme au réveil sans maquillage après leur nuit de noces.
4: Wow.
2: Il a dit qu'il a été choqué par ce changement. Il ne l'a pas reconnu. Il se sent trompé et dit ne pas pouvoir poursuivre ce mariage.
5: Mais, il la connaissait pas.
3: Bah si, mais elle devait être tout le temps maquillée. Quoi.
4: Non, ça se trouve c'est Mario au premier regard.
2: Oui, il s'est réveillé. Et, comment elle s'appelle, Sydney Sweeney, la belle jeune fille?
5: Ah, ouais.
2: C'est celle qui est dans le film. J'adore.
5: La femme de ménage.
2: Vous voyez, il s'est endormi avec elle, il s'est réveillé avec Boudère. Vous imaginez le choc? Vous l'avez l'image?
3: Bon, moi, tu te marres le matin.
2: Et enfin, le champion du jour, Carlos Adonis Ramos Errazzo, 24 ans, du comté de Lake en Floride, on s'en fout, il habite.
5: Ouais.
2: Arrêté pour excès de vitesse. Le gars lui demande pourquoi il roulait trop vite. Il dit en fait parce que je voulais me précipiter chez moi, j'avais besoin d'aller aux toilettes, il faut que j'aille faire pipi. Il a verrouillé la portière arrière de la voiture, le policier l'a poursuivi jusqu'à la maison, il a sauté dans sa caisse, le gars il a essayé de rentrer chez lui. Une fois arrivé devant chez lui, il court, mais le policier le chope, le met à l'arrière de la voiture. Et à l'arrière de la voiture, qu'est-ce qu'il veut? Il dit j'en peux plus. Il urine à l'arrière de la voiture. Il a été libéré sous caution avec pour 18 000 dollars. Et l'adjoint de la police a confirmé que les dégâts qu'il a créés étaient surtout dus aux heures de travail consacrées au nettoyage de la voiture.
3: Mais les cons, ils laissent le pisser.
2: On a le son d'ailleurs, l'extrait de l'arrestation.
7: Excusez-moi, mais vous êtes en train d'uriner sur ma voiture.
8: Pardon. Bonne voiture.
7: Oui.
8: Je termine.
2: Bah oui.
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0: Bonjour, bonjour, bon réveil, 7h. 7h Europe 2 que vous écoutez ce matin. Et bon réveil avec Coé sur Europe 2. On fait entrer nos champions du jour pour démarrer cette nouvelle semaine, semaine de reprise peut-être pour vous. C'est lundi, on est le 17 août. L'actu.
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0: 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Salut Cédric.
2: Salut Quentin, bonjour à tous. Les températures vont continuer de baisser ce lundi, mais pas partout. 6 départements du sud-est sont encore en vigilance orange canicule. Je vous détaille tout ça dans 2 minutes. Une cinquantaine de personnes de la commune de Garin ont été autorisées à rejoindre leur domicile. Et hier soir, l'incendie qui a ravagé quelques 1700 hectares de pinèdes depuis jeudi dans les Landes n'est pas encore fixé. Mais le feu est moins intense, a annoncé le préfet. 600 autres habitants sont dans l'attente de réintégrer leur logement. Dans les Ardennes, en revanche, l'incendie qui a ravagé près de 100 hectares ce week-end à Monthermé est circonscrit ce lundi. 3 départements sont en risque très élevé de feux de forêt, le Var, le Vaucluse et les Bouches-du-Rhône. En tout, plus de 120 000 hectares de végétation ont brûlé pendant l'été. Sébastien Lecornu s'est rendu hier sans caméra dans la commune sinistrée du Porge en Gironde, où 183 maisons ont été détruites le mois dernier. Le Premier ministre est de nouveau attendu sur place ce lundi pour lancer la reconstruction. Des feux qui ne concernent évidemment pas que la France, le Portugal, la Grèce ou encore l'Espagne, où un soldat est mort hier en Aragon. La Belgique aussi fait face à un feu historique. 3000 hectares ravagés dans une grande forêt de l'est du pays, à la frontière avec l'Allemagne, où une ville a commencé à être évacuée. À quelques semaines de la rentrée universitaire, la publication ce matin de l'enquête annuelle de l'UNEF sur le coût de la vie étudiante, 74 euros en moyenne de plus par mois par rapport à 2025. Ça représente 888 euros de plus par an, selon le syndicat étudiant, qui s'inquiète également d'une augmentation générale des frais d'inscription. La disparition d'une star du petit écran, l'actrice américaine Hayden Panettiere est décédée à l'âge de 36 ans. Vous connaissez son visage, si vous avez dévoré la série Heroes. Elle avait plus récemment joué dans Nashville. Les causes de sa mort ne sont pas connues. En football, Lens a remporté hier soir son tout premier trophée des champions, 1-0 face au PSG. Les sang et or ont pourtant été réduits à 10, plus de la moitié du match, début de la saison 1 de la Ligue 1, dès vendredi avec la rencontre Marseille-Strasbourg. À Saint-Denis, les championnats d'Europe de natation se sont terminés en apothéose pour Léon Marchand. La nouvelle star des bassins a remporté la médaille d'or du 400 mètres nage libre avant de gagner le bronze en relais 4x100 mètres 4 nages avec l'équipe de France. Et puis, les amateurs de super-héros vont se brancher sur HBO Max. La plateforme met en ligne aujourd'hui Lanterns, sa nouvelle série événement dans l'univers DC, au cœur de l'intrigue de Green Lantern, deux membres de ce groupe d'intervention intergalactique dotés de super-pouvoirs qui vont se retrouver au cœur d'une sombre à faire alors qu'ils enquêtent sur un meurtre aux États-Unis dans le Nebraska. 8 épisodes à découvrir donc à partir d'aujourd'hui. Le premier sort ce matin.
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2: Ça continue de baisser au thermomètre. 27 degrés cet après-midi à Metz, Amiens et Quimper, 25 à Caen, 28 à La Rochelle, mais encore une trentaine de degrés à Bourges, Poitiers ou encore Toulouse. Il ne reste plus que 6 départements en vigilance orange canicule. L'Ardèche, les Bouches-du-Rhône, la Drôme, le Gard, le Var et le Vaucluse, où ça va encore chauffer avec des maximales entre 35 et 37 degrés. Attention aux averses orageuses dans l'est du pays. 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
1: Champion du monde de l'actu, un couple de jeunes Koweïtiens, donc ils viennent du
2: Koweït.
1: Et voilà, ce n'est pas mon pays, hein, je tiens à le dire.
3: Ah bon ?
1: Qui n'est resté marié, ce petit couple, que 3 minutes. Après avoir officialisé leur union, en sortant de la salle, la jeune mariée trébuche maladroitement. Ah. Au lieu de l'aider ou de la réconforter, son tout nouveau mari la regarde et lui dit « Idiote ».
3: Oh.
1: Ah, humiliée et furieuse, la demoiselle ne perd pas une seconde, elle fait demi-tour, retourne devant le juge et demande l'annulation du mariage.
2: Ouais, bien joué.
1: Le magistrat, comme le magistrat était témoin de la scène, il accepte la requête de l'annulation du mariage. Le divorce est prononcé 3 minutes après la cérémonie. Le père de la mariée, énervé, a molesté son fils devant tout le monde.
3: Mais en plus, il prend une rousse, le gars.
1: Je vais vous dire, c'est mieux. Vaut mieux annuler un mariage
2: oui, comme ça, ouais.
1: Si c'est pour se faire pourrir, parce qu'on appelle les pervers narcissiques, mais il y en existe beaucoup qui pourrissent comme ça et qui insultent, et bah bim, bien fait, voilà. Voilà, quand je pense que, franchement, si en plus le père y était allé trop fort, à deux coups de poing près, le fils décédé, t'aurais fait le décès en même temps, le magistrat était sur place. Mec, il a dit, bah, je viens pas pour rien, alors quelle famille. qu'est-ce que je rajoute alors, mariage, annulation, divorce.
4: La pièce montée dans le corbillard.
1: Deuxième champion, Maddox. C'est un employé de Domino's Pizza aux États-Unis, 19 ans. Il a été arrêté par la police. Pourquoi, d'après vous ?
2: Pour vol ?
4: Il a craché dans les pizzas.
1: Ah ben, il n'a pas craché. Il a fait mieux. C'est la petite touche, le Maddox style. Il a percé ses boutons d'acné sur les pizzas des clients pour se venger des personnes qui étaient grossières avec lui. Alors, un client l'a vu faire. Il a immédiatement prévenu le gérant qui a contacté la police. C'est après avoir examiné la plainte, plusieurs clients ont refusé leur commande et le magasin aurait effectué des remboursements. Les gars,
3: en train de perdre souffle.
1: Non, mais, dis-moi, faut quand même avoir des gros boutons d'acné pour se dire lui et lui, amenez-moi les pizzas.
4: Trois bouffes à là.
1: Franchement, Stouf, t'es écœuré. Attends, dis-toi qu'il vient d'ouvrir un kebab sauce blanche et c'est lui qui fait. Et enfin, l'Américain qu'on embrasse, on n'a pas son nom, il a installé des caméras dans sa chambre parce qu'il était persuadé d'avoir une maison hantée. Et il a installé les caméras, comme ça il pourrait voir les fantômes. Il rentre. Il regarde les images et quelques jours plus tard, il n'a pas trouvé de fantôme. En revanche, il a vu un homme en train de rentrer des objets dans le corps de sa femme.
2: Mais non.
1: Les deux amants n'étaient pas au courant de l'installation des caméras. Voilà.
4: Mais il ne dort pas avec sa femme, lui.
1: C'est-à-dire qu'il n'était pas là, ça devait être la journée.
4: Rien à voir avec l'histoire des chevaux d'hier.
3: Non.
1: Dans les fesses. Oui, non, c'était le voisin. T'imagines, tu comptes voir des fantômes et tu vois ta femme avec un monsieur qui rentre des. Il est passé de l'exorciste à l'exorciste. C'est une lettre.
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1: Cette info, alors moi je ne suis pas vraiment le football, mais j'ai quand même appris que Kylian Mbappé, il y a un souci. Les Espagnols ne sont pas fans de lui. Qu'est-ce qui se passe, mon Pietro?
2: Il ne fait pas grand-chose.
3: En fait, depuis qu'il arrive, ils n'en voulaient pas déjà à la base. Et puis, depuis qu'il est là, en fait,
2: il coûte cher.
3: Mais il porte un peu la guigne. Avant, quand il était à Paris, Paris ne gagnait pas. Dès qu'il est parti, Paris s'est mis à gagner. Il est parti à Madrid. Et depuis qu'il est à Madrid, Madrid ne gagne plus.
4: C'est une équipe qui gagne depuis des années.
3: Alors, ça fait 14 fois d'affilée qu'il gagne, globalement. Et l'autre, il arrive et il gagne plus rien.
1: Et en plus, je crois que là, il était en vacances.
2: Il est blessé, qu'il est blessé, oui.
3: Et il s'est barré avec sa copine en Italie, je sais pas quoi. Enfin, globalement, ils y sont.
1: 70 000 signatures en une heure pour demander qu'il dégage, quand même, je vous le dis. Les personnes qui ont créé ce site en espéraient 50 000. 70 000 en une heure. Kylian est avec nous. Alors, salut mon Kylian.
5: Bonjour.
1: Bon, alors là, oui, effectivement, Kylian, 70 000 signatures en une heure, ça fait beaucoup. Hein.
5: Oui, ça pique un peu. Tu te dis, t'as même pas le temps de t'adapter, que les gens veulent déjà que tu partes. Voilà, j'ai l'impression de vivre un rendez-vous Tinder où la fille voit que t'es moche directement. C'est terrible.
1: Mais Kylian, vous envisagez de partir, c'est...
5: Franchement, monsieur Coy, moi je suis tranquille. Les gens oublient un détail. Même si je joue à Dijon, à Guingamp, je m'en fous. Je suis déjà à l'aise pour mes trois prochaines vies.
1: Oui, c'est vrai, mais c'est pas ça dont je parle. Je parle de l'ego. Ça vous atteint pas, ça
5: Disons que j'ai regardé mon compte en banque et j'ai retrouvé le sourire assez vite. Une pétition, c'est gratuit.
1: Ouais.
5: Moi, même perdre au Uno avec mes cousins, ça me coûte plus cher puisque je mets en jeu mes Rolex à chaque fois.
1: Donc, quelque part, vous relativisez.
5: Exactement. Ils veulent que je parte, très bien, je peux aller marquer des buts ailleurs. Puis entre nous, j'ai tout gagné à Madrid.
1: Ouais.
5: J'ai pris de la thune et j'ai pécho Ester Esposito. C'est un braquage. Casa des Papel, le foot, je m'en balèque.
1: Vu comme ça, vous n'êtes pas perdant. Ester Esposito.
5: Ester Esposito. J'ai même mis sur un compte épargne. Personne ne peut y toucher. Voilà, dégagez-moi de Madrid. Vamos a la playa, il a discoteca. Tengo la camisa negra. Franchement, l'Espagnol a changé. Voilà, je vous le dis, l'Espagnol a changé. Moi, je ne parle pas d'âge, monsieur Coy.
3: Merci. Kylian, on est en train de voir la mise à jour de la pétition.
5: Oui,
3: on est à 10 millions.
5: Je vais me barrer.
1: Kylian, c'est vrai que j'ai commencé ma phrase, il y en avait 70 000. Il y a 10 millions de gens qui veulent que vous partiez.
5: C'est beaucoup quand même.
1: Effectivement, c'est en temps réel. Vous venez de découvrir, Kylian, ça.
3: 10 millions 729 416.
1: Vous voulez pas regarder votre compte en banque pour vous remettre bien?
5: Attendez, je regarde, je mets à jour.
2: On met à jour? Ah ça a changé.
5: J'ai moins que 10 millions, moi, en ce moment.
1: Écoutez, à bientôt, Kylian. À bientôt.
3: Allez,
5: merci à vous. Et courage pour la pétition. C'est déjà une belle carrière.
2: C'est signé.
5: Vous avez signé, madame Stouff?
3: On est passé à 10 739 854.
5: Il y a autant de gens qui me détestent.
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0: On avait besoin pour démarrer la journée. Bienvenue sur Europe 2 Pop Radio. Bon réveil des Red Hot Chili Peppers, by the way, classique pop Europe 2. C'est lundi aujourd'hui, le 17 août, reprise de votre côté. Bon, pas trop dur. On prend un bon grand café et on profite de Koé sur Europe 2 jusqu'à 11h. Le meilleur de Koé. Et on écoutera Coldplay. A tout de suite.
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1: Pour faire suite au succès de Mélodrama, Dici et Théodora auraient décidé de sortir un album de reprise, de duo.
2: Ouais.
1: Mais ça n'a pas vu le jour. Ah, oh, ouais. C'est fou ça.
2: Bah ouais, pourtant.
1: Ils reprenaient des anciens ouais. titres sur l'instru de Mélodrama. Nous avons en live le making of.
3: Bon, Dici, machin et princesse, je sais pas quoi, alors on va y aller pour l'album spécial reprise de duo. Allez, on se concentre et on commence avec... Alors, on commence avec quoi déjà? C'est merde. On commence avec Renaud et Axel Red, Manhattan Kaboul. C'est parti, ça rec.

0: Eh, t'es un chewing-gum collé aux gencives ou quoi là? Non. Il faut articuler, garçon. Hein. Allez, on, mais on comprend pas, donc. Pas, allez, on y retourne.
1: Ok. Ouais, articuler, parce que là. Articule.
0: Stop. Non, ta gueule. Oh, hey, va te brosser les dents là pendant ce temps-là, on va enregistrer ta copine. Non, mais l'autre, on comprend rien ce qu'il dit.
2: Théodora.
0: T'es là. Allez, chérie, tu fais ton couplet. Et on n'a pas la journée, donc tu te manges le derche.
3: Alors.
0: Allez, go, c'est parti.
3: Alors, d'après vous, est-ce que c'était mieux avec Théodora?
4: Je ne suis pas beaucoup non plus.
3: Ouais. Vous pensez qu'elle articule pas?
5: À la fin,
3: vous êtes un peu mauvaise langue.
0: Allez, va tété, go, Sarah et Kia.
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0: On coupe. Vous êtes donné le mot ou quoi là? Ah, mais tu feras gaffe, chérie, il y a des consonnes dans le texte, donc essaye de faire attention. Là, tu les tries, là, hein, tu les tries, tu les remets en ordre et tu y retournes. Allez, c'est parti. Et j'ai pas que ça à foutre, moi, je te le dis. Allez, go, Sarah et Kia. Non mais tu te fous de ma gueule ou quoi là? Non mais t'es pire que ton collègue. Ouais, on comprend rien à ce que tu dis là. T'as fait un AVC ou quoi? Articule, bordel. Allez, on y retourne. Et sans déconner, j'ai pas que ça à foutre de vous manier le cul.
6: Ta gueule.
0: Eh, sans déconner, tu veux une clé de 12 pour débloquer ta mâchoire ou quoi là?
7: C'est quoi une clé de 12?
0: A, B, C, D, E. F, non mais ta bouche, elle sert pas que pour faire des duckface en story Instagram, hein, je te le dis. Hein. Non, elle sert aussi à faire des consonnes et des voyelles. Putain, eh, tu m'as saoulé. Quoi, qu'est-ce qu'il a l'autre là? Qu'est-ce qu'il a? Ouais.
8: C'est pas trop sympa, tu ma copine.
0: Oh oui, eh, mais qu'est-ce qu'il raconte? Eh, articule quand tu pètes, hein. Non mais eh, j'ai l'impression d'entendre un moteur de 103 SP qui se noie dans une flaque d'eau là. Oh eh, bon vous, eh, vous savez quoi? On change de morceau, on va se faire Qu'est-ce qu'on va se faire? J'irai où tu iras de Céline Dion et l'autre con là. On va direct au refrain de. Ça vous chauffe?
7: Oui, ok, vas-y. Okay.
3: Alors évidemment, c'est la question que je vous pose.
4: C'est plus facile,
3: j'irai où tu iras.
7: Ça va marcher.
3: Ça va marcher.
5: Là, ils ont
3: du talent, mais ils connaissent. Oui. Allez, pronostic, on y va.
0: Allez, ça rec, go. Et on articule.
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0: Hey, stop, vos gueules. Hey, vous savez où je vais aller? Dans ton cul, à toi et à toi. Hein, comme ça, ça fait de la trompette. Énervé. Et vous avez intérêt à péter juste. Allez, vous avez quoi, sans déconner? Hey, j'en ai marre, c'est bon. Hey, barrez-vous là. Hey, c'est qui le prochain artiste à enregistrer? Hey, qui se bagne, hein, j'en ai ras le bol.
9: Salut, c'est Aurel San. Je vais interpréter les meilleures blagues de Jean-Marie Bigard. Ça va être trop drôle, franchement. T'es sûr? Ah bah il est mort, le monsieur.
3: Ouais, non mais le pauvre, c'était terrible, je sais.
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0: Merci d'être avec nous ce matin. On se réveille tranquillement. Début de semaine, jamais facile. Lundi, le 17 août, avec Coé sur Europe 2 jusqu'à 11h. Et évidemment, l'actu à 7h30, c'est l'actu près de chez vous. Avec Cédric Lecor. Salut Cédric.
1: Salut Quentin, bonjour à tous. Encore plus de 38 degrés relevés hier dans le Var. Les températures continuent de flamber dans le sud-est. Aussi, départements vont rester ce lundi en vigilance orange canicule. Partout ailleurs, la baisse du mercure est amorcée. Mais il fera encore une trentaine de degrés sur de nombreuses régions. Je vous détaille tout ça à la fin de ce flash. Après un week-end déjà bien chargé sur les routes, les conditions de circulation resteront compliquées aujourd'hui. Bison futé, voie rouge sur l'arc méditerranéen dans le sens des retours. Des bouchons à prévoir notamment dès le milieu de matinée sur l'A7 entre Marseille et Lyon. C'est orange sur le reste du pays. Des Français encore bloqués à l'étranger après l'annulation ce week-end d'une centaine de vols EasyJet. En cause, un mouvement de grève des hôtesses et stewards qui dénoncent des changements fréquents de planning à la dernière minute. Les contribuables concernés par la cyberattaque du site des impôts vont commencer à être informés ce lundi. Fin juin, les données de près de 700 000 particuliers et entreprises avaient été piratées. De quoi poser des questions sur la sécurité des systèmes d'information de l'État. Sébastien Lecornu va justement tenir une réunion de crise cet après-midi à ce sujet. Le Premier ministre qui est arrivé hier en Gironde, où 42 000 hectares ont été ravagés par les flammes le mois dernier. 183 maisons ont été détruites sur la commune du Porge, où Sébastien Lecornu a constaté les dégâts hier. Il doit y annoncer aujourd'hui un plan de reconstruction. Dans les Landes, le feu qui a ravagé plus de 1 700 hectares depuis jeudi n'est toujours pas fixé, mais les conditions sont plus favorables pour lutter contre les flammes. Une cinquantaine d'habitants de Garin ont été autorisés hier soir à rejoindre leur domicile. 600 autres de la commune de Luglon principalement attendent de connaître les consignes de la préfecture. La Belgique fait également face à un feu historique. Les flammes ont parcouru près de 3000 hectares dans un parc naturel de l'est du pays, à la frontière avec l'Allemagne, où une ville a commencé hier soir à être évacuée. En football, Lens a battu le PSG 1-0 hier soir, s'offrant ainsi le premier trophée des champions de son histoire. Match qui oppose le champion de France au vainqueur de la Coupe de France. Une bonne entrée en matière à quelques jours du coup d'envoi de la Ligue 11 médailles pour la France au championnat d'Europe de natation. La Marseillaise a de nouveau résonné hier soir à Saint-Denis après la victoire de Léon Marchand sur le 400 mètres nage libre. Sa deuxième médaille d'or de la compétition. Le nageur français de 24 ans a aussi remporté le bronze avec ses coéquipiers de l'équipe de France au relais 4 x 100 mètres 4 nages. Et puis en tennis, les frères Lebrun ont brillé en Suède. Félix Lebrun a remporté le premier grand smash de sa carrière. Jamais un Français n'avait réussi un tel exploit. Il a également remporté samedi avec son frère aîné Alexis Lebrun le titre en double, donc en Suède.
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1: L'épisode de canicule se poursuit dans le sud-est où l'Ardèche, les Bouches-du-Rhône, la Drôme, le Gard, le Var et le Vaucluse sont maintenus en vigilance orange ce lundi, mais partout ailleurs, les températures seront plus respirables. Quelques degrés de moins à Alençon, Chalon-sur-Saône, Bordeaux, Gap ou encore Agen. Vous aurez encore malgré tout une trentaine de degrés. Du soleil sur la plupart des régions, mais des averses orageuses dans l'est du pays. 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
2: La France qui bosse et qui se lève tôt, elle s'appelle Marilyn, elle est concierge. Et c'est là où nous avons un souci sur le mot concierge, oui. Puisqu'il y a plein de gens qui sont différents concierges. Ça va, petite Marilyn ?
3: Oui, ça va très bien, vous tous.
2: Alors, tu es concierge en quoi ?
3: Eh bien alors, c'est dans les immeubles. C'est pas du tout la conciergerie qui pourrait être dans les hôtels.
2: Bien de la chance. Ah, bien de la chance, Pietre. Ça veut dire qu'il est passé à ça d'être hors sujet. Complet. Ça se passe. Il est où ton immeuble ? Dans quel coin ?
3: Eh bien alors, moi, je suis en Alsace.
2: D'accord.
3: Donc, je travaille près d'Haguenau. Mais la ville, c'est Gundershofen.
2: Gundershofen !
4: Bienvenue
2: à Gundershofen ! J'adore. C'est joli, Gundershofen ?
3: Ouais, je savais que ça vous plairait. Oui, bah écoute, c'est sympa, c'est une petite ville bien sympathique, il fait bon vivre.
2: Bon, Marilyn, c'est un petit immeuble, un gros immeuble ?
3: Eh ben là, j'en ai plusieurs.
2: Ah ouais,
3: alors j'ai des grands, j'ai des 8 étages, j'ai des 3 étages, je me promène toute la journée en fait.
2: Allez donc, très bien, voici les questions pour voir si tu t'y connais vraiment. À qui le concierge peut, parfois, dans certains immeubles, distribuer le courrier directement à l'appartement, aux personnes âgées ou handicapées, aux locataires qui laissent des étrennes généreuses en fin d'année, ou à personne, parce que t'as pas que ça à foutre.
3: Eh ben, je vais dire que c'est la troisième.
4: C'est pas la réponse à laquelle on s'attendait.
2: On s'attendait pas à ça, mais je la valide. Voilà. Je la valide.
3: Voilà.
2: Qu'est-ce qu'une copro ? Une copro, c'est une colonie de proctologues en vacances. C'est une petite caméra qui nous a privé de Schumacher.
4: La copro.
2: Elle était sur le casque. Ah, oui. Ou c'est une organisation d'un immeuble bâti dont la propriété est répartie par l'eau.
3: J'ai envie de dire la première, mais je vais dire la troisième.
2: Bonne réponse. Que faire quand un locataire met ses déchets dans la mauvaise poubelle ? Chier dans un boîte aux lettres, réponse A. Le dénoncer au syndic, réponse B. Ouais. Ou remettre le sac dans la bonne poubelle et avertir le locataire de son erreur.
3: Bah, j'ai envie de dire les trois, bon, c'est plutôt la 2 ou la 3. En fait, d'abord, on essaye quand même un petit peu de négocier.
5: Et tu termines par la A.
2: Bien sûr. Et si vraiment il veut rien savoir, c'est caca dans la boîte aux lettres. Bravo, ma petite Marilyn.
5: Bravo.
2: T'as des enfants, t'as un chéri, raconte-moi un peu.
3: Alors, j'ai pas d'enfants, mais j'ai adopté un chéri avec son petit chat.
2: D'accord, comment il s'appelle le chéri ?
3: Il s'appelle Martial.
2: Et le chat ?
3: Et le chat s'appelle Prune.
2: C'est un chat comment ? À quoi il ressemble, le chat ?
3: Ah, bah alors c'est une tricolore, elle est canon.
4: Elle est bleu, blanc, rouge.
3: Tricolore.
2: Mais genre chat de gouttière, chat de race ?
3: Oh non, c'est un bon chat de gouttière. Elle vient de la ferme, pour être plus précis.
2: Ah, comme ma grisouille. Ma grisouille,
3: voilà.
2: quand ma chérie est allée chercher grisouille, elle était mal en point dans le fin fond d'une ferme et tout.
4: Elle est toujours mal en point.
2: Physiquement, elle n'est pas design, mais elle est mieux en point. Elle est plus heureuse. Je te fais un gros bisou en tout cas. Je t'embrasse, Marilyn.
3: Bonne journée. Aussi, je souhaite une bonne journée à tout le monde.
2: T'es à d'amour, à très vite. Et bisous à
3: Gundershofen.
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Angèle et Justice ce matin, 7h40 sur Europe 2 Pop Radio. Qu'est-ce que les hommes détestent chez les femmes? Pas grand-chose, évidemment. Quand même 2-3 trucs. On va en parler dans un instant, c'est le top de Stouff, c'est Coé sur Europe 2, le meilleur de Coé jusqu'à 11h. Et le retour de toute l'équipe, qu'ils en profitent, hein. Dernière semaine de vacances pour eux, de retour en direct à partir de lundi, 7h, 11h et 15h30, 18h. 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Michael Jackson, Laura de la Pop,

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1: Top de stouffe, petite stouffe, tout de suite.
2: C'est le top 5 de ce que les hommes n'aiment pas chez les femmes, il paraît. La jalousie excessive.
3: Oh ben ouais. Là, oui,
2: on surveille votre téléphone, on vous questionne à chaque sortie.
1: C'est pas on surveille. Toi, tu vois, par exemple.
2: Si, parce que si. Moi, je le fais, ça m'arrive, du coin de l'œil. Genre, ouais. on voit que ça
1: toi aussi,
2: clair.
1: Tu fais ça
2: du, on, alors, ça s'éclaire, on se dit.
1: Moi, je vais te dire un truc. Écoute-moi bien. T'as vu mon téléphone comme il est écrit petit?
2: Oui.
1: Bon. Nat, elle est à 1 mètre de moi. Son menu, on est au restaurant, elle voit que dalle. Elle me dit, ah, j'ai pas mes lunettes, machin et tout, je vois pas, ça c'est quoi chérie? Une notification sur mon téléphone, mon téléphone il est à 1 mètre. Quoi il t'écrit lui? Là, tu lui dis, mais comment t'as vu?
3: Pourquoi elle envoie un cœur?
1: Non mais comment t'as vu alors que moi, là où je suis, je ne le vois pas.
3: C'est comme l'audition sélective, c'est pareil. Les filles,
1: mais moi je pense, je pense que les filles, vous mettez des lentilles, pas pour voir votre téléphone, mais pour voir celui de votre mec qui est à 1 mètre.
3: C'est ça.
1: C'est
3: ça, exactement.
1: C'est Alain
3: Flouflou. C'est des verres spéciaux.
1: Alain Flouflou. C'est-à-dire, c'est flou sur ce que vous voyez, mais c'est très net sur votre téléphone de votre mec.
2: Dans ce que les hommes n'aiment pas aussi chez les femmes, c'est quand on vous teste. Ou on teste votre amour de façon indirecte. C'est-à-dire, on vous pose des questions un peu pièges, tu vois, pour créer une situation, pour voir si vous réagissez.
3: Ouais, déjà, quand vous posez des questions, déjà, c'est chiant.
1: J'ai l'impression, qu'avec vous, mesdames, la vie est un test permanent.
2: C'est ça. Ouais.
1: Mais et que ça, quoi qu'il se passe, on n'a pas les bonnes réponses.
2: On a aussi, alors ça c'est vrai que c'est pas bien et je suis plutôt d'accord, c'est quand on vous critique devant les amis ou la famille.
1: Faut pas faire ça.
2: Oui, mais il y a des nanas qui le font, qui peuvent pas s'empêcher de critiquer leur mari ou leur conjoint devant la famille.
4: Même une petite critique, du style, ah bah le mien il sait pas bricoler.
2: C'est humiliant, faut pas le faire.
1: C'est que moi samedi, on était encore 11-12 à la maison samedi soir.
2: C'est humiliant, faut pas faire ça.
1: Nat, elle a encore lancé cette phrase que je ne m'attendais pas, que j'avais pas prévu. Ah bah en dessert, on peut se faire une petite glace. Ah putain, et j'avais oublié que j'avais retapé dans la glace.
2: Aïe.
1: Elle a ressorti les pots. On avait déjà eu ce truc il y a un an. Elle ouvre le pot, qu'il y avait des traces de cuillère dedans.
2: T'as fait genre que c'était pas toi quand même.
1: Qui ça peut être?
3: C'est Grisouille.
1: J'ai accusé Grisouille, mais bon, je vais jeter une cuillère entre les pattes. Regarde ça. Prends-moi ça, évidemment que c'est elle.
2: Autre chose qui vous énerve chez nous, messieurs, c'est quand on ne choisit jamais le ou au restaurant. Le classique, je sais pas ce que je veux.
1: Tout ça pour finir à manger la même chose.
2: Allez, on va dans quel restaurant? En fait, on choisit jamais en fait.
3: Non, elles vont choisir leur plat, puis quand les deux vont arriver, on dira ah putain, donne-moi un bout de ton truc.
2: Oui, c'est vrai. Ou alors on vous incite à prendre un autre plat qui nous aurait bien plu. Ah, tu devrais prendre peut-être celui-là.
1: Vous êtes machiavélique. Un dernier.
2: Et le dernier, c'est quand on vous appelle par votre prénom. Vous détestez ça, ça vous fait sursauter, ça vous fait peur.
4: Bon, généralement, c'est qu'il y a un truc pas bien derrière.
1: Fais un essai avec Piette.
2: Jean-Pierre.
1: Corentin, vas-y. Corentin, on t'appelle Corentin, toi.
2: Oui.
1: Attends, vas-y, essaye avec Vito.
2: Victorien.
1: Essaye avec moi.
2: Sébastien.
1: Oh, putain, attends, non, alors.
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2: Bonjour, bon réveil, 7h50. Voilà une nouvelle semaine qui démarre. Peut-être une nouvelle saison aussi, c'est la fin des vacances pour vous, retour au boulot. Vous êtes un peu fatigué. Vous n'avez plus l'habitude du réveil, je comprends. Bon, vous allez parler un petit peu de vos vacances, faire voir vos photos à vos collègues. D'ailleurs, en parlant de photos, regardez combien vous en avez prises pendant les vacances. J'ai vu ce chiffre qui me paraît dingue. 204 photos par semaine, on prend en vacances. Bon, vous comptez, vous me dites. Voilà, Tame Impala et Jenny.

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1: Marie au premier regard à la télévision. Il paraît que pour la première fois de l'histoire, Marie au premier regard, c'est sur M6. Hein.
2: Oui.
1: Quelque chose va se passer d'assez insolite. Il y a un jeune qui donc va se marier, jusque-là tout va bien. Mais il y a une des thérapeutes de couple qui a une annonce à lui faire.
3: Votre future femme s'est inscrite avec sa sœur.
4: Donc, demain, sa famille sera là, ok. Et les mariages n'ont pas lieu en même temps, j'imagine.
3: Qu'elles nous ont fait une demande particulière.
1: Ah,
5: oh là.
1: Alors, quelle est cette demande particulière, vous avez une idée?
2: Bah, elle vient avec sa sœur, donc à mon avis, les deux veulent se marier avec lui. Quoi.
5: Ah, non, mais non.
2: Ça, c'est le rêve de Pietre.
1: Ça, c'est le début d'un film. Hein.
6: Ah oui.
1: Vérifions.
4: Ok.
3: Et cette demande particulière, c'est de pouvoir se marier le même jour.
6: Ah oui, non.
5: Ah, c'est vrai.
1: C'est quand même des coups à tomber amoureux de la sœur. Hein. Tu te maries côte à côte et tu regardes l'autre, tu fais rien quand même.
2: Ah, non, mais c'est surtout qu'elles vont arriver une par une. Donc imagine le mec
5: laquelle,
2: qui voit la...
5: Ah oui, c'est pas laquelle
2: c'est. Oh, elle est trop belle. C'est pas pour vous.
6: Vous, c'est la moche.
1: Tu sais, c'est comme quand t'as acheté ta bagnole, t'arrives chez le concessionnaire, il y en a deux sur le parking. Ouais. J'espère que c'est celle de droite, parce qu'elle est mieux optionnée quand même. Ouais. Et puis le mec te dit, bah non, c'est celle de gauche. Ah,
6: vous voulez épouser? Oui, mais l'autre, par contre.
1: Alors, comment a réagi le jeune homme?
3: Mais il n'était pas pensable pour Marie et moi de ne pas vous prévenir l'un et l'autre.
4: Ok, oui, tout à fait. Bah, je vous remercie pour m'avoir prévenu.
3: Qu'est-ce que vous en pensez?
4: Il y a toute ma famille, mes amis, donc forcément...
3: Soyez plus inquiet pour eux que pour vous?
4: Ah non, bah, déjà je suis rassuré que ce ne soit pas une annulation de mariage, tout d'abord. Et non, ouais, ok. Pourquoi pas?
2: Ouais.
4: En tout cas, entre sœurs, elles doivent... Ouais, ça doit être une sacrée expérience pour elles. Elles ont dû vivre le truc main dans la main, donc...
6: C'est mignon.
4: Ok, sacrée nouvelle.
1: L'histoire est plutôt mignonne.
5: Oui.
6: Ouais, moi, j'étais pas dans la même, mais...
1: Bon, oui, oui. Ouais. Et toi, ton cerveau, c'est Marc Dorcel.
6: Il y avait la musique qu'elle avait, qui ouais. C'était litigieux.
1: Bon,
6: hein.
1: Par contre, ça, on a la vraie réaction, là, maintenant. Ah.
3: Qu'est-ce que vous en pensez?
2: C'est de la merde.
1: Ah, c'est tout.
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0: tous, à toutes, bonjour. On va jouer au maillon très très faible ce matin, on sera dans un instant. On fait également un point sur l'actu, c'est dans une minute sur Europe 2. A tout de suite.
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0: Merci d'être là sur Orde. Il est 8h, c'est lundi, le 17 août. Bonne rentrée si c'est le cas pour vous aujourd'hui. On va jouer avec Coé, toute l'équipe Coé sur Europe 2 jusqu'à 11h. C'est le maillon très faible.
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0: Et ce sera juste après l'actu avec Cédric Lecor. Salut Cédric.
8: Salut Quentin, bonjour à tous. Les températures vont continuer de baisser ce lundi, mais pas partout. 6 départements du sud-est sont encore en vigilance orange canicule. Je vous détaille tout ça dans deux minutes. Une cinquantaine de personnes de la commune de Garin ont été autorisées à rejoindre leur domicile hier soir. L'incendie qui a ravagé quelques 1700 hectares de pinèdes depuis jeudi dans les Landes n'est pas encore fixé, mais le feu est moins intense, a annoncé le préfet. 600 autres habitants sont dans l'attente de intégrer leur logement. Dans les Ardennes, en revanche, l'incendie qui a ravagé près de 100 hectares ce week-end à Monthermé est circonscrit. Ce lundi, 3 départements sont en risque très élevé de feux de forêt, le Var, le Vaucluse et les Bouches-du-Rhône. En tout, plus de 120 000 hectares de végétation ont brûlé pendant l'été. Sébastien Lecornu s'est rendu hier dans la commune sinistrée du Porge, en Gironde, où 183 maisons ont été détruites le mois dernier. Le Premier ministre est de nouveau attendu sur place ce matin pour annoncer un plan de reconstruction. Des feux qui ne concernent évidemment pas que la France, le Portugal, la Grèce ou encore l'Espagne aussi, où un soldat est mort hier en Aragon. La Belgique aussi, qui fait face à un feu historique. 3000 hectares ravagés dans une grande forêt de l'est du pays, à la frontière avec l'Allemagne, où une ville a justement commencé hier à être évacuée. Dans les Alpes-Maritimes, une personne est portée disparue après une collision entre deux bateaux de plaisance dans la baie de Cannes. Un accident qui a fait 10 blessés. À quelques semaines de la rentrée universitaire, la publication ce matin de l'enquête annuelle de l'UNEF sur le coût de la vie étudiante, 74 euros en moyenne de plus par rapport à 2025. Cela représente 888 euros de plus par an, selon le syndicat étudiant qui s'inquiète également d'une augmentation généralisée des frais d'inscription. La disparition d'une star du petit écran, l'actrice américaine Hayden Panettiere, est décédée à l'âge de 36 ans. Vous connaissez son visage si vous avez dévoré la série Heroes. Elle avait plus récemment joué dans Nashville. Les causes de sa mort ne sont pas connues. En football, Lens a remporté hier soir son tout premier trophée des champions, 1-0 face au PSG. Les 100 et or ont pourtant été réduits à 10, plus de la moitié du match. Début de la saison de Ligue 1, des vendredis avec la rencontre Marseille-Strasbourg. À Saint-Denis, les championnats d'Europe de natation se sont terminés en apothéose pour Léon Marchand. La nouvelle star des bassins a remporté la médaille d'or du 400 mètres nage libre avant de gagner le bronze en relais 4 fois 100 mètres 4 nages avec l'équipe de France. Et puis 11 médailles, c'est aussi le bilan de la France au championnat d'Europe d'athlétisme qui se sont achevés hier au Royaume-Uni à Birmingham avec 0 médaille en or donc pour la France.
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8: Ça continue de baisser au thermomètre. 27 degrés cet après-midi à Metz, Amiens et Quimper, 25 à Caen, 28 à La Rochelle, mais encore une trentaine de degrés à Bourges, Poitiers ou encore Toulouse. Il ne reste plus que 6 départements en vigilance orange canicule. L'Ardèche, les Bouches-du-Rhône, la Drôme, le Gard, le Var et le Vaucluse, où ça va encore chauffer avec des maximales entre 35 et 37 degrés. Attention aux averses orageuses dans l'est du pays. Bonne matinée avec Coé sur Europe 2.

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1: Je crois qu'il faut se concentrer, tout le monde va jouer, c'est le maillon très très faible. Attention, allez. C'est le moment d'avoir un peu d'argent.
2: Moi j'ai besoin d'oseille là.
3: Bonjour et bienvenue sur Europe 2. Vous allez assister au maillon très très faible. Devant moi, 4 candidats. C'est pas les nougats les plus tendres du paquet. Ils vont devoir faire équipe pour tenter de remporter 0 euro. Oh, découvrons maintenant l'équipe qui va jouer avec nous ce matin.
4: Bonjour, Sophie d'après. Moi aussi j'ai pris un vrai coup de pelle.
3: Comme Sophie d'avant, mais la même. D'accord.
2: Bonjour, Pascal Trot, journaliste hippique.
5: Salut, c'est Oreille Sale. Quelqu'un a un coteau-tige ? C'est marrant.
6: Bonjour, Steven Seagal.
3: Je vous rappelle qu'avant de répondre à une question, vous pourrez dire banque pour empocher l'argent que vous n'aurez pas.
2: Oublie pas,
3: dire banque. Jouons tout de suite au maillon très faible. Sophie d'après.
4: Oui.
3: Melon et Melèche sont chez l'esthéticienne. Melon fait le maillot.
2: Oui.
3: Et
4: Melèche le sif.
2: Ah bah.
5: Ah dis donc.
3: Pascal Trot.
2: Oui.
3: Si tu travailles dans une agence immobilière La Forêt, qu'est-ce qu'il ne faut pas dire ?
2: Que je travaille tard dans La Forêt et que j'ai des clientes.
3: Correct. Oreille Sale.
5: Banque.
2: Yes.
3: Ouais. Qu'est-ce qui est le plus gênant pour un curé bègue ?
5: C'est d'annoncer le moment de la quête.
3: Correct.
5: Fait quéquette.
3: Eh oui. Steven Seagal.
2: Oui.
3: Que réponds-tu à ta chérie si elle te dit qu'elle aimerait essayer la graisse pour vos 10 ans ?
6: Que je préfère la vaseline à la graisse.
3: Correct. Eh bien, nous arrivons à la fin de notre jeu. Hélas.
2: Allez, raboule la cul.
3: Zéro.
2: Mais non,
4: c'est pas possible.
3: Vous n'êtes pas les trucs les plus fumés du paquet.
4: Mais pourquoi zéro ?
3: 0 euros en banque, la vous êtes tous...
5: Pas de but.
3: Tous les maillons faibles. Au revoir.
2: C'est fou ça.
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0: Bonjour, bonjour, bon réveil.
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2: Saint-Colette, on n'en sait plus sur Colette.
3: J'ai pas regardé, pardon.
2: Il y a un dicton qui dit « Au jour de la Saint-Colette, commence à chanter l'alouette. »
3: Ah ouais.
4: Ouais.
3: Ouais, c'est pas fou non plus.
2: Il faut souhaiter bonne fête à Colette. Non, mais vous savez que je vous l'ai dit, j'aime bien qu'on en apprenne plus sur la Saint du jour.
3: Tous les jours,
2: je vous le dis, et tous les jours, vous me dites « Ah, j'ai oublié. » Ouais, mais c'est fou, j'ai l'impression que c'est Mel avec la météo. Vous l'avez vu la météo du jour? Ah non. Mel, tous les jours, je passe à côté, je fais « Tu me sortiras la météo ?» Elle me fait « Oui, oui, oui. »
3: Jamais. C'est bon, je te l'ai mis.
4: Elle est picarde, non?
2: Allez, on y va. Attention, Saint-Colette, c'est quoi?
3: Elle a grandi dans un contexte marqué par les tourments de la guerre de 100 ans.
2: Non, on va peut-être faire plus court. Non, je t'ai pas demandé sur Wikipédia. Je t'ai demandé «
1: À la Saint-Colette, vérifie ton trou qui pète.
5: » Ah ouais.
1: Je voulais un truc plus court.
2: Et en prison, il y a la Saint-Colette, fais pas tomber la savonnette.
3: C'est la Saint-Patronne des couples infertiles.
2: Ah,
1: Tu vois, donc,
2: ça permet d'avoir des enfants. Voilà. Vous voyez qu'on a appris des choses avec la Saint. Allez, on appelle des Colettes au hasard en France. On est parti.
3: Attention, c'est Patrick. Et après, tu reprendras le but du jeu. Ouais. Combien de temps va-t-elle te dire? Allô, y'a. Allô.
6: Oui, allô.
3: Ouais, bonjour.
6: Oui,
3: bonjour. Allô, c'est Colette.
6: Oui.
3: Eh, aujourd'hui, qu'est-ce que c'est? Qu'est-ce que c'est, Colette? Aujourd'hui, qu'est-ce que c'est?
6: On sait rien.
3: Ah bah aujourd'hui.
6: Qui vous êtes?
3: Bah c'est salut, c'est Patrick. Aujourd'hui c'est la 5.
6: Non mais Bon, je sais pas ce qu'on est aujourd'hui.
3: Oh, putain, ça va être ta fête.
6: Quoi?
3: Oh,
6: pardon.
3: Ah, j'ai envie de sortir les flonflons et les trompettes. Okay. Aujourd'hui c'est quoi? C'est
6: Je...
3: Mais aujourd'hui c'est

0: Qu'est-ce que vous avez dit?
1: J'ai entendu. Je m'en bats les couilles.
0: Ah ouais,
1: je sais pas. Je m'en bats les couilles.
0: Ouais, d'accord. Ouais,
1: non, pourtant, je m'en bats les couilles. Je m'en bats les cacahuètes.
0: Colette, c'est la voisine.
2: Colette de la Tourette.
3: Elle a l'air tellement aimable.
4: Oui, bonjour, je suis votre voisine. Il y a un problème.
0: Bonne humeur. Pour quelqu'un qui est, c'est la fête.
5: Oui, allô.
6: Oui, allô, bonjour.
5: Oui, bonjour.
6: Oui, bonjour, je suis votre voisine, Cécile. J'ai un petit souci. Est-ce que je peux, vous pouvez m'aider?
5: Mais j'ai pas que ça à foutre, mais c'est quoi encore ce truc?
6: Non, j'ai un vrai problème, il faut que vous veniez, il faut que vous passiez à la maison.
5: Eh, mais je m'en bats les couilles des problèmes de mes voisins, moi.
0: C'est...
5: J'ai

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2: Tu ferais quoi avec 10 000 euros?
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2: Los Angeles, tu me disais?
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2: Écoute bien, Marion. À qui tu penses?
3: C'est Shawn Mendes, Treat You Better.
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3: Et Shawn Mendes, Treat You Better.
2: Marion, tu gagnes 10 000 euros.
3: Non mais c'est incroyable.
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2: Bon début de journée, 8h21 sur Europe 2 Pop Radio. Reprise aujourd'hui lundi le 17 août. 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Offenbach ce matin, Europe 2.

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1: À Paris, finale de la Champions League. Alors pourquoi Paris? Ça se passe pas à Paris.
2: Il y a quand même au Parc des Princes.
3: C'est retransmis, oui.
1: Retransmis au Parc des Princes. Et puis surtout, tout le monde a peur, parce qu'en cas de victoire, qu'est-ce qui va se passer?
4: Les champs.
1: Où vont les fans? Et puis surtout.
3: Et en cas de défaite aussi, je
1: crois. Mais où vont les casseurs? Parce que malheureusement, il y a dans les supporters, il y a toujours eu les ultras, et puis il y a surtout des gens qui ne sont pas supporters de foot, mais qui viennent là en se disant Ah!
5: Comme dans les manifs.
2: C'est le même principe, hein.
1: Bah oui, mais non! Parce qu'encore une fois, pardon, quand le RC Lens gagne, rien n'a été cassé.
3: Comment t'expliques ça?
2: Là-dessus, t'as raison.
6: Bah parce que c'est.
4: Mais non, mais là, il met des maillots de Paris. Mais pendant les gilets jaunes, le casseur, il mettait un gilet jaune. Il n'avait pas le maillot de Paris. Et pourtant, je voyais mal le gilet jaune de 70 ans aller défoncer un footlocker pour prendre.
1: Oh, il y avait des gilets jaunes moins vieux. Il n'y a pas que des gens de 70 ans.
2: Mais je veux dire, le problème, c'est plus la ville que le club. C'est ça que je veux dire.
5: Oui.
2: C'est pas les supporters de Paris. C'est parce que le mec, il met un maillot de Paris que c'est un gros fan de Paris. C'est le lieu qui fait ça, la preuve. Regarde, c'est les gilets jaunes. Ça, à chaque fois qu'il y a un truc qui se passe, une manif, un truc à Paris, ça dégénère.
1: Est-ce que tu penses que ça va être le bordel?
2: Parce que c'est des mecs qui se greffent. Évidemment que ça va être le bordel. Que Paris gagne ou perde.
1: Il y en a une qui est inquiète. Il y en a une qui est.
4: Ouais. C'est l'ancienne maire de Paris.
1: Ah ben voilà, ils sont de retour, les pollueurs. Voilà, les allumeurs de barbecue, les viandards, les mangeurs de cadavres, ceux qui roulent en 307 vignettes critère 18, là, je sais pas quoi. Qu'est-ce qu'ils veulent, le patriarcat non-genré, poignée de porte, libellule unijambiste, à moustache qui trépote les bourdons? Qu'est-ce qu'ils veulent?
2: Waouh!
1: Qu'est-ce qu'ils veulent?
4: On veut juste savoir si vous êtes inquiète pour la ville de Paris samedi soir après la finale de la Ligue des Champions.
1: Non, j'ai pas peur, non, parce qu'avant de partir, j'ai mis des restrictions.
4: Ah bon?
1: J'ai tout organisé, allez, on y va.
3: Ça faisait longtemps.

0: Attention, papyrus, stylo, notez-moi les restrictions. Primeur, en cas de victoire, il sera obligatoire de sortir son drapeau français, mais, à condition de le mettre à l'horizontale en hommage aux Pays-Bas.
1: Ah, pourquoi ?
2: Non, ça n'a pas intérêt.
0: La Hollande, c'est la beuh, c'est l'herbe, l'herbe, c'est 100% naturel.
3: D'accord.
0: Deux heures. Je ne suis pas contre que des voitures soient brûlées, à condition que le chauffage soit à 19, comme demandé. Profitez-en pour récupérer la chaleur qui se dégagera de ces feux pour vous réchauffer, bande de frileux. Primeur, deux heures, trio de Janeiro. Seront autorisés à aller sur les Champs-Élysées en cas de victoire dimanche. Les lépreux. Oui, parce que vous le savez peut-être pas, mais ils sont biodégradables, les lépreux. Ils peuvent, ils peuvent favoriser la poussée, le bégonia le long de l'avenue Montaigne.
4: Ouais.
0: Merci, silence, ça pousse. Alors, attendez, j'en étais où ? Primeur, deux heures, trio de Janeiro. Ah oui, Audi Quattro. En cas de victoire, les joueurs tricolores de Paris pourront défiler sur les Champs-Élysées, mais en vélib, voire en tandem pour les plus foufou. Voilà.
3: Bah, ils seront cramés aussi, je pense.
0: Je crois qu'on y est. Bon, bah, je vais me faire un petit rooibos. Et je file en jet privé à Budapest, supporter le PSG.
3: Ah bon ?
0: Vous n'avez pas de jet privé ?
1: Non.
0: Et pas ici, votre vie, vous. Allez, à bientôt, les pollueurs. Allez.
3: À bientôt.
5: Anidago, quelle réforme t'as sous ton chapeau ?
0: J'en ai plein.
5: Anidago, ton adjoint, c'est un pâté.
0: Attendez, je suis plus maire.
3: Vous êtes plus maire de Paris, donc
0: tiens,
3: ça sert à rien.
0: Tiens, Martine. Voilà.
3: C'est quoi ?
0: Ça, c'est une note de frais, ça, voilà.
3: Et pour quelle raison ?
0: Rendez-vous chez le médecin.
3: Oui, mais pourquoi ?
0: Dépression, la mairie me manque. Qu'est-ce que j'aimais faire chier les gens.
4: Ça me manque.
0: Qu'est-ce que j'aimais déclencher des travaux, bloquer la moitié d'une rue et les commencer 6 mois plus tard. Ouais. J'aimais ça. J'ai pas bien.
6: Merci d'être là ce matin. C'est lundi, on est le 17 août. On va parler dans un instant du barbecue. C'est sympa de notre part le jour où vous revenez au boulot. On en parle dans un instant, Coé sur Europe 2 jusqu'à 11h. D'abord l'actu. L'actu Europe de Cédric Lecor. Salut Cédric.
7: Salut Quentin, bonjour à tous. Encore plus de 38 degrés relevés hier dans le Var. Les températures continuent de flamber dans le sud-est. Aussi département, vous restez ce lundi en vigilance orange canicule. Partout ailleurs, la baisse du mercure est amorcée. Mais il fera encore une trentaine de degrés sur de nombreuses régions. Je vous détaille tout ça à la fin de ce flash. Après un week-end déjà bien chargé sur les routes, les conditions de circulation resteront compliquées ce lundi. Bison futé, voie rouge sur l'arc méditerranéen dans le sens des retours. Des bouchons à prévoir notamment dès le milieu de matinée sur l'A7 entre Marseille et Lyon. C'est orange sur le reste du pays. Des Français encore bloqués à l'étranger après l'annulation ce week-end d'une centaine de vols EasyJet en cause d'un mouvement de grève des hôtesses et stewards qui dénoncent des changements fréquents de planning à la dernière minute. Les contribuables concernés par la cyberattaque du site des impôts vont commencer à être informés ce lundi. Fin juin, les données de près de 700 000 particuliers et entreprises avaient été piratées. De quoi poser des questions sur la sécurité des systèmes d'information de l'État. Sébastien Lecornu va justement tenir une réunion de crise cet après-midi à ce sujet. Le Premier ministre qui est arrivé hier en Gironde où 42 000 hectares ont été ravagés par les flammes le mois dernier. 183 maisons ont été détruites sur la commune du Porge où Sébastien Lecornu a constaté les dégâts hier. Le ministre doit y annoncer ce matin un plan de reconstruction. Dans les Landes, le feu qui a ravagé plus de 1700 hectares depuis jeudi est désormais fixé, vient d'annoncer la préfecture. 250 habitants évacués de Garin et Luglon vont pouvoir rentrer chez eux dès le milieu de matinée et près de 300 autres personnes sont dans l'attente de retrouver leur logement. La Belgique aussi fait aussi face à un feu historique. Les flammes ont parcouru près de 3000 hectares dans un parc naturel de l'est du pays à la frontière avec l'Allemagne où une ville a commencé hier soir à être évacuée. En football, Lens a battu le PSG 1-0 hier soir, s'offrant ainsi le premier trophée des champions de son histoire. Match qui oppose le champion de France au vainqueur de la Coupe de France. Une bonne entrée en matière à quelques jours du coup d'envoi de la Ligue 1. En tennis de table, les frères Lebrun ont brillé en Suède. Félix Lebrun a remporté le premier grand smash de sa carrière. Jamais un Français n'avait réussi un tel exploit. Il a également remporté samedi avec son frère aîné Alexis le titre en double. Et puis les amateurs de super-héros vont se brancher sur HBO Max. La plateforme met en ligne aujourd'hui Lanterns, sa nouvelle série événement dans l'univers DC, au cœur de l'intrigue. Deux Green Lantern, deux membres de ce groupe intergalactique dotés de super-pouvoirs qui vont se retrouver au cœur d'une sombre affaire alors qu'ils enquêtent sur un meurtre dans le Nebraska. 8 épisodes en tout, le premier sort justement ce matin donc sur HBO Max.
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7: L'épisode de canicule se poursuit dans le sud-est où l'Ardèche, les Bouches-du-Rhône, la Drôme, le Gard, le Var et le Vaucluse sont maintenus en vigilance orange ce lundi, mais partout ailleurs, les températures seront plus respirables. Quelques degrés de moins à Alençon, Chalon-sur-Saône, Bordeaux, Gap ou encore Agen. Vous aurez encore malgré tout une trentaine de degrés. Du soleil sur la plupart des régions, mais des averses orageuses dans l'est du pays. Bonne matinée avec Coé sur Europe 2.

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1: On apprend qu'il y a un sondage sur les Français, le barbecue qui est sorti. 37% des Français disent avoir déjà critiqué la cuisson de la viande d'un autre au barbecue alors qu'ils ne savent pas eux-mêmes faire cuire le steak.
2: Un coco.
3: Oui, bah voilà, c'est toi ça.
2: C'est toi.
4: Ouais. Même au restaurant.
1: Mais moi j'aime pas quand c'est...
3: Quoi ?
4: Même au restaurant, des fois tu... Enfin, toi ou même d'autres personnes critiquent.
2: Non, tu peux lui dire toi.
5: Oui, il a raison, ça.
4: La dernière fois, toi, tu l'as fait, ouais.
1: Bah, enfin, c'était pas assez cuit.
4: Ouais, bah voilà.
2: Ah, t'aimes pas quand c'est bleu ?
1: Ah non.
2: Ah, j'adore.
5: Non, ce qui est chiant, c'est quand tu lui jettes la viande à la tronche.
3: Non, non, non. Puis c'est le pire, c'est qu'il demande bleu, il dit, mais c'est pas assez cuit, là.
1: Non, non.
5: C'est cuit.
1: La viande, si tu ouvres et que le truc, il saigne dans ton assiette, non, non, non, c'est pas possible. Non, bon, faut que ce soit un peu.
3: Non, mais du coup, cette année, c'est là, ce week-end, c'est toi le test, là, du coup.
1: Ouais, c'est moi qui.
3: Mais tu vas jusqu'au bout.
1: C'est-à-dire,
3: s'il y a un pote qui vient te proposer un coup de main, tu lui dis pas non, non, tu
1: me gères. Voilà. 28% des Français avouent déjà avoir mangé un morceau de viande trop cuit en disant « Moi, j'aime bien quand c'est comme ça. »
5: Oui, si. Ouais.
2: C'est pour être poli.
1: C'est pour être sympa. Ouais. Ils ne sont que 18% à déclarer avoir déjà surveillé un barbecue comme si c'était une mission de sécurité nationale en refusant de laisser quelqu'un d'autre prendre les pinces.
2: Ça, c'est souvent.
3: Ouais, c'est moi tous les week-ends.
1: Il y a des gens, le barbecue, tu sens qu'il y a une zone de sécurité qui s'installe.
3: Tu t'approches pas.
1: Ne t'amuses pas à déplacer une parce qu'ils ont mis des zones de chaleur.
3: Bah oui.
1: Attention, la chibo ne se brûle pas de la même façon que les cuisses de poulet.
3: Et il y a une époque, les gens, ça se fait plus du tout maintenant, et moi je me souviens, mes parents et tout, les mecs, les tontons, ils jetaient les mégots de clope dans le barbecue.
1: Oui. Sans problème.
4: C'est vrai.
3: T'as la viande, les merguez qui cuisent, les mecs, ils jetaient les mégots de clope.
1: Il n'y avait aucun souci, tu sentais que papy, il te mettait ça là-dedans.
4: Il vidait le lave-glace et tout, voilà.
1: 12% des Français reconnaissent avoir déjà allumé avec un barbecue avec une technique de grand-père improvisée type carton, journal, soufflage intensif.
3: Ah, moi j'ai déjà des techniques de ouf.
1: Toi, t'as le tuyau ?
3: Non, j'ai le sopalin imbibé d'huile de friture.
2: Ah oui.
3: Ça, c'est génial. Et sinon, encore mieux, maintenant, tu gardes les bouchons de champagne, les bouchons de Liège. Tu les imbibes d'alcool à brûler dans un bocal. Tu mets ça dedans.
1: Oh, avec
3: une demi-flamme. Et non, ça te fait une mèche qui dure super longtemps. C'est génial.
1: 62% des sondés avouent avoir mangé très tard. Toujours, pardon. 62% des sondés avouent toujours manger très tard un barbecue.
4: Ah bah oui.
3: Ouais.
2: Bah après l'apéro, ça prend le temps.
3: Mais non, mais le temps que la braise se fasse et tout, tu manges plus tard le barbecue.
1: Et enfin, un Touquetois sur la totalité des habitants du Touquet va régaler, va galérer, à cuire sa côte de bœuf ce week-end.
3: qui ne sera pas bonne à l'arrivée, je vous le signe. Hein.
4: Ce
2: mais
4: sera de la faute de
2: Ah non, mais ça, moi,
3: sur Betclic, la côte, elle est pourrie. Hein.
1: Sur moi.
4: Tu te souviens, comment tu vas la faire du coup, si tu te souviens bien, comment faire?
1: Ah bah du gros sel.
2: Déjà,
1: d'huile en chip
3: sheet. Non, l'huile d'abord.
1: L'huile d'abord, un peu de gros sel, un peu de bachin, déjà, un peu d'herbe de Provence.
4: Tu la masses ?
1: Barbecue très chaud. Des deux côtés pour que la croûte.
3: Combien de temps ? Chaque côté.
1: Entre un quart d'heure et une heure.
2: Non, mais non.
1: Et ensuite, je coupe tout.
4: Ouais.
1: Et clac, je remets dessus. Parce que moi, je voulais la mettre dans un papier d'alu parce qu'il y avait des tutos avec du papier d'alu. Il m'a dit jamais le papier d'alu.
3: Ah non, jamais sur
5: le truc. Mais entre temps, il y a un de tes potes qui va arriver et qui va dire ah, bah je sais le faire si tu veux. Ouais, bah vas-y.
1: Allez.
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Europe 2, si votre journée a mal démarré, bon, rassurez-vous, hein, c'est la journée internationale du chat noir aujourd'hui. Bon, c'est peut-être normal. Équivalent d'un vendredi 13, vous voyez. C'est Coé sur Europe 2 jusqu'à 11h. Bon réveil, voilà, Disturb ce matin.

0: aurait été dommage de s'en priver.
1: Je ne ferai même pas de commentaire. Allez, Lufthansa.
2: Ouais, Lufthansa.
1: Qu'est-ce que ça peut être? Je ne ferai même pas de commentaire et je ne veux même plus le regarder.
3: Est-ce que ça a un rapport avec les avions et l'essence, tout ça, tout ça?
2: Oui. C'est quoi après Lufthansa?
1: Je n'ai pas compris parce qu'en plus c'est pas clair.
4: Maquévoltois, ah bah non, il n'y en a pas.
3: Maquévoltois, bah ils peuvent plus voler les avions de Lufthansa, c'est ça?
1: Peut-être quelque chose de ça, oui.
0: Ah, ils annulent. Bah,
1: qu'est-ce qu'on entend dire en ce moment?
3: Bah
1: oui.
3: Bah il y a le kérosène, il n'y a plus une pénurie?
1: Eh oui. C'est pas une pénurie.
4: Non.
3: Ah,
1: face à l'envolée du prix du kérosène, elle préfère annuler les vols que de faire payer aux gens beaucoup plus cher, c'est même pas rentable. Ah. 20 000 vols vont être arrêtés d'ici le mois d'octobre.
4: 20 000 vols, c'est énorme.
1: Et c'est les premiers, hein. Je peux vous dire que vos billets de cet été, vous n'êtes pas partis encore. Hein.
4: Et c'est pour les petits trajets, je crois, c'est ça?
1: Ouais. Donc c'est la SNCF qui va encore se gaver sur les petits trajets.
4: Moi je veux dire, septembre, Jean Castex, il sera fringué comme Snoop Dogg. Il a un gros cigare, un gros chapeau, une canne, il aura un 8 feuilles. Tiens, c'est pas grave.
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2: Ah, c'était pas mal le mois de juillet dernier avec la Coupe du Monde. On s'en rappelle en écoutant Shakira, Daïda et

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1: Voici maintenant la révision pour ceux et celles qui sont en plein bac. J'ai décidé de vous aider et vous pouvez compter sur nous quand même parce qu'on n'est pas les derniers. C'est un monsieur qui va dans la rue poser des questions de conjugaison. Écoutez, alors, c'est tout ce qu'il ne faut pas faire.
2: Quand deux verbes se suivent, le second se met à...
3: À l'arrière.
2: À l'arrière d'où?
3: De l'autre verbe.
1: Ah ouais.
3: Ils se suivent.
2: Ils se suivent. Ouais. Quand deux verbes se suivent, le second se met à l'arrière.
1: Ah oui.
4: Bah oui, forcément. Ils se suivent. Il est derrière quand
5: il prend l'aspi.
6: Bah, ouais, il fait des appels de phare.
1: Dans les virages, c'est mieux. On continue avec cette jeune femme. Je rappelle la question. Quand deux verbes se suivent, le second se met à...
4: L'indicatif.
1: Ouais.
7: Exactement. L'impératif.
2: Ah. L'impératif.
7: Rimé.
2: L'impératif. Ah, le deuxième se met à rimer.
4: Se met à rimer.
8: Faut faire de la rime.
1: Ouais. Non, madame. Bon, alors, quand deux verbes se suivent, ouais, le second se met à. Deuxième chance, madame.
7: En terminatif du sujet du cinquième groupe, pouf, verbalé.
1: Attendez.
4: Génial, celle-là.
1: Attendez, je peux le réécouter, s'il vous plaît, celui-là.
7: En terminatif du sujet du cinquième groupe, du verbalé.
9: Ouais, cela dit, c'est bien tenté.
4: C'est tout ce qu'elle a appris en 10 ans.
1: En terminatif du cinquième groupe du verbalé.
6: Selon Pythagore.
1: Je sais même plus ce que ça fait, moi. Les soirs de pleine lune. Allez, madame, allez, écoutez, je vous la refais une dernière fois, une dernière chance. Quand deux verbes se suivent, le second se met...
2: Quand deux verbes se suivent, le second se met à...
7: Suivre. Mais ils se suivent, ils vont dans la même direction. Ils marchent dans main dans la main. Together.
2: Together. Quand deux verbes se suivent, le second se met à se suivre.
7: Ouais, à suivre.
2: Ah ouais. À suivre, c'est pas ça.
7: Oh merde.
1: Ah ouais.
7: Mais c'est quoi, à terminer? Ah, au pluriel, non.
4: Le verbe se met au pluriel.
1: Oui. On me dit que quelques profs auraient décidé de mettre fin à leur jour avec une tasse de café là, en disant il n'y a plus rien à faire. Ribéry, un petit mot.
10: Voilà, on dirait c'était comme si qu'il n'avait rien changé hier.
1: Ah, ouais.
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0: Bienvenue sur Europe 2, il est 9h. On est lundi, début de semaine. Vous revenez peut-être de vacances ce matin. Vous allez retrouver vos collègues, vos patrons. Mais quel bonheur! La machine à café dans un instant et l'actu près de chez vous.
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0: Cédric Lecor, salut Cédric.
2: Salut Quentin, bonjour à tous. Les températures vont continuer de baisser ce lundi, mais pas partout. 6 départements du sud-est sont encore en vigilance orange canicule. Je vous détaille tout ça dans 2 minutes. 250 habitants des communes de Garin et Luglon vont pouvoir regagner leur domicile dès le milieu de matinée. Décision du préfet des Landes qui annonçait ce matin que le feu était désormais fixé. Les flammes ont parcouru quelques 1700 hectares depuis jeudi. 300 autres personnes sont toujours dans l'attente de rejoindre leur logement. En tout, plus de 120 000 hectares de végétation ont brûlé pendant l'été. Sébastien Lecornu s'est rendu hier dans la commune sinistrée du Porge en Gironde, où 183 maisons ont été détruites le mois dernier. Le Premier ministre est de nouveau attendu sur place ce matin pour annoncer un plan de reconstruction. La Gironde, où le tourisme a chuté d'environ 50% par rapport à l'an passé, entre mi-juillet et mi-août, suite au méga-feu, selon la Chambre de commerce et d'industrie du département. Et par ailleurs, 3 départements sont en risque très élevé de feux de forêt ce lundi, le Var, le Vaucluse et les Bouches-du-Rhône. Des feux qui ne concernent évidemment pas que la France, le Portugal, la Grèce ou encore l'Espagne où un soldat est mort hier en Aragon. La Belgique aussi fait face à un feu historique. 3000 hectares ravagés dans une grande forêt de l'est du pays à la frontière avec l'Allemagne où une ville a commencé hier à être évacuée. Dans les Alpes-Maritimes, une personne est portée disparue après une collision hier entre deux bateaux de plaisance dans la baie de Cannes. Les recherches ont repris ce matin. L'accident a fait 10 blessés, dont 4 adolescents. À quelques semaines de la rentrée universitaire, la publication ce matin de l'enquête annuelle de l'UNEF sur le coût de la vie étudiante, 74 euros en moyenne de plus par mois par rapport à 2025, ça représente 888 euros de plus par an selon le syndicat étudiant qui s'inquiète également d'une augmentation généralisée des frais d'inscription. En football, Lens a remporté hier soir son tout premier trophée des champions, 1-0 face au PSG. Les sang et or ont pourtant été réduits à 10, plus de la moitié du match, début de la saison de Ligue 1, dès vendredi avec la rencontre Marseille-Strasbourg. J'en reviens sur la météo qui continue donc de se rafraîchir sur la plupart des régions. Mais l'Ardèche, les Bouches-du-Rhône, la Drôme, le Gard, le Var et le Vaucluse vont rester ce lundi en vigilance orange canicule. Il fera encore 37 degrés cet après-midi à Nîmes, 36 à Draguignan, 33 du côté de Montélimar. Encore une trentaine de degrés à Toulouse, Limoges, Nantes ou encore Auxerre. 28 à Rennes et Chaumont, 29 dans la capitale. Toujours du soleil, mais le ciel sera légèrement voilé sur la plupart des régions. Ce sera assez nuageux sur la pointe bretonne. Et puis aussi dans le sud-ouest notamment. Et puis des averses orageuses sont attendues à l'est, notamment dans le massif alpin.
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2: Mais il sera encore difficile de vraiment se rafraîchir sur les plages de la Méditerranée où l'eau s'affiche à 29-30 degrés. C'est le cas encore aujourd'hui à Nice et Antibes contre 25 degrés du côté de la Ciotat où le ciel sera légèrement voilé. Mais pensez à la crème solaire, l'index UV reste fort. Sur la façade atlantique, la baignade est plus fraîche. Une vingtaine de degrés à Noirmoutier et au Croisic, moins que dans la Manche où vous pourrez faire trempette à 23 degrés du côté de Deauville.

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1: Pour la première fois de son histoire, l'Italie affiche une richesse moyenne par habitant supérieure à la France. Je rappelle qu'on se foutait de deux il n'y a pas tellement longtemps.
2: Ouais, grave, hein. On leur disait que,
1: disait que les gars, ils étaient bientôt ruinés, etc. etc. Et bien voilà, ça s'explique par une épargne plus forte, un endettement privé plus faible, une meilleure valorisation des actifs. Madame Meloni, alors, que tout le monde a critiqué au début, mais elle a fait un bon boulot.
2: Bon, en attendant,
1: Elle a fait un bon boulot, c'est-à-dire qu'elle a su dire non à certains trucs de l'Europe, et puis force est de constater qu'en tout cas, là-dessus, ça a marché. Un changement symbolique qui relance le débat sur l'évolution économique des deux pays. Alors, on a envoyé un espion pour savoir comment ils font.
3: Est possible, votre ami, ne pas regarder par la fenêtre, par favor?
1: Oui, pardon, monsieur.
3: Grâce mille.
1: Pardon, excusez-moi. Qu'est-ce qu'il a foutu, notre espion, alors?
4: J'étais dehors en train de regarder les étoiles et malencontreusement, quelqu'un a voulu un volet, je l'ai pris dans la figure.
1: On est grillé maintenant. On va faire les malins, les Italiens, ils se la pétaient devant nous. Ça ne m'énerve pas, vous?
5: Bah si, on est jaloux, les mecs, ils assurent les Italiens.
1: Ouais, je te confirme, ils assurent. Dans un instant, on appellera le président. Puisque notre président, donc, il y a eu des jugements, hein, ça commence, hein, on est à une trentaine de jugements pour les dégradations. Bon, les gars, ils sont zen, hein, ils arrivent au tribunal, ils ont les maillots du PSG.
6: Il y en a un qui a pris 2 ans et 6 mois ferme.
1: Sans coin complètement. C'est un policier. C'est un policier qui a pris.
6: Ah, c'est le policier.
1: Le seul qui est en prison hier soir, c'est un policier.
7: C'est un policier
1: qui avait utilisé, je crois, qui avait fait acte de violence. Et un policier, ils sont beaucoup plus durs avec les policiers. Oui. C'est pas de bêtises.
7: Mais c'est le monde à l'envers.
1: Bah, vérifiez cette info. Mais quand je vous dis des trucs, ils sont beaucoup plus durs avec les policiers parce que les policiers, ils sont obligés. Bah voilà, ils sont obligés d'être.
2: Il y en a quand même un qui a pris 4 mois avec sursis, je crois, pour avoir lancé un saucisson sur un flic.
1: Voilà.
2: À Pau.
1: Voilà. Mais enfin, quand tu vas au tribunal et que t'as gardé ton maillot du PSG.
7: 14 mois de prison ferme.
1: Voilà. Pourquoi? Parce qu'il a fait acte de violence sur un gars pendant les soirées.
7: Ah oui, mais parce qu'il était hors service, c'est ça?
1: Oui, voilà. Et hors service ou pas,
7: hors service,
1: il reste policier. Donc il doit être exemplaire. Dans un instant, on appelle le président, c'est la journée mondiale du vélo aujourd'hui. Qui fait du vélo dans l'équipe?
6: Ouais, mais avec des roulettes.
1: Voilà.
7: À la salle.
1: C'est quoi la douille de direction? Parce qu'il y a de plus en plus de gens
2: c'est
1: qui font
2: du vélo.
1: C'est
2: quand tu crois que tu vas être payé par ton boss et il ne te paye pas.
1: C'est pas une douille.
2: Une douille de direction.
1: T'as raison. Ouais, c'est pas faux, oui. Oui, quelqu'un a une autre idée?
7: Ah non, c'est la meilleure explication.
1: C'est le mécanisme de direction qui sert à réduire les frottements, absorber les chocs. C'est quoi un monocoque?
8: Dans certains sports. Mettre une coque, mais si t'as qu'une couille.
2: Ah, t'as une monocoque. Je crois que c'était un moniteur qui te montrait comment manger un œuf à la coque.
1: Bien sûr. C'est le cadre en fibre de carbone, bande de crétins. Qu'est-ce qu'un pneu tubeless?
6: Tu me laisses tranquille, toi.
2: Je te connais pas, je te parle pas, tu me laisses tranquille.
1: Non, le pneu tubeless, c'est pas ça, un tube qui veut qu'on le laisse tranquille. C'est un pneu qui n'a pas de chambre à air.
2: Ah oui, c'est bien ça.
1: Ouais. J'ai ça, moi, dans mes. Qu'est-ce qu'un
6: avec
1: expandeur?
6: Le vélo que tu n'utilises pas?
2: Ouais. Du coup, il est tranquille, il est jamais crevé.
1: Qu'est-ce qu'un expandeur?
8: Ah, ben ça, c'est quand tu tues ton ex. Et tu le pends?
2: Non.
8: Expandeur.
2: C'est pas Stallone, Schwarzenegger et tout qui font des films.
1: Expander Balls?
2: Ouais.
7: C'est des expandeurs.
1: Allez, c'est un système qui permet de fixer le montage de la potence et qui remplace la bonne vieille étoile insérée de force dans le pivot de fourche. Vous avez compris?
2: Je préfère les Expander Balls.
1: Ouais, moi aussi, je préfère Expander Balls.
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Alors ça sonne la fin des vacances aujourd'hui, peut-être lundi 17 août, vous êtes dans la voiture. C'est pas ultra hâte non plus de revoir certains visages. Bah, c'est comme ça. Toute bonne chose a une fin, comme dirait l'autre. Coé sur Europe 2, revient en direct à partir de lundi, notez-le. Voilà, Superbus ce matin, Europe 2.

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1: Bonjour ma petite Sonia, heureusement qu'il y a Sonia. Sonia, elle est infirmière.
2: Ah oui.
1: Mais est-ce qu'elle est infirmière?
3: Oh,
1: bonjour Sonia, est-ce qu'elle est infirmière à domicile ou est-ce qu'elle est infirmière à l'hôpital?
3: Ah non, la base, à l'hôpital.
1: À l'hôpital. Comment s'appelle l'hôpital?
3: La Timone, c'est le plus grand de Marseille.
1: Marseille, évidemment, je fais un gros bisou.
4: Et est-ce que Sonia, elle porte des crocs, du coup?
1: Eh oui.
3: Eh ben, c'est obligé, ça aussi, c'est la base.
1: Est-ce que, non mais alors, c'est vrai ça, la crocs, on est d'accord, c'est l'ultime confort quand tu marches toute la journée et que t'es debout.
3: Mais tu es sûr des... Bon alors, par contre, moi, je suis une crochue, hein. Moi, c'est pas la crocs, c'est la Jiffy.
4: Ah oui. Ah ouais, c'est celle qui se déforme.
3: Les chaussures en plastique à 30 euros, c'est pas possible, je suis infirmière, je suis pas.
4: Ouais, bah alors, je l'ai testée, la Jiffy, moi je m'en sers des fois pour mettre dehors. Elle rétrécit au soleil.
2: Ah ouais,
4: tu la prends en 45 et en fin de saison, elle est encore en 42.
1: Bah d'ailleurs, elle a mal au pied, la Sonia. Parce qu'elle les a pas changées cet hiver, comment ça? C'est incroyable.
3: Non, mais c'est vrai, ça fait 100 ans que je les ai.
1: Tu es dans quel secteur, infirmière? Dans quel coin?
3: Dans quelle spécialité tu veux dire?
1: Oui, spécialité. Ouais, ah, tu sais quoi, le mot, il était resté avec mon badge. je l'avais perdu, le mot, je le trouvais plus.
3: Je suis en oncologie.
4: D'accord. Ouais, c'est pas foufou.
3: Non, mais c'est bien, c'est trop bien.
1: Non, mais oncologie, c'est bien, parce que là, les gens, le traitement des cancers.
3: Oui. Exactement, ça.
1: Oui, mais c'est super important parce qu'elle fait un travail où les gens, ils voient son sourire.
3: Et moi je vois le leur, parce que des fois c'est eux qui me remontent le moral, donc du coup c'est
4: quand ils voient tes crocs.
1: C'est Jiffy, ça, elles ont pris le soleil, elles ont rétréci. Il appelle la femme aux petits crocs. Non mais tu sais quoi, c'est super important, je pense que être infirmière comme ça dans des domaines un peu sérieux et des spécialités sérieuses comme ça, et c'est important parce que c'est ton sourire qui va faire que les personnes vont passer une belle journée.
3: C'est clair.
1: On va voir ma petite Sonia, on va voir si tu t'y connais bien. Le pansement occlusif. C'est quoi le pansement occlusif? C'est un pansement ni fille ni garçon, il est occlusif.
4: Ah, oui.
1: Ou c'est un pansement qui fait mal au clus?
4: Ouais.
1: Faut l'arracher d'un coup comme ça.
4: Ah oui,
1: fait mal.
4: Ah, oui, fait mal.
1: Ou c'est un pansement imperméable à l'eau, aux bactéries et aux virus.
3: Ben oui, c'est ça.
1: Je ne savais pas. Moi, je viens de l'apprendre.
4: Ouais.
1: Qu'est-ce que le débit de perfusion? C'est comme un débit de boisson, mais il n'y a que du sang à boire. C'est la capacité à picoler du perfusion.
4: Eh oui.
1: Ah, c'est pas le dernier, le perfusion.
4: Ouais.
1: Ou c'est le rapport entre le volume exprimé en millilitres et le temps de passage de ce liquide exprimé en heures.
3: Exactement.
4: Wow. C'est
1: le fameux goutte à goutte, quoi.
4: Bah oui. Millilitres par heure.
1: C'est ça? Non?
4: En millilitres, oui, c'est
1: en millilitres par heure, quoi. Ouais. D'accord. Ouais. Et qu'est-ce que l'adrénaline, c'est ça?
4: Ouais.
1: C'est une demoiselle de ce liquide exprimé en heures.
3: Exactement.
4: Waouh,
1: c'est le fameux goutte à goutte, quoi.
4: Bah oui. Millilitres par heure.
1: C'est ça? Non?
4: En millilitres, oui,
1: en millilitres par heure, quoi.
4: Ouais.
1: D'accord.
4: Ouais.
1: Et qu'est-ce que l'adrénaline, c'est ça?
4: Ouais.
1: C'est une demoiselle dont on s'éprend facilement. Ma demoiselle.

0: et par l'âme et du lot, ça va compliquer.
1: J'ai mal en réponse à l'épuisement et ou au stress.
0: Voilà.
2: Bah, c'est dur, hein.
0: C'est donc
3: la B.
4: La troisième.
0: Eh oui, j'ai crié adrénaline. Bisous, ma petite Sonia. On embrasse tout le monde à l'hôpital. J'embrasse tous les gens qui bossent à l'hôpital Timone.
4: On vous écoute le matin. Parce qu'en fait, je mets la radio dans la salle d'attente.
0: Voilà. Si on peut vous changer les idées, et voilà, ça va bien se passer. Et vous penserez tous à Sonia, qui est donc la seule infirmière qui se promène en faisant putain de chaussures.
2: T'es trop petite.
0: Salut Sonia, bisous ma belle. Bisous.
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1: 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Tout le temps des questions à poser. Tout le temps. Amenez-les à Coé, ils sont à faire. Les questions des enfants à Coé, c'est dans un instant après Tom Percy sur Europe 2. Bonjour.

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1: Voici l'heure des questions d'enfants. 06 33 11 32 11, à n'importe quel moment, vous leur donnez le téléphone. Ils nous laissent des messages, posent des questions. Les gamins, c'est à vous.
2: Salut Corée, c'est Maxence. Est-ce que tu as toujours voulu faire de la radio?
3: Non.
1: Ah si.
4: Si, vous voulez. Non, au départ, il voulait être agent secret.
1: Non, j'ai. Ouais, si.
3: Pompier.
5: Mais t'as si, jamais changé, t'as jamais eu une envie de faire autre chose.
1: Mais si, j'avais envie de. Je voulais être tout. DJ, machin, un truc.
4: Qu'est-ce que t'aurais fait si t'avais. Tiens, mais,
5: ah oui, tiens, oui.
4: T'aurais pas été animateur radio, t'aurais fait quoi?
1: Je sais pas.
4: En métier
1: pas,
4: normal, on va dire.
3: Mais il a fait que ça.
1: Mais je sais pas, j'ai fait. Honnêtement,
4: tu serais bien vu. Aujourd'hui, tu t'es dit, j'aurais bien fait carrière dans.
1: Médecin, j'aurais kiffé.
4: Astronaute.
5: Pilote de ligne.
1: J'étais pas trop idiot à l'école, donc j'aurais essayé de faire un truc qui passait pas mal.
4: Avec le stéthoscope autour du cou, là.
5: Quelle spécialité? Généraliste ou une spécialité
1: Bobologue.
4: Bobologue.
1: Je fais que des petits bobos. Non, mais voilà, j'ai commencé la radio. Je faisais des jingles dans ma chambre, je devais avoir 11 ans. J'ai commencé la radio, j'avais 13 ans. Voilà, c'est mon truc. Je trouve ça magique. Et comme j'étais timide, je trouvais ça magique de se cacher derrière un micro et de faire croire que t'étais plus vieux que ce que t'étais. Plus beau, plus. Voilà. Non, mais c'est vrai. Je trouve que c'était pratique. Voilà,
6: salut, c'est Chloé, je suis dans ma chambre.
1: Par comme ça, hein. Par comme ça. Bienvenue à la radio. Prenez pour du bien.
4: Ouais.
1: Début, parlez dans. Pas facile à comprendre, le gamin, hein, mais bon. On a notre.
7: Salut l'équipe, c'est Léandre.
1: Salut Léandre.
7: Pourquoi quand on grandit, on ne veut plus regarder les dessins animés et jouer avec les jouets?
1: Putain, mais t'as complètement raison.
3: Alors non, mais ça revient.
4: Bah, ça revient, mais t'assumes plus.
1: Non.
3: Moi, je bug des fois.
1: Moi, j'ai aujourd'hui les sous pour acheter ce que je rêvais d'avoir, gamin.
3: Bah ouais, mais...
1: Le truc Playmobil. Je pourrais acheter la ville Playmobil. Parce que quand t'es gamin, t'as le camion.
3: Ouais.
1: Tu regardes la maison, ta mère, elle te dit ah non, travaille bien à l'école, t'auras la maison, t'achètes petit à petit. T'as de la chance. Mais quand t'es gamin, quand t'es adulte, tu peux t'acheter la maison, le machin. Sauf que ça te fait plus rêver.
8: Oui.
1: Tu te vois plus en train de jouer avec des Playmobil.
8: T'as d'autres préoccupations.
9: Mais par contre, tu vis à travers tes enfants. Tu sais, genre, tu lui offres une petite motocross, un machin, tout ce que toi,
5: t'aurais voulu avoir.
4: Mais tu joues pas avec.
1: Stouff, t'es resté Lego.
5: Bah, les Lego, quand il faut leur construire. Enfin, les papas aiment ça généralement.
1: Mais jamais.
5: Les dessins animés, pareil, regarde les grands dessins animés maintenant, Super Mario, Mario Galaxy, on les regarde avec eux en fait au cinéma.
3: Non, la dernière fois au cinéma, j'ai été voir Sam le Pompier, j'ai été pris dedans de ouf, j'ai même pleuré.
5: Sérieux?
1: T'as été pris dans Sam le Pompier?
5: Bah, alors tu vois.
3: Et parce que Nicolas Prime, il fait que des bêtises. Et après, du coup, Sam le Pompier, ben, il sauve. Ah, du coup, j'étais pris dedans.
1: Bon. Allez, autre question.
10: Salut l'équipe, c'est Sacha.
1: Salut Sacha.
10: Est-ce que les arbres ont mal quand on leur coupe leurs branches?
5: Ah, les arbres.
4: Est-ce que les arbres ont mal quand on leur coupe leurs branches?
3: Bah oui.
1: Et bah oui. Certains disent que oui.
4: Oui, ils ont de la sève qui circule, c'est leur sang à eux, et quand la sève coule, c'est leur sang qui coule.
1: Ah. Certains disent que. Vous savez que moi, j'ai un problème avec ça, c'est que je peux pas couper un arbre, par exemple. Même un arbre qui est, faut vraiment qu'il soit vraiment malade ou machin, qu'il soit, il faille.
3: Ah oui.
1: Ça me gêne de couper.
4: Mais après, toi, ça te fait du bien quand on te coupe les cheveux. L'arbre aussi, de temps en temps, ça lui fait du bien quand tu lui coupes les cheveux.
1: J'ai pas dit élaguer. Élaguer, ça lui fait du bien. Je parle de couper pour couper.
4: Ah ouais,
1: j'ai un arbre chez moi qui est un peu, qui penche, parce que il penche. Il est pas très haut. Il penche un peu et un jour il tombera. Et on m'a dit, tu ferais mieux de l'enlever.
3: Ah, mais il penche quel côté?
1: À côté du vent. Et quand je le vois, je me dis. Non mais il n'est pas dangereux.
3: Non mais sur ta maison ou
1: non, mais
3: sur
1: le voisin. Il n'est pas très dangereux, c'est un pin qui n'est pas très haut. Donc s'il tombe, c'est dans la pelouse. Et je me dis, je ne peux pas le couper. Il est en bonne santé, il est là, il se développe, je ne peux pas y toucher.
5: Bonne réflexion, j'ai Fling sur Twitch qui nous dit, du coup, les végétariens sont des criminels alors.
1: Mais bien sûr, parce que quand ils mangent une salade de choux, ils ont pensé aux bébés choux. Ils ont pensé...
4: Les petites sucrines là, c'est des bébés salades.
1: Bien sûr, la petite sucrine.
5: Maman,
1: à tout à l'heure, mon fils.
4: Mais pas du tout.
1: Pas du tout, tu ne le reverras jamais, ton fils.
4: Décapité.
5: Et les tomates cerises alors?
1: Ah, évidemment, c'est des bébés tomates, bien sûr. C'est pire que tout, t'as raison, Stouff. Bravo, bel esprit d'analyse.
4: Je ne vais plus toucher à mes tomates.
1: Dernière question.
11: Salut l'équipe, c'est Alban. Dites, est-ce que les poissons, ils pètent comme Pietre?
3: C'est pour ça qu'ils font des bulles.
1: Ça, j'ai pas la réponse.
5: Mais je crois que oui.
3: Bah oui.
1: Bah non, je sais pas.
4: En plus, avec toute l'air, enfin l'eau qu'ils avalent.
1: Mais si. Si le poisson, il fait... Forcément,
4: il fait de l'aéronphagie,
1: il fait des petits cacas. Les gens ont un aquarium, ils savent
5: qu'il fait des petits cacas. Oui,
1: donc il doit faire des.
4: C'est vrai que j'ai observé les poissons rouges. L'autre fois, ils jouaient à tire-manageoire.
12: Il est 9h30, bienvenue sur Europe 2 Pop Radio. Bonne rentrée si c'est le cas pour vous aujourd'hui. Lundi, j'ouvre la villa des animateurs. Ce sera dans un instant, c'est Coé sur Europe 2 jusqu'à 11h. D'abord, c'est l'actu. pour l'actu Europe 2, Cédric Lecor. Salut Cédric.
0: Salut Quentin, bonjour à tous. Encore plus 38 degrés relevés hier dans le Var. Les températures continuent de flamber dans le sud-est. Aussi, départements vont rester ce lundi en vigilance orange canicule. Partout ailleurs, la baisse du mercure est amorcée, mais il fera encore une trentaine de degrés sur de nombreuses régions. Je vous détaille tout ça à la fin de ce flash. Dans les Landes, le feu qui a ravagé plus de 1700 hectares depuis jeudi est désormais fixé. 250 habitants évacués des communes de Garin et Luglon vont pouvoir rentrer chez eux dès le milieu de matinée. Et près de 300 autres personnes sont dans l'attente de retrouver leur logement. Sébastien Lecornu accueilli par des huées ce matin au Porge où 184 maisons ont été détruites par les flammes le mois dernier. Le Premier ministre est en déplacement depuis hier en Gironde pour rencontrer des habitants, des élus et pour annoncer un plan de reconstruction après le méga-feu qui a ravagé plus de 42 000 hectares. La Belgique fait face également à un feu historique. Les flammes ont parcouru près de 3 000 hectares dans un parc naturel de l'est du pays, à la frontière avec l'Allemagne, où une ville a commencé hier soir à être évacuée. Dans l'actu également, les contribuables concernés par la cyberattaque du site des impôts vont commencer à être informés ce lundi, fin juin. Les données de près de 700 000 particuliers et entreprises avaient été piratées. De quoi poser des questions sur la sécurité des systèmes d'information de l'État. Après un week-end déjà bien chargé sur les routes, les conditions de circulation resteront compliquées. Ce lundi, bison futé voie rouge sur l'arc méditerranéen dans le sens des retours. Des bouchons à prévoir notamment dès le milieu de matinée sur l'A7 entre Marseille et Lyon. C'est orange sur le reste du pays. Des Français encore bloqués à l'étranger après l'annulation ce week-end d'une centaine de vols EasyJet en cause d'un mouvement de grève des hôtesses et des stewards qui dénoncent des changements fréquents de planning à la dernière minute. En football, Lens a battu le PSG 1-0 hier soir, s'offrant ainsi le premier trophée des champions de son histoire. Et puis à Saint-Denis, les championnats d'Europe de natation se sont terminés en apothéose pour Léon Marchand. La nouvelle star des bassins a remporté la médaille d'or du 400 mètres nage libre avant de gagner le bronze en relais 4 x 100 mètres 4 nages, cette fois avec l'équipe de France.
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0: L'épisode de canicule se poursuit dans le sud-est où l'Ardèche, les Bouches-du-Rhône, la Drôme, le Gard, le Var et le Vaucluse sont maintenus en vigilance orange ce lundi. Mais partout ailleurs, les températures seront plus respirables. Quelques degrés de moins à Alençon, Chalon-sur-Saône, Bordeaux, Gap ou encore Agen. Vous aurez encore malgré tout une trentaine de degrés. Du soleil sur la plupart des régions, mais des averses orageuses dans l'est du pays. Bonne matinée avec Coé sur Europe 2.

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1: Comment je suis devenu super-héros demain soir sur TFX?
2: Oui.
1: Est-ce que les personnalités de la villa aimeraient devenir super-héros? C'est vrai, ça, on a qui?
2: Eh bien justement, on va leur demander, on va commencer avec Nikos, ça faisait longtemps.
3: Ah,
2: bonjour
3: oui.
2: Nikos.
3: Salut Lalo. Salut fils.
2: Salut.
3: Bienvenue dans ma nouvelle émission 50 minutes inside super-héros, car oui, je fais The Voice et je suis aussi un... super-héros, mon nom, super-fauteuil.
2: Il fait quoi, super-fauteuil?
3: J'ai un beau fauteuil rouge qui est collé au dos en permanence, un peu abîmé, qui grince, et je me retourne que si le problème de la personne est gros, sinon c'est chiant. Un voisin oublie de dire bonjour, je me retourne pas. Quelqu'un coupe la file de la boulangerie, j'interviens, car oui, on ne double pas à la boulangerie. Tu doubles à la boulangerie?
2: Bah non.
3: Tu doubles? Si tu doubles avec tes boulettes, je fais du tzatziki. C'est ma devise.
4: Ah ouais, c'est un
2: et
4: peu
2: vous
4: violent.
2: Avez déjà sauvé quelqu'un, Nikos?
3: Non, fils.
2: Non?
3: Mais j'ai transformé Nolwenn Leroy en magasin. Vu qu'elle ne chantait pas très bien, je l'ai transformé en Nolwenn Leroy Merlin.
2: Ouais, d'accord.
3: On dit merci qui? Merci Nikos. Enfin, merci super fauteuil.
2: Oui, merci super fauteuil, Nikos. On va finir avec Cyril Hanouna et Michel Marie. Bonjour,
5: bonjour
2: à vous deux.
5: Hey. Bonjour mes merveilles.
6: Comment
5: bon, ça va
6: t'es
5: mes chéris?
6: Hier
5: on s'est vus.
6: Frais.
5: Vous êtes magnifiques les chéris.
6: Frais,
5: dans le bureau là, j'ai vu Vito. Le gars il est balèze. Mais je vous le dis. Aujourd'hui les chéris, on va parler d'une affaire complètement incroyable. Une star voulait devenir super-héros. Michel, soyez honnête, vous avez vraiment enquêté sur cette star française qui a voulu devenir super-héros? Ou c'est encore une rumeur à deux balles, Michel?
7: Non, Cyril, c'est très sérieux. C'était Franck Dubosc. Il s'était créé un personnage super campingman.
5: Je l'embrasse, Franck Dubosc. Francky, d'amour, que j'aime. Mais déjà, ça part mal. C'était quoi son idée?
7: Son idée, Cyril, c'était d'aider les vacanciers en détresse. Un parasol qui s'envole, une tente mal montée. Hop, il arrivait. Sauf qu'un jour, il a voulu intervenir sur un barbecue qui fumait trop. Il a soufflé dessus pour l'éteindre.
5: Ah, mauvaise idée, je suppose, Michel.
7: Et alors, résultat, il a rallumé tout le feu, grillé les merguez, il a fait fondre sa propre tongue, les pompiers sont intervenus en disant « Alors, on n'attend pas Patrick !»
5: Ah, même lui, il se sauve pas, quoi.
7: Alors, le pire, Cyril, c'est quand il a quand même demandé aux gens s'ils voulaient une photo souvenir après.
5: Ouais, ça, c'est terrible.
7: Ouais, sauf que les gens l'ont confondu et Kelly Semoun, il est parti. Bon tact, voilà, c'est une belle information.
4: Ouais. Ça. On est bien.
5: Belle
4: là.
5: Enquête de merde, Michel.
7: J'avais pas pu.
5: Je vous paye, Michel.
7: Bon, celle-là, je la fais gratuitement.
5: Ouais, j'espère bien. Merci tout de suite. C'est le classement des destinations de vacances préférées des Français.
7: Alors,
5: numéro 1, Jean-Jacques Goldman devant Thomas Pesquet, les chéris.
7: Je vais y aller.
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1: 15 concerts complets de Céline Dion. 15 concerts complets. Ah, le seul moyen d'avoir des places aujourd'hui, c'est en écoutant l'après-midi, en envoyant Céline au 7-12-13, vous le savez, en envoyant un petit SMS. Je crois qu'on a un événement.
2: Oui, justement, il paraît que Céline a quelque chose à nous annoncer ce matin en direct.
3: Elle est avec nous.
2: Bon, attends, on va essayer. Bonjour Céline.
4: Je passe ce matin, et la liaison.
2: Oui, si on vous entend.
4: Je suis tellement contente de vous dire qu'il n'y a plus de place.
2: Bah,
4: je suis tellement contente. Là. Merci au public, tout est plein, on peut plus rien mettre une queue de souris de rat, de rien. Là. Grâce à ça, ça va très très bien, là, parce que je suis complètement blindée. Là.
3: j'imagine.
4: Je me suis refait une santé.
2: Donc il n'y a plus aucun espoir pour les fans d'avoir des places.
4: Alors,
2: là,
4: c'est ce que je voulais vous dire, là, officiellement non, il n'y en a plus du tout. Mais si vraiment, si vous insistez, là, ça peut se négocier, c'est ce que je suis venu vous dire. Là. C'est la grande nouvelle que je suis venu vous annoncer. Là.
2: Mais on peut négocier, c'est-à-dire à combien on commence la négo?
4: À 150 000 euros.
2: Ah oui,
4: Je tiens à vous le dire, à 150 000 euros, vous mettez avec votre argent directement dans votre poche.
2: On a quoi à 150 000
4: Je propose une place dans un couloir.
3: N'importe quoi.
4: Ouais. On n'entend rien, mais on a une belle sensation de passage, des gens qui vous touchent l'épaule.
2: Ouais.
4: Vous sentirez les gens qui sont arrivés très tôt, qui puent. Il y en a qui sont arrivés depuis trois jours, là, qui se fouettent comme à la fin d'un concert de vieilles charrues.
3: 150 000 euros pour ça, ça fait un peu cher.
2: 300 000 par exemple.
4: Ah, 300 000. Non, à 300 000, je regarde dans une direction. Possiblement celle du spectateur, mais c'est pas sûr, c'est très émotionnel. Là, faut être rapide. À un moment donné, je tourne la tête. Si t'es dans, là, c'est à 300 000.
2: Okay.
4: 300 000, je te regarde.
2: De toute façon, 500 000, on n'est plus à ça.
4: Alors là, 500 000 euros, je garde tes enfants pendant le concert. Je leur donne à manger au poisson rouge. Je tente de changer la housse de couette sans garantie de réussite parce que tout seul, c'est pas difficile.
3: Bah, c'est quand t'es 20 par 2,40, c'est chiant.
4: Ça, c'est terrible. Je la secoue. Je rentre dedans, là, puis j'essaie de la retourner. Là. Mais avec beaucoup d'engagement, je fais mon possible, je fais mon maximum.
2: Et, je sais pas, 1 million.
4: Un million d'euros. Tu crois que je peux te prendre 1 million d'euros? Tu crois que je suis capable?
3: Non.
4: Est-ce que tu crois que je suis capable de prendre
3: Est-ce que tu crois que je suis capable de prendre un million d'euros à quelqu'un
4: qui m'aime?
2: Vous n'êtes pas comme ça.
4: Si, je suis capable. 1 million d'euros, j'ai un domicile, j'ouvre ton frigo et je juge silencieusement. Je réorganise les yaourts, j'enlève les pots. Je remets les pots, j'enlève
3: l'emballage
4: que je te mets dans la truc jaune. Selon une logistique artistique très personnelle.
3: Celui-là, il me plaît bien.
2: Ouais,
3: mais j'ai pas un million d'euros, mais le principe, j'aime bien.
2: Aucun intérêt pour le concert, mais pour 2 millions.
4: Pour 2 millions, j'appelle une fois dans l'année pour dire que le concert, c'était incroyable, qu'il fallait être là. Je t'appelle, je dis, c'est incroyable, fallait être là. Regarde, imagine, t'as payé 2 millions. Je t'appelle, je fais, allô, Corentin?
2: Oui, Céline.
4: Corentin, c'était incroyable, t'aurais dû être là, puis je raccroche.
2: C'est fou ça, ça fait cher le souvenir.
4: Oui, mais quel souvenir. Bisous la France, bisous Paris.
3: Ouais.
4: Je t'embrasse, je file compter tous les chiffres, j'ai sur mon compte bancaire. Ce matin, il y a Boursorama, il a pété un plomb.
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0: Soyez les bienvenus, bon lundi. Est-ce que vous avez un petit peu bricolé pendant vos vacances? Avec plus ou moins de succès? À mon avis, vous n'êtes quand même pas au niveau de notre champion du monde de l'actu. C'est dans un instant, c'est Coé sur Europe 2, tout l'été, 7h, 11h. En attendant, le retour en direct, ce sera lundi prochain, entre 7h et 11h, et 15h30, 18h. Taylor Swift nous rejoint aussi sur Europe 2.
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1: Voici les champions du monde de l'actu avec notre premier champion qui s'appelle Daniel Hargrove. Il est amateur, passionné de technologie et de bricolage. Ça a son importance.
2: Ah bon ?
1: Passionné de bricolage et amateur également. Parce que il a décidé de placer un micro-ondes plus petit à l'intérieur d'un micro-ondes plus grand dans ce qu'il aurait décrit à ses amis, ouvrez les guillemets, un test pour voir si les micro-ondes peuvent se micro-onder eux-mêmes.
2: C'est bon ça !
1: Il a donc fait cette expérience et les voisins ont déclaré avoir entendu une forte explosion.
3: Évidemment.
1: Vers 21h40, suivi de panne de courant dans l'intégralité du quartier, les intervenants sont arrivés pour découvrir des dégâts dans la cuisine. Les enquêteurs ont confirmé plus tard que l'explosion était causée par une panne électrique et une accumulation de pression des appareils imbriqués les uns dans les autres.
2: Mais il ne faut pas faire ça.
1: Si, c'est peut-être dit que ces gnocchis prennent trop de temps. S'il les met dans un micro-ondes, ça gagne du temps.
3: C'est pas bête, parce que
1: le premier micro-ondes, il met plus d'énergie à l'autre micro-ondes.
2: Il faut qu'il revienne, Fred et Jamy.
1: Vraiment, les gars, revenez, parce que vous faites des conneries au chômage. Ça peut arrêter. Jamy, arrête. Le deuxième champion est un père qui... écoutez, alors ça, c'est mon info du jour. Il s'est interrogé sur la couleur de peau de son nouveau-né.
2: Il était beaucoup plus sombre.
1: Très café au lait. Vous voyez, alors que la maman est très très blanche. Et le papa aussi. Alors la mère blâmait la consommation excessive de café de son mari.
2: C'est peut-être pour ça.
1: Elle a dit en gros, si ton fils est noir, c'est parce que tu bois trop de café.
4: C'est crédible.
1: Eh bien écoutez, c'est passé puisqu'il a accepté son explication, rejetant tout doute sur la fidélité de sa femme.
3: C'est refusant tout test
1: de paternité, monsieur.
2: Bravo, ça c'est beau. Alors, ça c'est de l'amour.
1: La légende dit que depuis il a arrêté le café, il s'est mis au Powerade en se disant que le prochain il veut que ce soit un Schtroumpf.
4: J'ai bouffé du Milka, mon fils était violet.
1: Il tente l'expérience. Et champion du jour, c'est un Normand. En vidant sa maison, il a trouvé un obus de la Seconde Guerre mondiale. Alors, qu'est-ce que vous faites, Stouf ? Tu trouves un obus chez toi, qu'est-ce que tu fais ?
3: J'appelle la police, déjà, pour les réflexes.
1: Très bien, vous faites tout ça.
5: Moi, je le balance pour voir ce que ça fait.
1: Évidemment, ce qu'il ne faut pas faire. Eh bien, lui, il ne savait pas quoi faire, parce qu'il n'avait pas écouté notre émission.
2: Donc, il a mis dans son sac de voyage,
1: et il a pris le train jusqu'à Paris, pour l'amener au commissariat de la rue de Clignancourt. Donc vous êtes tous d'accord, il a pris sa voiture, la gare, le train, le métro, la rue,
4: le commissariat,
2: avec une bombe dans son sac
1: qui lui a été immédiatement évacué et les démineurs sont arrivés pour s'assurer que l'objet n'avait aucun danger.
3: Salut, je vous ramène quelque chose.
1: Vous savez quoi ? Je pensais qu'il n'y avait pas pire que le petit morveux de 7 ans qui donne des coups dans ton siège pendant 2 heures. Bah si, il y a un mec qui prend le train qu'un obus.
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0: Voilà.
1: Bonne matinée sur Europe 2, il est 10h. On est lundi le 17 août, bonne reprise si c'est le cas pour vous. Aujourd'hui, fin des vacances, Coé sur Europe 2 jusqu'à 11h. On va retrouver l'équipe dans un instant, mais d'abord c'est l'heure de l'actu.
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1: Cédric Lecor pour l'actu Europe 2. Salut Cédric.
3: Salut Quentin, bonjour à tous. Les températures vont continuer de baisser ce lundi, mais pas partout. Six départements du sud-est sont encore en vigilance orange canicule. Je vous détaille tout ça dans deux minutes. 250 habitants des communes de Garin et Luglon peuvent désormais regagner leur domicile. Décision du préfet des Landes qui a annoncé ce matin que le feu était désormais fixé. Les flammes ont parcouru quelques 1700 hectares depuis jeudi. 300 autres personnes sont dans l'attente de rejoindre leur logement. En tout, plus de 120 000 hectares de végétation brûlés pendant l'été. Sébastien Lecornu est en déplacement en Gironde depuis hier, où il s'est fait huer ce matin par des habitants du Porge. Cette commune sinistrée où 183 maisons ont été détruites le mois dernier lors du méga-feu. Le Premier ministre doit annoncer un plan de reconstruction. La Gironde, où le tourisme a chuté d'environ 50% par rapport à l'an passé entre mi-juillet et mi-août, suite au méga-feu justement, selon la Chambre de commerce et d'industrie du département. Par ailleurs, trois départements sont en risque très élevé de feux de forêt ce lundi, le Var, le Vaucluse et les Bouches-du-Rhône. Des feux qui ne concernent évidemment pas que la France, le Portugal, la Grèce ou encore l'Espagne, où un soldat est mort hier en Aragon. La Belgique aussi qui fait face à un feu historique, 3000 hectares ravagés dans une grande forêt de l'est du pays, à la frontière avec l'Allemagne, où une ville a commencé à être évacuée. Dans les Alpes-Maritimes, une personne est portée disparue après une collision hier entre deux bateaux de plaisance dans la baie de Cannes. Les recherches ont repris ce matin. L'accident a fait 10 blessés. C'est donc 4 adolescents. À quelques semaines de la rentrée universitaire, la publication ce matin de l'enquête annuelle de l'UNEF sur le coût de la vie étudiante. 74 euros en moyenne de plus par mois par rapport à 2025. Le syndicat étudiant s'inquiète également d'une augmentation généralisée des frais d'inscription. La disparition d'une star du petit écran, l'actrice américaine Hayden Panettiere, est décédée à l'âge de 36 ans. Vous connaissez son visage si vous avez dévoré la série Heroes. Les causes de sa mort ne sont pas connues. Et puis en football, Lens a remporté hier soir son tout premier trophée des champions, 1-0 face au PSG. Les 100 et or ont pourtant été réduits à 10, plus de la moitié du match. Et puis je reviens sur la météo qui continue donc de se rafraîchir sur la plupart des régions, mais l'Ardèche, les Bouches-du-Rhône, la Drôme, le Gard, le Var et le Vaucluse vont rester ce lundi en vigilance orange canicule. Il fera encore 37 degrés à Nîmes, 36 à Draguignan, 33 à Montélimar, encore une trentaine de degrés à Toulouse, Limoges, Nantes ou encore Auxerre, 28 à Rennes et Chaumont, 29 à Paris. Du soleil sur quasiment toutes les régions. Attention aux orages dans l'est du pays.

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2: C'est la journée mondiale de la lecture, c'est ça?
3: Oui.
4: Le livre et de la lecture.
2: Une journée française ou mondiale? Journée, quoi.
3: Ouais.
2: Voilà, c'est une journée. Alors, les Français, évidemment, lisent de moins en moins. Les plus jeunes lisent quasiment plus.
3: Et puis, alors, avec ChatGPT, je te raconte plus. Parce que nous, à un moment, on était quand même obligés de lire un petit peu pour faire les résumés. Ouais. Maintenant.
2: Et ils n'écrivent plus non plus.
3: Mais oui.
2: Puisqu'ils dictent.
3: C'est ça.
2: Donc les plus jeunes ne sauront plus écrire. Et vous allez voir, là, il y a un phénomène qui est terrible. Vos enfants n'arrivent plus à lire l'heure analogique.
3: Oh, oui,
2: c'est-à-dire
3: horrible.
2: L'heure classique.
3: Avec les aiguilles.
2: Vous leur montrez une montre, amusez-vous. Hein. Si vos enfants ont 13, 14, 15 ans, vous leur montrez une montre, la vieille montre, là.
3: Ouais.
2: Vous allez voir, vous allez vivre des grands moments.
5: Après, cela dit, c'est pas extrêmement grave, ça, à la rigueur. Parce que
2: pardon?
5: Le digital va tout remplacer.
2: C'est pas
5: grave. Plus d'aiguilles.
2: Ne pas savoir lire l'heure, quand même, si.
5: Non, mais c'est plus grave de ne pas savoir écrire ou lire, quand même. Parce
3: c'est comme conduire une voiture en vitesse manuelle. Si elles disparaissent toutes, tu t'en fous.
2: Ça fait partie de la base, je suis d'accord. Et ne pas savoir écrire va suivre. Parce que vous allez voir, vous leur donnez des stylos, ça va commencer à être de moins en moins évident.
5: Et savoir aimer, par contre, oui.
3: Oui.
2: Savoir donner sans reprendre, ne rien faire qu'attendre, apprendre à sourire. Allez, les livres, on y va. Vrai ou faux nom de roman? Attention, je vais aller très vite, je vais faire Stouff, Pietre, Corentin, Vito. Stouff, Pietre,
3: vas-y.
2: Corentin, Vito, après
5: Stouff, Pietre, Corentin, Vito.
2: Au moins, vous n'êtes pas bien brillant, mais vous suivez. Ouais. C'est ça qui est bien, vous mettez de la bonne volonté.
3: Oui.
2: On y va. Étrange suicide dans une Fiat rouge à faible kilométrage.
3: Faux.
2: Non, c'est un vrai roman. Les ours n'ont pas de problème de parking.
3: Faux.
2: Vrai roman. Chronique d'un parapluie qui refusait la pluie.
4: Oh, ça c'est vrai ça.
2: Faux. Hein? Vous êtes tout à côté pour l'instant. Vito, oui. Mémoire d'un radiateur en exil sentimental.
5: N'importe quoi, non, c'est
2: faux. Oui, ça c'est faux. L'extraordinaire voyage du fakir qui était resté coincé dans une armoire Ikea.
3: Faux.
2: Vrai roman. Les écureuils de Central Park sont tristes le lundi.
3: Non.
2: Si, vrai roman.
3: Mais...
2: Corentin, à l'ombre des chaises qui n'existent pas.
4: Ah ouais, ça c'est tordu ça.
2: Non, c'est faux.
4: C'est faux, ouais.
2: Ouais. La singulière tristesse du gâteau au citron.
5: Ah, ça c'est un truc pâtisserie, ça. Je suis un peu spécialiste. Ouais, c'est vrai ça.
2: Oui, c'est vrai.
5: Ah, voilà.
2: Comment braquer une banque sans perdre son dentier?
6: Allez, c'est vrai.
2: Oui, c'est vrai. Les confessions d'un cactus trop diplomate.
3: Non, faux.
2: Non, c'est faux. Absolument. Le ministère des chaussettes dépareillées.
3: Vrai.
2: Faux.
3: Oh.
2: Traiter des nuages qui avalent le vertige. Qui avait le vertige?
5: Vrai.
2: Faux.
3: Ah.
2: Les aventures trop sérieuses d'un caillou ambitieux.
6: Allez, je veux dire vrai.
2: Faux.
3: Oh. Merde.
2: D'ailleurs, les poissons n'ont pas de pieds.
3: Vrai.
2: Oui, c'est un vrai roman.
5: Allez.
2: La vie secrète des crottes de nez.
4: Ça, c'est vrai, c'est d'être un truc comme.
2: Oui, c'est vrai.
6: Pour les gamins.
2: Les fourmis ont-elles un trou du cul?
5: Ah, c'est pour la SVT, ça. Oui, c'est vrai.
2: C'est un vrai roman.
3: Ah, ouais.
2: L'homme qui murmurait à l'oreille des interrupteurs, Stouff.
6: Non.
2: Non, c'est faux. Les dîners mondains des fantômes végétariens.
3: Ouais, vrai.
2: Non, c'est faux.
3: Non, c'est faux.
2: Journal des escargots, journal d'un escargot pressé par erreur.
4: Ça, c'est vrai.
3: Oui, ça sent.
2: Eh ben, c'est faux. Allez,
3: Oh là là.
0: D'accord. 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

6h10, Europe 2 Pop Radio. Bon lundi le 17 août aujourd'hui. Peut-être la pause clope là, l'heure de la pause clope. Non, c'est pas bien de fumer. D'ailleurs, bientôt, en Angleterre, ça n'existera plus. On en parle dans un instant, c'est Coé sur Europe 2 jusqu'à 11h.

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1: Il y a une info qu'on n'a pas bien compris.
2: Ah.
1: Mais je vous la redis calmement, et s'il y a des spécialistes de cette info qui l'ont compris mieux que nous. Le Royaume-Uni va interdire aux personnes nées après le 1er janvier 2009 d'acheter des cigarettes. Cigarettes, tabac comme électronique.
2: Ouais.
1: Ça pourrait donc disparaître dans le pays. Pourquoi ? Parce que ce n'est pas une question d'âge. C'est pas parce que vous avez 17 et vous passez à 18 que vous pourrez en acheter. Non. Si vous êtes né après le 1er janvier 2009, vous me dites si vous avez compris la même chose que moi, vous ne pourrez jamais acheter de tabac.
2: Ah, c'est ça qui est bizarre. C'est-à-dire que tu es à 50-50 avec ton pote là, et qui lui a une semaine de est plus vieux que toi. C'est-à-dire que lui, il aura le droit de fumer.
1: C'est-à-dire que lui, ton pote, rêve d'arrêter. Oui. Toi, tu rêves de commencer.
3: Ah oui.
1: C'est-à-dire que là, l'autre, il fait « Allez là, j'aimerais bien arrêter, l'autre fait un drôle de l'ingence, j'aimerais bien commencer, j'ai pas le droit. » Non, mais c'est exactement ça. On l'a relu 3-4 fois. Hein. Oui. C'est exactement ça. C'est pour ça que le tabac va donc décliner en Angleterre.
3: Oui. Le but, c'est ça, c'est que dans une ou deux ou trois générations, il n'y ait plus de fumeurs.
2: Ouais.
3: Mais c'est quand même, en effet, tu vas avoir une génération qui va se croiser, quoi, qui va se dire bah, bah, toi tu fumes, moi je peux pas fumer.
1: Mais t'imagines les vieux à l'EHPAD ?
2: Ouais.
1: Les vieux. Oh putain, Michel, tu m'en donnes une, t'as pas le droit. T'as pas l'âge. T'es né le 2 janvier 2009. T'es un 2009, moi je suis un 2008, je peux y aller.
2: Dans le cul, Timéo. Ça s'appellera Timéo. Oui,
1: ça s'appellera Timéo. Et l'autre s'appellera Brandon. Hein, papy Brandon ? Nous on peut fumer alors que papy Timéo il peut pas.
2: Appelez-moi le président, on va voir si on peut faire la même chose en France. Allez.
4: Vous êtes en communication avec le standard de la présidence de la République française.
5: Légalisation cannabis, t'aimes la bande. Ah, je suis bien. David, un système. Oh, c'est de la bonne.
1: Oh, oh. Monsieur le président, c'est Coé, on est en direct sur Europe 2, on a la radio là-haut.
5: Hop, hop, hop. Hey, la musique, on coupe. Hey, il est où le standard là?
1: Hey, hey.
5: Merde. C'était un trois feuilles en plus. Mais... Comment ça va, Europe 2 ? Je ne fumais pas, hein, c'était un prank.
1: Mais évidemment, bah justement.
5: Mais oui.
1: Bah ouais, on parlait de fumer des cigarettes, tout ça, parce que au Royaume-Uni, les personnes, donc on le disait, nées après le 1er janvier 2009, vont être interdites pour acheter des cigarettes.
5: Mais quelle connerie ! Il faut fumer, voilà.
1: Quoi ?
5: Français.
1: Mais non.
5: Il faut fumer, clope sur clope.
1: Mais non.
5: La cigarette, la vapote. Ainsi que la pipe.
1: Non.
5: On clope. C'est
1: non.
5: Parti,
1: monsieur,
5: allez hop.
1: Monsieur le Président, alors excusez-moi, je vous le dis tout de suite, on ne peut pas dire ça, c'est interdit, puis c'est pas bien. Monsieur le Président, ça n'est pas bon pour la santé des Français, voilà.
5: Mais bien sûr que si, enfin, vu qu'ils fument, ils achètent.
1: Ouais. Mmh.
5: S'ils achètent, je taxe.
1: Ah, oui.
5: Et les taxes, c'est l'argent qu'on vous vole et que vous ne reverrez jamais.
1: Vous avez dit voler ? Vous avez dit voler.
5: Qu'est-ce que j'ai dit ?
1: Bah, oui.
5: C'est pas voler.
1: C'est
5: donné. C'est l'argent que vous nous donnez pour sauver le pays.
1: Voilà.
5: Donc, fumez. Merci.
1: Ouais. Bon, écoutez, c'est pas bien, mais ça le mérite d'être clair. Ouais. Merci en tout cas.
5: Et on n'est pas allé à Perros Guirec pour trier les bigorneaux. Hein.
1: Ah.
5: On est là pour être franc avec les Français. Donc, fumez.
1: Mais...
5: Allez-y.
1: Ah, mais non.
5: Dire la vérité aux Français.
1: Mais oui, mais
5: c'est
1: faut...
5: ce que je ferai maintenant et je le ferai tout le temps. Dire la vérité aux Français.
1: Ah, alors une dernière vérité que vous pourriez nous dire, alors, monsieur le Président.
5: Eh bien, je vais vous dire la vérité.
1: Oui.
5: C'est moi qui fumais. Oh, qu'est-ce que je suis bien. Oh, c'est moi qui fumais un gros d'air.
1: Oh,
5: mais qu'il est bon. Vas-y, Fred de Sky. On fait tourner la ski roulette. Babylon System. Sœur Brigitte, tu veux une sous-sous?
1: Ça va pas.
5: On va raccrocher. 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
1: Allez.
3: Je suis désolé.
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0: Vous le verrez ce soir sur C'est Star. Eh oui, le rendez-vous, c'est à 21h. C'est Pop Session avec C'est Star et Europe 2. Et franchement, les amis, on va se régaler ce soir. Très, très belle affiche pour ce Pop Session. Jérémy Frérot, donc. Il y aura aussi Marine, aussi Joseph Kamel, Esme et Mathilda. C'est 21h tout à l'heure. Coé sur Europe 2 continue jusqu'à 11h. Alex Warren nous rejoint aussi. 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
0: Salut Marion.
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3: Eh ben, plein de choses.
0: Los Angeles, tu me disais?
3: Oh ouais, mon rêve.
0: Écoute bien Marion. À qui tu penses?
3: C'est Shawn Mendes, Treat You Better.
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3: Non mais c'est incroyable.
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1: Il y a un chiffre qui est tombé ce matin. On a appris, alors qu'on pensait que la France avait un problème d'argent, qu'on pensait que nous étions la lanterne rouge de l'Europe, eh bien non. La Belgique affichait l'année dernière le plus gros déficit budgétaire de la zone euro. Le déficit budgétaire belge est supérieur à celui de la France, moins 5,1% du PIB.
2: Ah ouais,
1: la Slovaquie, troisième place, nous on est deuxième. La moyenne pour les pays de la zone euro, c'est moins 2,9. Ça correspond donc à un déficit cumulé de plus de 462 milliards d'euros, dont 33 milliards en Belgique.
3: Tu vois, et toi tu pleures pour le peu que tu dois à l'URSSAF.
4: Bah, on a notre ami bourgmestre belge avec nous.
1: Alors voilà, il sort direct. Hein. Ouais. Sans quand tu s'agis de descendre les barrières du monde. Le français, il pointe le bout de son nez. Bah, hein.
4: N'importe quoi, on veut juste savoir.
1: Mais que n'importe quoi, monsieur. Je ne raconte pas n'importe quoi, monsieur. Sachez-le, le français, de toute façon, je vais vous dire. Et j'en profite pour être diffusé dans toute la zone française. Il passe la frontière trois fois. Pourquoi? Pour acheter des clopes, pour faire le plein et pour se foutre de notre gueule. Ça, c'est la troisième. Voilà, oui, tu n'as que ça à faire. Tu n'as que ça à faire. Tu ferais mieux de te mêler de ton cul, petit monsieur.
4: Mais on se moque pas, monsieur.
1: Mais on veut juste
4: essayer de comprendre pourquoi l'an dernier vous étiez le plus gros déficit budgétaire.
1: Alors, déjà, quand tu t'occupes de ton URSSAF, déjà, tu payes ce que tu as payé. Alors, je vais vous dire pourquoi dans le plus gros. Oui. Je vais te dire, détends-toi, petit monsieur. Je vais te l'expliquer.
4: Arrête de dire URSSAF et je serai les
1: Mais ça va être très simple, URSSAF. Hein, c'est à cause, je vais te dire, c'est à cause des dépenses pour notre armée qui nous mettent dans le jus. On a quand même équipé 4 Renault Kangoo et un Renault Kadjar. Non, les Renault Kangoo et un Renault Kadjar. De patateur. Tu sais ce que c'est le patateur? Ça coûte 10 sous.
4: Des patateurs.
1: Oui, tu reconnais pas le patateur, espèce de bolos. T'avais pas Pif Gadget quand t'étais jeune. T'as manqué de la grande littérature, mon petit monsieur. C'est des mortiers qui lancent des patates, une arme de destruction massive belge. L'inconvénient, bon, c'est que tu nourris l'ennemi en même temps, que tu le détruis et que tu lui fais quelques dommages considérables.
4: Ouais, si vous les lancez, vous les vendez plus, donc vous perdez de l'argent. Donc là, vous allez devoir faire des économies, du coup.
1: Je vais arrêter de te parler, je vais déjà économiser de la salive. J'ai arrêté de parler au con, ça va me reposer, d'accord. Chargez les patateurs sur le cajard.
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0: Europe 2 Pop Radio avec DC et Théodora. Je vous avoue quelque chose, j'étais ultra jaloux de Marion, j'ai pensé à elle tout le week-end. Pourquoi ? Elle a quand même beaucoup de chance, Marion. Elle a joué sur Europe 2, elle a reconnu un titre en une seconde. Et donc en une seconde, elle a gagné 10 000 euros. Le titre, c'était celui-ci. À qui tu penses ?
1: Alors, moi, je pense à un chanteur, c'est Shawn Mendes.
0: Et le titre ?
1: Treat You Better.
0: Marion, tu gagnes 10 000 euros !
1: Merci Europe 2, je vous aime trop, merci.
0: Et si vous fallait une preuve, encore une, que franchement c'est trop bien d'écouter Europe 2, voilà le genre de moment qu'on vit et voilà le genre de moment que vous pouvez vivre et le genre de montant de chèque que vous pouvez toucher grâce à Europe 2. Donne envie, non ?
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0: Bon allez, ça c'est cadeau pour finir les vacances peut-être. Vous êtes dans la voiture, vous allez au boulot, c'est la rentrée. Voilà les Spice Girls, ça va vous motiver. Bonus Pop, Europe 2. Yo

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1: Les Flammes sur France 4, une cérémonie qui récompense le milieu musical urbain. Oui. Qu'en pensent les personnalités de la villa? On va leur demander. On a qui?
2: Pour commencer, on reçoit Jean-Pierre Foucault. Bonjour Jean-Pierre.
3: Bonjour à tous, je suis ravi d'être avec vous. Sachant que c'est encore les remplacements sur Europe 1.
2: Tout à fait.
3: Je suis sur Europe 1 à côté de vous. Comment allez-vous les amis?
2: Très bien, et vous?
3: Oh là là, pas fou.
2: Qu'est-ce qui se passe?
3: J'ai mes petits-enfants en vacances chez moi, ça s'est mal passé.
2: Mais pourquoi Jean-Pierre?
3: On m'a toujours dit que les enfants étaient des éponges. Mm-hmm. Eh ben, j'ai fait la vaisselle avec Timéo, 4 ans. Ça marche moyen.
4: Ça marche pas?
3: Très peu récuré. Le plat à poulet.
4: Et il mousse pas en plus, le gamin.
3: Oublions 7 minutes nettoyage. Et jouons tout de suite. Qui veut gagner les millions? Voici la question. Quel titre de rap j'aurais pu chanter?
4: Ah.
3: Réponse A, ma Benz de NTM. Laisse-moi zoom zoom zen dans ma Benz. Mm-hmm. Mais boule du loto sur ton nez, ça fait des rébanes. Réponse B. Réponse C. J'ai fait une sousou à Miss Auvergne. Réponse D. Je mets le T-Max en Y à Caril Rouet.
5: J'aime bien la D, moi.
3: Bien sûr.
2: Ah,
3: alors, j'attends votre réponse.
2: Bon, moi, la seule que je connaisse, c'est la A. Donc je vais répondre la A, puis vous n'êtes pas rappeur.
3: Est-ce que c'est la bonne réponse?
2: C'est mon dernier mot, Jean-Pierre.
3: Est-ce que JBF est un rappeur? Wesh Gangsta, Youp Youp. C'est le son de la police. Mon papa à moi est un gangster. Claquette, chaussette, je fais des roues arrière dans ta madré. Et c'est la bonne réponse.
4: Bravo.
3: Je vais me lancer dans le rap, Ziva, wesh. Big up, les amis.
5: Ouais, c'est tonton Jean-Pierre. Tonton Jean-Pierre, c'est comment, là?
2: Bouba qui est avec nous.
5: Tonton Jean-Pierre dans la place, qui veut gagner des mimis. Comme toi, je porte des boules, mais je porte pas celle du loto.
2: T'inquiète, viens trop faire tes boules. Il est 7h54, Bouba, merci.
5: Tranquille, faut pas faire les choquer. Les jeunes de maintenant, ils écoutent des paroles du style. Je la déshabille comme un Babybel. Maya, l'abeille, elle pic-pic. Moi, j'avais des chocs à pic-pic. Parole de TV, pour eux, Donald Trump, c'est le canard de Disney. C'est pour dire, vas-y, je me casse. Et tonton Jean-Pierre, oh Foucault.
3: Oui, Bouba.
5: Faites entrer toutes les caméras. Je suis beau, je suis en
3: Dolce Gamara.
5: Là, il est là, gangsta, j'y vais, tranquille. Je suis beau, je suis en Dolce
3: Gabbana,
5: Camara.
3: Bon, voilà, d'accord.
5: Ah, il a tout niqué.
3: Il a dit, wesh, Moré, il a raison. Vive le Saint-Moré.
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Europe 2 Pop Radio, 10h41, bonjour. Manon Lisa, ça vous fera penser peut-être aux vacances qui sont terminées ou qui se poursuivent encore toute la semaine. Faites attention au niveau alcool, on en consomme plus pendant les vacances. On va en parler dans un instant, à consommer avec modération. Voilà, Manon Lisa sur Europe 2.

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1: On apprend que 22% des garçons et 11% des filles déclarent être ivres au moins 3 fois par mois.
2: Bon, ça va.
3: Ah ouais.
4: Après, ça dépend où tu classes le ivre.
1: Non, Pietre, ivre, c'est beau. Ivre, c'est pas.
3: Ivre, c'est que t'as allé loin, quoi.
1: Ivre, c'est pas.
2: C'est. J'ai pas encore rentré.
1: Allez, il y a le degré 1, c'est gay.
2: Ouais, voilà.
1: Degré 2, pompette.
2: Voilà.
1: Et ivre, c'est quand t'es passé quand même bien plus loin. 15% des Français ne boivent jamais d'alcool.
2: C'est beaucoup.
4: Combien?
1: 15%.
4: Bon. Tu verras que ce sera de plus en plus.
1: 8% des hommes contre 3% des femmes déclarent boire 4 à 6 fois par semaine.
2: Donc ça, c'est beaucoup. Hein.
3: Ah ouais, ça c'est...
1: 15% est l'âge moyen de la première cuite en France.
3: 15 ans.
1: 15 ans, j'ai dit quoi?
4: 15%.
1: Non, 15 ans. C'était quoi? Vous vous souvenez de votre première?
4: Ouais, 14, ouais. Mercredi après-midi. Ouais.
3: Ça devait être à 16 piges.
1: Toi aussi?
4: Ouais.
2: Moi, 9 ans, moi. Non, mais si, parce qu'il y avait...
4: Il restait fini les verres sur la table.
2: Voilà, il restait un fond de Jet 27. Ah, je croyais que c'était du Diabolo et après, je n'ai pas encore rentré.
1: 6% des Français croient que la limite recommandée dépasse 10 verres par semaine.
4: Ah, c'est beaucoup 10. Hein.
1: C'est beaucoup, hein, je vous le dis quand même.
2: 10 par semaine. Ouais.
1: Les Français. Bon, Pietre, il est bien au-dessus. Hein. Là, vous l'entendez au bruit que vous venez d'entendre.
4: Je suis en train de me décomposer avec vos chiffres.
1: Les Français consomment de l'alcool en moyenne 98 jours par an.
2: Au moins,
4: oui. Ouais.
1: C'est un jour sur trois.
4: C'est 3 mois sur 12, quoi.
2: Bah, ça va, hein.
1: Oui, mais c'est pas consécutif.
3: Ah,
1: c'est
3: vrai.
1: Je fais 3 mois d'un coup. Un peu, j'arrête.
2: C'est clair.
1: Et enfin, 40% des Français prennent l'apéro au moins une fois par semaine. Ça, c'est
2: bah,
1: triste.
2: Oui. Ah, oui. Bah, si, moi, souvent, c'est que le vendredi soir.
1: Bah, oui, bah, oui, ah, ouais. c'est très bien. Ça va, ouais. ça va, monsieur, vous êtes bien rentré?
5: Je n'ai pas encore rentré.
1: Ah, d'accord.
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2: Profitez bien de vos vacances, on est lundi le 17 août, il y en a certains qui ont repris aujourd'hui. Eux, ils reprennent la semaine prochaine, 7h, 11h, 15h30, 18h. C'est Coé sur Europe 2 avec toute l'équipe. Et ce qui reprend, ce qui vous intéressera sûrement, le loyer aussi. 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Le meilleur de Coé d'ici là, avec le maillon très très faible. Et voilà Temim Palajeni, Europe 2 Pop.

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1: Il est l'heure pour l'instant d'avoir un petit peu de culture et d'un petit peu de violence en même temps avec le maillon très faible.
2: Oh là. Bonjour et bienvenue sur Europe 2. Vous allez assister au maillon très très très très très très très très faible. Devant moi, 4 candidats qui vont devoir faire équipe pour tenter de remporter 0 euros. Stouff vient de découvrir sa question. Découvrons maintenant l'équipe qui va jouer avec tout ce matin.
3: Bonjour, Julia Robert d'ailleurs. Faut qu'on fasse gonfler un là.
4: Toujours. Allez, Robert des boucheries, Robert.
2: Bonjour.
4: Bonjour, Mycosa Diagas. Oh putain, ça gratte.
5: Bonjour, Francis Cattrel. Je fais du covoit si vous voulez.
6: Bonjour, Michael Klaxon.
2: Bien. Ouais. Je vous rappelle qu'avant de répondre à une question, vous pourrez dire banque.
5: Ok.
2: Pour empocher l'argent que vous n'aurez pas.
5: Allez, Stouff,
6: faut y penser.
2: Jouons tout de suite, tous ensemble, au maillon très faible. Julien Robert, melon et me lèche, nettoie les chambres d'hôtel. Il y a des salles de bain et des mini-bars. Melon, salle de bain et...
3: Et me lèche mini-bar.
5: C'est mignon.
2: Correct. Mycosa Liagas.
7: Oui.
2: Que se passerait-il si tous les humains décidaient de faire une chaîne en se tenant par la main?
7: Bah, la chaîne s'arrêterait à Philippe Croizon.
2: Correct.
7: Évidemment.
2: Francis Cattrel.
5: Bon.
2: Dans le Nord,
5: oui.
2: Un homme tue sa mère, sa sœur et sa cousine.
7: Oula.
2: Quel est le bilan?
5: Un mort.
2: Correct. Michael Jackson.
5: Oui.
2: Qu'est-ce que... Vous allez bien, Michael Jackson? Qu'est-ce qu'une femme qui s'appelle Géraldine dans le sud-ouest?
6: Géraldine dans le sud-ouest. Un pain au Gérald.
4: Ah bah oui.
5: Eh oui.
4: Eh bah oui.
2: Correct.
4: Ah, oui. Ah, on a gagné, on a gagné.
5: Ouais.
2: Nous arrivons à la fin de notre jeu, hélas.
6: Combien?
2: 0.
4: Mais non.
2: 0 euros en banque. C'est sûr que vous, vous avez arrêté l'école au portail. Avec 0 euros en banque, vous êtes tous les maillons faibles. Au revoir.
5: Au revoir.
6: Ben jamais.
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2: Voici le top de Stouff, ma petite stop. Ma petite touffe. Fais-moi
3: oui,
2: le stop.
3: Je vais vous parler des signes qui indiquent que vous vous faites ghoster. Juste pour rappel, le ghosting, c'est une pratique qui consiste à rompre le contact avec une personne sans explication.
2: C'est ça le ghosting.
3: Voilà. Plus en plus dans les relations amoureuses.
4: Le Ryan ghosting.
3: Généralement.
5: Ouais. Ah oui.
3: Donc alors, on a pour commencer.
2: Ghosting.
3: Quand les réponses deviennent de plus en plus minimalistes. Tu passes de un message construit, oui, je suis d'accord avec toi parce que, ok,
4: et
3: à mort de rire et à pousse en l'air.
2: Est-ce que c'est pas un truc qui se passe souvent après le premier encart? Tu sais, tu t'écris à la personne, tu dis, il y a peut-être un feeling, puis tu fais le premier encart et tu sens que les SMS après le premier encart ne sont plus
3: c'est
2: les
3: ça.
2: Mêmes.
3: C'est chaud. Donc là, pose-toi la question, à mon avis, c'est que ça va être mort. Hein.
2: Ça va? Oui. C'est le oui ou le quand t'as un truc de trois, t'as raison.
3: T'as ensuite les délais de réponse qui deviennent un peu absurdes. Tu passes tout de suite de 2 minutes, la personne te répond en 2 minutes. Ensuite, ça met 2 heures. Après, ça met 2 jours.
5: Ouais. Mais après, je suis sur un plan, ça fait 2 ans là.
3: Voilà.
5: Mais je désespère pas.
3: Et tu attends toujours. on a aussi ensuite le message vu et jamais répondu.
5: Ah, le vu.
3: Voilà, le fameux vu à 15h42. Et puis plus rien.
2: Le vu, c'est le truc le plus insultant de la Terre.
4: C'est ça, ouais.
2: Plus insultant.
4: Mais après, avec les iPhones, en plus, ouais, t'as 2 systèmes. Quand c'est bleu et quand c'est vert, ça veut.
2: C'est vert, c'est que la personne, là, pour le coup, elle t'a bloqué. T'es au-delà de ghosté.
6: C'est que la personne, elle a peut-être même pas un iPhone.
2: Ah bah non, mais quand la personne, tu la connais, tu sais qu'elle avait un iPhone.
4: J'ai du vert et du bleu aussi.
3: Ah bon?
4: Oui.
5: Ah ouais, c'est fou.
4: C'est incroyable. Mais il y a une signification, parce qu'il y en a un qui est vu justement, où tu peux voir que la personne l'a vu et l'autre, tu peux pas le savoir.
5: Ouais. Vu.
3: Il faut des questions. Le signe qui indique que tu te fais ghoster aussi.
6: Les boomers de merde. Vraiment.
2: Ouais. C'est quoi, Pietre, c'est terrible. Pietre, c'est ton. Tu vois.
4: Bah, donnez-moi l'explication, Lude, vous faites ma gueule.
2: Pietre, c'est ton grand-tonton ringard. Pietre, c'est le genre, tu l'appelles en FaceTime, tu vois que le haut du crâne.
6: C'est ça.
4: Oui,
6: c'est
4: ça. Tu m'entends?
2: Après, tu filmes son oreille.
5: Je me suis fait mal au dos en riant.
4: Non, mais tais-toi, donnez-moi l'explication.
2: Répète ta question.
4: Des fois, quand sur des messages, des fois, j'en ai en bleu et en vert. C'est quoi la différence?
6: En bleu, c'est généralement quand t'as un iPhone.
2: C'est pas
4: j'ai pas d'iPhone.
6: Oui.
2: Et vert, c'est quelqu'un qui a un Android. C'est
6: tout. Un Android. Non. Et des fois, quand tu captes pas.
4: Et des fois, sur le mail avec la même personne, j'ai un bleu et un vert.
2: Ah, c'est que vert, vraiment, elle n'était pas disponible du tout. Elle était même pas en ne pas déranger, elle était à la mille mode avion.
4: Non, je crois pas.
6: C'est le mode, j'ai pas envie de parler à Pietre.
2: Bon, c'est pas grave.
4: Même moi, vous foutez de moi, vous avez pas l'explication.
2: C'est en vert, ça pue. Tu vois, t'as dragué une fille. Elle a été en bleu non-stop. Le lendemain, elle est en vert, ça pue. Voilà.
3: C'est en bleu sur iPhone, je crois que c'est quand c'est les e-messages.
5: Oui, c'est
3: les messages, c'est les iPhones entre eux, en fait. Et ça peut être en vert, quand c'est
2: en vert, ça pue.
3: Android et donc tu passes par le mode SMS basique, quoi. Voilà.
2: Allez, tout.
3: Quand tu deviens aussi, le moment où tu te mets à devenir enquêteur privé, tu relis toute ta conversation. Et tu te dis, est-ce que j'ai dit un truc bizarre pour pas avoir de réponse? Donc tu remontes ta conversation, tu trouves pas et tu te dis, bon là il y a un problème.
2: La culpabilité.
3: Ça c'est un signe, à mon avis, que c'est mort aussi.
2: Et enfin un signe que t'as été ghosté.
3: Et pour terminer, c'est elle est toujours occupée mais active ailleurs. Elle peut pas te répondre, mais elle a posté 10 stories, un post, elle a liké tout Instagram.
4: Et désolé, je travaillais, je pouvais pas te répondre.
3: Et elle a fait 2 tweets. Bon.
2: Là, Stouff, sans le savoir, tu viens d'énerver plein de gens en voiture à qui t'as rappelé
3: des
2: souvenirs.
3: Là, à mon avis, c'est mort aussi.
2: Merci, Bastouf.
5: Elle t'envoie un message, elle dit, ah pardon, je me suis trompé de destinataire.
2: Horrible.
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Europe 2, bonjour, bienvenue à tous, c'est Julien Fruité, lundi 17 août. Bon là, il y a un wagon de vacanciers qui est revenu pour certains. Aujourd'hui, c'est la reprise, bon courage. Bon courage aussi à celles et ceux pour qui les vacances sont déjà très très loin, les juilletistes. Et puis les autres, encore en congé, profitez bien, sachez qu'on vous déteste. On écoute Linkin Park après Oria. Voici Soirée mondaine sur Europe 2, Pop Radio.

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Europe 2. Alors, première chose à faire quand on rentre de vacances après 2 ou 3 semaines de congé, se souvenir de son mot de passe au boulot pour ouvrir la session. Ouais. Non, là, aucun souvenir de mon côté. Voilà Gauthier, Somebody's at I used to know sur Europe 2. 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
0: Et là, 11h30, je viens de tomber sur un classement des meilleures destinations de vacances pour vos prochaines vacances, pourquoi pas. Ouais, on pense déjà aux prochaines vacances. Et alors, dans ce classement, on ressort l'Écosse. Voilà, ok. Mais alors, à condition d'aimer la fraîcheur et les nuages, parce que là, je viens de checker la météo à Édimbourg. Aujourd'hui, de la pluie, 15 degrés. Voilà, c'est un concept. On est déjà au mois de novembre là-bas. Voici un groupe d'Écosse, de Glasgow, exactement. On est d'or, Travis, sur Europe 2.

0: Mais on l'aime fort, cette fille Marine sur Europe 2 avec Cœur Maladroit. 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La pop session avec ses stars et Europe 2. Alors 6 artistes, 6 concerts intimistes, on va se régaler. Avec Marine, vous verrez aussi sur scène Jérémy Frérot, Oshi, Esmé, Joseph Kamel et Mathilda. Voilà, toutes vos stars pop préférées. La pop session avec ses stars et Europe 2, c'est ce soir à partir de 21h sur ses stars. Là, on va partir ensemble pour 30 minutes pop non-stop sur Europe 2. Temper City au programme, Self Aware. Klingon juste derrière et puis Bruno Mars se prépare aussi sur Europe 2. 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

C'est la playlist Pop Europe 2 pendant 30 minutes non-stop. Alors on félicite tous les jeunes mariés, beaucoup de mariages hein, cet été. Alors il paraît que se marier c'est bon pour la santé. D'après une étude scientifique, serait de nombreux bienfaits sur la santé physique et mentale. Donc celles et ceux qui sont pas encore mariés, il va falloir y passer. Lui dans cette chanson il promet d'aimer, c'est déjà bien. Bruno Mars, On My Soul sur Europe 2. 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

0: Bah et bienvenue sur Europe 2, c'est Julien Fruté. Bon, on va déjeuner ensemble, hein, ouais. C'est quand même plus sympa comme ça. Surtout avec la playlist Pop Europe 2 pendant 30 minutes non-stop. Shakira au programme et puis Imagine Dragons. Mais juste avant, voici les infos de midi sur Europe 2.
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2: Bonjour, bonjour à tous. Les nuages sont de la partie aujourd'hui et nous offrent un peu de répit. Le mercure a bien chuté, sauf en direction du sud. Le temps complet de votre lundi après-midi arrive juste après les infos. Un accueil glacial d'abord pour un village martyrisé par les flammes. Sébastien Lecornu est arrivé ce matin dans la commune du Porge, en Gironde, sous les huées des habitants. Bon nombre d'entre eux ont vu leur foyer ravagé par le brasier géant qui a parcouru 42 000 hectares fin juillet. Le Premier ministre est allé à la rencontre des sinistres et des pompiers. Matignon promet que la reconstruction sera accélérée sans transiger sur la prévention et l'adaptation aux risques futurs. Quelques kilomètres plus au sud, la préfecture des Landes a annoncé ce matin que le feu était désormais fixé. Un incendie qui a parcouru plus de 1700 hectares de pinèdes en 4 jours. 250 habitants de la commune de Luglon peuvent désormais rentrer chez eux. 9 départements sont en risque élevé au feu de forêt aujourd'hui. Le Var, le Vaucluse et les Bouches-du-Rhône sont même en alerte rouge selon la météo des forêts. Autre chantier pour le Premier ministre, celui de la sécurité de nos données. Sébastien Lecornu a convoqué aujourd'hui une cellule interministérielle de crise sur le piratage informatique après l'attaque ayant visé l'administration fiscale. Objectif, faire le point sur un plan de sécurisation des administrations. 680 000 particuliers ou entreprises ont été touchés par cette attaque. Une enquête a été ouverte. Si vous avez fait le choix de prolonger un peu les vacances, vous ne serez pas épargné par quelques bouchons aujourd'hui. Tout le pays est classé orange dans le sens des retours avec du rouge, même sur l'arc méditerranéen. Bison Futé anticipe des difficultés sur l'A7 dans la vallée du Rhône jusqu'en début de soirée. Ça coince aussi sur l'A6, l'A9 ou encore l'A10. Le quart sud-est est à l'orange également dans le sens des départs. Et puis les Lensois étaient sur l'autoroute du succès hier soir dans une ambiance de feu au stade Bollaert. Les Sang et Or se sont imposés 1-0 contre le Paris Saint-Germain et soulèvent le trophée des champions. Une victoire de prestige pour le 11 Lensois grâce à un but de Florian Thauvin. 11, c'est aussi le nombre de médailles ramenées par les délégations françaises au championnat d'Europe d'athlétisme et de natation. Soirée conclue en beauté dans les bassins par Léon Marchand qui a décroché l'or hier soir sur le 400 mètres nage libre et le bronze en relais.
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2: Et c'est un début de semaine où les nuages et les éclaircies se relayent dans le ciel. Ce sera le cas cet après-midi où des conditions voilées vont recouvrir une bonne partie du pays. Le soleil va dominer sans problème en direction de la Méditerranée et faire grimper le mercure autour de 35 degrés dans le Roussillon. D'ailleurs, 6 départements du sud sont en vigilance orange canicule. Ce sera plus respirable ailleurs avec 24 à Lille, 25 à Biarritz et moins de 30 degrés dans la capitale. Passez une très bonne après-midi avec Julien tout de suite sur Europe 2.
0: Merci Jérémy. Bon, on enchaîne direct avec la playlist Pop Europe 2 pendant 30 minutes non-stop. On va se régaler. Il y a Martin Solveig qui se prépare. Le groupe Imagine Dragons et puis là c'est Shakira avec Burna Boy, Die Die sur Europe 2.

La playlist Pop Europe 2 pendant 30 minutes non-stop pour celles et ceux qui sont dans la voiture là et qui mangent un sandwich vite fait entre deux rendez-vous, alors que d'autres pique-niques sur la plage, on les envahit pas du tout, hein, franchement. Martin Soleil après Adèle Cassillon sur Europe 2.

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On te souhaite un bon courage à celles et ceux qui ont fait la fête ce week-end. Il y avait la feria de Béziers, la feria de Dax aussi ce week-end. Et enchaîner au boulot un lundi après un week-end de feria, c'est jamais une bonne idée. Jamais. Voici Shaggy, It Wasn't Me sur Europe 2.

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0: 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Pendant que vous faites ça, je vous mets la playlist pop Europe 2 pendant 30 minutes non-stop. Offenbach, Star Sailor, Fort to the Floor, Coldplay et This Is sur Europe 2.
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j'aime bien tout ça là. C'est la playlist Pop Up pendant 30 minutes non-stop. Alors je vous ai mis de côté Tons and I, mais juste avant, un morceau que j'ai beaucoup écouté pendant mes vacances. C'est une chanson qui est sortie il y a un mois. Voilà This Is qui donne vie à un personnage, comment dirais-je, gouverné par ses émotions en fait. Voilà, chez lui vraiment tout semble prendre des proportions immenses. This Is avec Maniac sur Amp de Pop Radio. Sérieux.

0: De 13h, on regarde ensemble la météo des plages. Alors, il sera encore difficile de vraiment se rafraîchir sur les plages de la Méditerranée aujourd'hui, hein, où l'eau s'affiche à 29-30 degrés. C'est le cas encore aujourd'hui, du coup, à Nice et Antibes, contre 25 degrés du côté de la Ciotat, où le ciel est légèrement voilé. Mais pensez quand même à la crème solaire, hein, l'indice UV est très très fort. Côté Atlantique, la baignade reste plus fraîche, une vingtaine de degrés à Noirmoutier et au Croisic, et moins que dans la Manche, 23 degrés du côté de Deauville.
1: Ensoleillement, température de l'eau, conditions de baignade, c'était la météo des plages Europe 2.
0: Allez, bon courage si vous prenez le boulot aujourd'hui, les jours de reprise, franchement on a envie de mourir. Heureusement vous avez la playlist Pop en deux pendant 30 minutes non-stop, voici Alex Warren.

Bon, ce plaisir avec la playlist Papa Orbe 2 là pendant 30 minutes non-stop. On est le 17 août, on peut faire un petit bilan là vite fait. Ça, c'est l'un des tubes de l'été, hein. Clairement. J'ai entendu ce morceau dans toutes les soirées et j'en ai fait beaucoup des soirées, beaucoup trop. Voilà, mon corps me le fait payer maintenant. Ugel Solto sur Orbe 2.

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Europe 2, alors petite astuce pour prolonger de 10 ans la vie en bonne santé, avoir 3 rapports sexuels par semaine minimum, ça fait 12 par mois. Alors certains diront, ouais facile, et sans forcer en plus. D'autres, bon, ouais, on est un peu loin du compte, il va falloir accélérer un petit peu. Bon, on écoute Bébé Rexha, juste derrière Lewis Capaldi, voici Forget Me sur Europe 2, Pop Radio.

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0: très bonne idée d'écouter Europe 2, hein, franchement.
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0: Si, moi, à votre place, je ferais la même chose, hein, vraiment. Je connais vos goûts, voilà. Je connais vos attentes. Je sais exactement ce qu'il vous faut là de suite, je le sais. Sean Paul, Kesha Cole sur Europe 2.

0: Europe 2 avec vous partout où vous soyez, en France, à l'étranger, vraiment partout grâce à l'application Europe 2. Bah, il faut absolument, hein, franchement, là pour la fin des vacances, pour la fin de l'été, donc c'est pas encore déjà fait, allez-y, application à télécharger d'urgence. J'ai pour vous la playlist Pop Europe 2 là pendant 30 minutes non-stop. Alors Tau Vélo avec Stromae, on écoute des fleurs, on adore. On se met aussi les Daft Punk et le groupe Katsai sur Europe 2, Pop Radio. 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

Europe 2 à 13h59, il vous reste encore quelques secondes avant le début de votre réunion. Et si vous êtes encore dans la voiture là, vous serez en retard. Oh, j'ai pas vu l'heure passer. Ah, vache, heureusement qu'il est là à nous dire ça sur Europe 2. Bon, après, c'est les ceux qui sont encore en vacances, ça vous concerne pas. Hein. Vous pouvez laisser tourner Europe 2 et vous détendre. On écoute Angèle, CIA, Teddy Swims, Mr. Night Hall sur Europe 2. 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
1: 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Drop Dead.

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Bon, on va peut-être se calmer un petit peu, la huitième café de la journée. Ouais, on va se calmer un peu, le cœur s'emballe. Ouais, mais c'est dur le lundi. En plus, c'est vrai, quand c'est la reprise, c'est chaud. Bon, on écoute Time Impala, Charlotte Cardin et Pink sur Random Pop Radio. 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

0: Qu'on serait pas un bonus pop Europe 2 là, hein.
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0: Très bonne idée. Gillo, la superstar Jennifer Lopez. Alors cette chanson qui va booster tout le monde pour la rentrée. Ça parle de confiance en soi, ça parle de séduction et d'amour. C'est parfait. On écoute Get Right sur Europe 2 pop radio.

0: Europe 2, à cette heure-ci, bon, on donnera pas de nom, hein, non, ils se reconnaîtront. Certains, au lieu de bosser, regardent les photos de vacances. Voilà. Là, ça fait du tri. Et pour quelques-uns, c'est la surprise, c'est même la stupéfaction. Ah, j'ai fait ça, moi. Ah, je m'en souviens pas, tiens. Bon, en même temps, il était 3h30 du matin. On était un petit peu fatigués. Bon, on va profiter tous ensemble là, de la playlist Pop Europe 2 pendant 30 minutes non-stop. Free Sky avec Silent Treatment, ça, je sais que vous adorez. Les Jim Classewas arrivent aussi. Et Chapel Run, vous allez vous régaler avec tout ça là sur le nouvel Europe 2 Pop Radio.
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Mec, c'est bon tout ça là, la playlist pop en deux pendant 30 minutes non-stop. Alors pour celles et ceux qui profitent encore en vacances, la chance. Est-ce que ça part à la plage là cet après-midi? Je vous donne la météo des plages à 15h, après Chapel Run et après cette collab qu'on adore, Sébastien Tellier et Juliette Armanet, c'est magnifique ça. On écoute Attraction sur Europe 2 Pop Radio.

0: Europe 2, l'ambiance est un peu plus fraîche là sur les côtes de la Manche. Il fait entre 22 et 26 degrés. Il y a un peu de vent avec des nuages. Dans l'eau, il fait pas plus de 19 degrés. Sur l'Atlantique, le ciel est dégagé. Il fait entre 24 et 28 degrés dans l'air et entre 19 et 23 dans l'eau. Et en Méditerranée, températures qui redeviennent un peu plus supportables. Voilà, jusqu'à 33 degrés quand même, c'est pas mal hein, sur le sable et 27 degrés dans l'eau. L'indice UV reste élevé. Il est de 9 avec un ciel dégagé. Profitez bien de la playa.
1: Ensoleillement, température de l'eau, conditions de baignade. C'était la météo des plages Europe 2.
0: Ouais, je mangerais bien une glace, moi, tiens. On va essayer de trouver ça, là, pendant qu'on écoute The Weeknd. Et puis, Alex Warren avec Fever Dreams, c'est la playlist pop Europe 2 pendant 30 minutes non-stop.

Europe 2 pendant 30 minutes non-stop. Alors il paraît qu'il va falloir se remettre au sport là, après les vacances, c'est ça? Bah ouais, parce que autant on n'était pas prêt pour le summer body, là pour la winter brioche, c'est ok, hein, ouais. Donc oui, on va se mettre au sport. On écoute un classique pop Europe 2 de Coldplay après Martin Garrix et Ed Sheeran. Repeat it sur Europe 2. 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
2: Hello tout le monde, bienvenue sur Europe 2 Pop Radio. Sandra avec vous, je suis ravie de vous accompagner jusqu'à 20h avec du bon son. Miles Smith qui arrive, Kavinsky aussi. Et les Black Eyed Peas, c'est Don't Lie sur Europe 2. Bienvenue.

0: écoutez la nouvelle Europe 2 et en plein cœur de l'été, vous écoutez Europe 2 sur l'application. 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Ça, c'est cool, l'application gratuite sur vos téléphones. Pour la suite, il y a Mr. KG, il y a Marine et Temper City. 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Bougez pas.
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19: Ça reste en tête. Désolé.
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2. Pour la suite, vous restez avec nous. Avant 16h, il y a Ouba Stank qui va débarquer avec The Reason. Ça, c'est un classique Pop Europe 2. Pour retrouver les classiques Pop Europe 2, il y a la web radio aussi à télécharger sur vos téléphones. Elle est trop bien. Ouba Stank qui arrive et le son de Marine, c'est Escroc. Et c'est maintenant sur Europe 2. Bienvenue.

la nouvelle Europe 2. Tout pile, 16h. Soyez les bienvenus. Avec la playlist Pop Europe 2 qui se poursuit, Tovlo, Stromae qui arrive, David Guetta aussi avec Gillo. Le tout dernier, ce sera Save Me Tonight. Vous êtes sur Europe 2, belle après-midi.

0: l'heure de s'informer sur Europe 2 Pop Radio avec Jérémy Desiderati. Salut Jérémy.
1: Salut Sandra, bonjour à tous. Si la chaleur nous a quittés aujourd'hui, le soleil, lui, est encore bien présent sur une large partie du pays. Je vous en dévoile un peu plus d'ici la fin de ce flash. À Sébastien Lecornu, en première ligne d'abord face à la colère des sinistrés. En déplacement en Gironde, aujourd'hui, le Premier ministre et son gouvernement ont fait des annonces après le passage destructeur du méga-feu le mois dernier. Le chef de l'exécutif prévoit une aide de 12 millions d'euros pour la Gironde et les Landes. Le gouvernement promet aussi des permis de construire dans un délai d'un mois et des aménagements fiscaux pour les entreprises touchées. 2 millions d'euros vont également être débloqués pour le secteur du tourisme. Et justement, après avoir ravagé les forêts, les flammes ont aussi refroidi les vacanciers. En Gironde, la fréquentation touristique a diminué d'environ 50% depuis le passage du feu. Un choc violent dans les premières semaines pour les professionnels du secteur. Mais le tourisme reprend peu à peu des couleurs. Ces derniers jours, la fréquentation est pratiquement équivalente à celle de l'an dernier. Dans le reste de l'actu, ce crash spectaculaire ce matin, un avion de la base aérienne de Salon de Provence s'est écrasé alors qu'il réalisait un vol d'instruction. Malgré la frayeur des riverains qui ont vu l'appareil de l'armée de l'air passer tout près de leur maison, il n'y a pas de victimes. L'instructeur a repris les commandes au dernier moment pour se poser en urgence sur la nationale 113 alors que les voitures circulaient. Légèrement blessés, les deux pilotes ont été pris en charge par une équipe médicale. Une enquête est ouverte. À l'étranger, la situation ne s'améliore pas en République démocratique du Congo. L'épidémie d'Ebola qui frappe le pays est désormais la plus meurtrière de son histoire. Plus de 2300 personnes ont succombé au virus selon le dernier bilan des autorités congolaises. Aucun vaccin ni traitement n'est encore disponible pour ce variant qui fait des ravages depuis 3 mois. Et puis l'homme araignée continue de s'envoler vers les sommets. Après 2 semaines d'exploitation en salle, le film Spider-Man Brand New Day a déjà dépassé les 2 milliards de dollars de recettes au box-office mondial. Un club très fermé de seulement 8 films dont font partie Avatar, Titanic ou encore Star Wars 7. En France, Peter Parker a déjà pris dans sa toile plus de 5 millions de spectateurs et pourrait là aussi devenir le plus gros carton de cette année 2026. Et puis côté ciel, la France respire un peu mieux aujourd'hui. Après la fournaise de la semaine dernière, les températures retrouvent des valeurs plus raisonnables. Cette ambiance plus agréable, on la doit notamment à ces nuages plus présents. Ils amènent avec eux quelques averses près des frontières de l'Est. En revanche, le soleil est toujours dominateur autour de la Méditerranée avec 35 degrés au thermomètre près de Montpellier. 6 départements du Sud sont toujours en vigilance orange canicule. Très bon après-midi avec Sandra sur Europe 2.
0: Eh ben merci beaucoup Jérémy, on se retrouve à 17h sur Europe 2 Pop Radio. Reste avec nous, la suite c'est Katy Perry qui va débarquer, Muse et le dernier David Guetta avec Gillo sur Europe 2 Pop Radio.

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1: Le son de Tove Lo, Stromae à l'instant sur Europe de Pop Radio. Et juste vous dire que la semaine dernière, enfin il y a presque une semaine, c'était la belle vie pour Marion. Marion d'Antibes, elle est maman d'une petite fille de 9 ans et elle a gagné beaucoup d'argent grâce à Europe 2, enfin grâce à elle, parce qu'elle a entendu un titre, elle l'a reconnu, elle a gagné 10 000 euros cash en une seconde sur Europe 2. En écoutant cet extrait...
2: À qui tu penses?
3: Alors moi je pense à un chanteur, c'est Shawn Mendes.
2: Et le titre?
3: Treat You Better.
2: Marion, tu gagnes 10 000 euros.
3: Merci Europe 2, je vous aime trop, merci.
1: Eh ben voilà, une seule seconde a suffi à Marion pour reconnaître Treat You Better de Shawn Mendes. Et elle est repartie avec 10 000 euros. 10 000 euros, c'est un truc de fou. Elle va pouvoir profiter avec sa fille, soigner son chien, partir en vacances à Los Angeles. Bref, la belle vie pour elle. Une seconde cash, 10 000 euros à gagner. Ça se passe sur Europe 2 Pop Radio et ça va bientôt revenir.
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1: Katy Perry, c'est la suite. Et là, c'est le nouveau Muse sur Europe 2 Pop Radio.

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2: Avec le son de Robbie Williams sur Europe 2, le titre suprême qui parle de doute, de solitude et de recherche d'amour qui donne du sens. Avec le son un peu d'A Will Survive de Gloria Gaynor. On adore, c'est Europe 2.

0: Vous écoutez Europe 2 Pop Radio et je viens de voir qu'avoir un fou rire de 2 minutes améliore la santé du cœur autant que 20 minutes de course à pied. Bon bah go, allez voir un one man show hein, ce soir hein, parce que franchement aller faire un jogging, la flemme, mais la flemme. Bon là il y a du bon son et ça c'est pour tout le monde. Offenbach qui arrive très vite. Et Billie Eilish.
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Vous êtes sur Europe de Pop Radio. Je ne sais pas si vous êtes venu à bout de vos 250 mails quand vous étiez en vacances, tout ça. Bah, faut au moins la première semaine de retour pour éplucher tous les mails. Allez, courage avec le son d'Europe 2. Vous accompagne Imagine Dragons qui arrive. Et là, c'est Joseph Kamel.

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0: Et vous savez quoi, aujourd'hui on est à J-7 avant le retour de Coé. Oui, Coé sera de retour avec toute son équipe lundi prochain, trop bien. En attendant, c'est le son qui est de retour dans quelques tout petits instants. Freya Sky qui arrive, Omi, puis Jérémy Frérot aussi sur Europe 2. Sur Europe 2 avec Jérémy Desiderati. Salut Jérémy.
1: Salut Sandra, bonjour à tous. Nuages et éclaircies se passent le relais en cette fin d'après-midi. Un temps calme, même si les températures sont encore difficiles à supporter près de la Méditerranée. Le détail arrive dans moins de 2 minutes. Après le passage des flammes, le gouvernement tente d'éteindre l'incendie de la colère des sinistrés. En déplacement dans le sud-ouest aujourd'hui, Sébastien Lecornu a annoncé 12 millions d'euros d'aide pour la Gironde et les Landes, avec davantage de moyens pour le relogement d'urgence. Les permis de construire devront être délivrés d'ici un mois avec des aménagements fiscaux prévus pour les entreprises touchées. Le Premier ministre promet de sortir le carnet de chèques également pour le secteur du tourisme avec un coup de pouce à hauteur de 2 millions d'euros. Autre chantier pour l'exécutif, celui de la sécurité de nos données. Sébastien Lecornu a convoqué aujourd'hui une cellule interministérielle de crise après le piratage de grande ampleur qui a visé l'administration fiscale. Les pirates du groupe Zero Bytes affirment déjà avoir revendu les données dérobées. Le bilan fait état de 680 000 particuliers ou entreprises touchée. Le quotidien des étudiants est loin d'être une fête. Le coût de la vie de celles et ceux qui remplissent les amphis chaque jour a encore augmenté cette année de 1,66% selon l'enquête annuelle de l'UNEF. Depuis l'arrivée d'Emmanuel Macron au pouvoir, la hausse dépasse les 35%. Une fois les aides déduites, il faut compter en moyenne 1300 euros par mois, soit 74 de plus qu'en 2025. Des étudiants en première ligne face à la hausse des loyers et des prix des transports ou encore de l'alimentation. Le grand saut dans le vide spatial approche pour Sophie Adnaud. À 43 ans, l'astronaute va devenir demain la première française à effectuer une sortie dans l'espace. Une mission de plus de 6 heures autour de la Station Spatiale Internationale pour réparer une antenne haut débit. Sophie Adnaud, dans l'ISS depuis des mois, travaillera en duo avec une astronaute américaine. Elle pourrait être amenée à ressortir dès la semaine prochaine. Et puis dans le ciel, toujours, si la parenthèse caniculaire s'est refermée par endroits, le sud n'a pas encore complètement tourné la page. Le thermomètre affiche plus de 35 degrés dans le Roussillon cet après-midi sous un grand ciel bleu. C'est plus contrasté et plus frais partout ailleurs avec la présence des nuages. Un ciel plus chargé qui peut tourner à l'averse d'ailleurs de l'Alsace jusqu'à la Corse.
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1: Et le parasol est encore ouvert aujourd'hui. Le soleil s'impose sur une grande partie des littoraux. Il cogne fort même du côté du golfe du Lion avec 34 degrés en ce moment à la Grande Motte. Plus à l'est, le temps est plus menaçant avec quelques éclairs au-dessus du Cap Corse. Comptez quand même près de 30 degrés dans l'eau. Du côté de l'océan, les conditions sont idéales avec 28 degrés sur le sable à l'île de Ré, 24 la température de l'océan. Très bon après-midi sur Europe 2.
0: Merci beaucoup Jérémy, on se retrouve tout à l'heure et pour la suite, je vais vous passer un son que moi j'imagine bien avec un bon plat de pâtes en Italie. The Bossa qui débarque, j'adore. Et là, c'est Freya Sky. 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

écoutez Europe de Pop Radio. Oh, celui-là, c'est l'été. Celui-là, il fait du bien. Passez un bel été sur Europe 2. C'est The Bossa, c'est Magnétique. Et juste après, on écoutera Pink. Bougez pas.

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1: Dans quelques minutes avant d'écouter ce bonus Pop Europe 2, Laurine qui débarque avec Tatou, D'ici et Théodora Mélodrama. Et puis là, si vous êtes seul, peut-être dans la voiture, c'est l'occasion de tester votre voix pour éviter d'importuner les autres à côté, quoi. Voici Kelly Clarkson sur Europe 2.

0: Vous écoutez Europe de Pop Radio et pour la suite, il y a du son pour faire la fête. Nicki Lee qui va débarquer. Et le son pour faire la fête, c'est aussi dans Europe 2 Mix hein, que ça se passe avec Cels au platine. À retrouver en podcast évidemment. Manon Lisa qui arrive aussi sur Europe 2.
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0: êtes sur Europe 2 Pop Radio, soyez les bienvenus, les 18h. Avec la playlist Pop Europe 2 qui se poursuit pour la suite, Alex Warren qui va débarquer, Charlie Puth aussi avec Meghan Trainor, le Marvin Gaye, il est bien celui-là. Et puis Angèle et Justice sur Europe 2. Et c'est avec Jérémy Desiderati que ça se passe. Salut Jérémy.
1: Salut Sandra, bonsoir à tous. Après nous avoir fait subir la fournaise la semaine dernière, le ciel nous offre des conditions plus agréables ce soir. De belles éclaircies seront au menu également demain. Le temps complet, c'est juste après les infos. On a sorti l'artillerie lourde, les mots de Sébastien Lecornu cet après-midi. Le Premier ministre a annoncé 12 millions d'euros d'aide pour la Gironde et les Landes, deux départements meurtris par les flammes cet été. Le gouvernement veut aussi accélérer la reconstruction avec des permis de construire délivrés dans un délai d'un mois. Et le chef de l'exécutif hausse le ton aussi face aux assureurs, menaçant de dévoiler les noms de ceux qui ne joueraient pas le jeu des indemnisations. Vos données personnelles ne vous appartiennent peut-être déjà plus. Le groupe Zero Bytes, à l'origine du piratage du fisc, affirme avoir déjà vendu les informations dérobées pour plusieurs milliers d'euros. Près de 700 000 particuliers et entreprises ont été ciblés par cette attaque. Le gouvernement a tenu aujourd'hui justement une cellule interministérielle de crise à ce sujet. Elle est peu connue du grand public, mais son sujet nous concerne de plus en plus. La 17e conférence de l'ONU sur la lutte contre la désertification s'est ouverte aujourd'hui en Mongolie. 197 pays sont réunis pour parler restauration des terres et adaptation face à la sécheresse. La France est plus que jamais concernée. Deux tiers de nos sols sont dégradés et plus de 30% du territoire a vu son climat tendre vers des conditions plus sèches ces 30 dernières années. Le géant des Spurs remet le maillot tricolore 2 ans après les Jeux Olympiques de Paris. Victor Wembanyama est de retour avec les Bleus. Le basketteur français retrouve la sélection avec 2 matchs amicaux au programme face à la Serbie, jeudi à Belgrade et en fin de semaine à Orléans. Le géant de 22 ans se dit surtout très impatient de retrouver le public français. Ces 2m24 vont être bien utiles dès la semaine prochaine pour les matchs de qualification pour le Mondial. Et puis si Wemby est notre héros, les super-héros débarquent aujourd'hui sur le petit écran. HBO Max lance Lanterns, sa nouvelle série événement inspirée de l'univers DC. On y suit 2 Green Lantern, membres d'une force intergalactique chargée de protéger l'univers, embarqués dans une enquête après un meurtre mystérieux dans le Nebraska. 8 épisodes sont au programme, avec le premier disponible donc dès maintenant sur la plateforme HBO. Et puis le ciel sera encore partagé ce soir entre nuages et éclaircies, avec un risque d'averse dans l'Est et sur les Alpes. Demain, le soleil reprendra largement le dessus et s'imposera quasiment partout, à l'exception du littoral de la Manche et des régions proches des frontières du Nord. Côté température, 2 ambiances vont cohabiter, à plus de 35 degrés encore dans le golfe du Lion, face à une atmosphère bien plus agréable et plus fraîche en direction du Nord. Passez un très bon début de soirée avec Sandra sur Europe 2.
0: Oui, vous allez passer un très bon début de soirée, ouais, effectivement, avec le bon son d'Europe 2. Kyo qui débarque pour les classiques avec Je cours. Et là, c'est Angèle et Justice sur Europe 2. Soyez les bienvenus.

0: plein de courage si ça a été la reprise pour vous aujourd'hui. Belles vacances pour tous ceux qui continuent de profiter. En parlant de profiter, vous faites bien d'être sur Europe de Pop Radio parce que vous profitez du bon son et puis vous profitez aussi de l'occasion de gagner beaucoup d'argent. 10 000 euros en une seconde, c'est ce qui s'est passé la semaine dernière pour Marion d'Antibes. Elle est maman d'une petite fille de 9 ans. Elle a écouté Europe 2, elle a reconnu un titre et en une seconde, elle a gagné 10 000 euros. Grâce à ce titre-là, elle a reconnu et elle est repartie avec 10 000 euros. Elle a reconnu Treat You Better de Shawn Mendes. 10 000 euros pour Marion qui va pouvoir profiter, hein, soigner son chien, partir en vacances à Los Angeles, kiffer avec sa petite fille. Enfin bref, que du bonheur pour Marion d'Antibes. Une seconde cash, 10 000 euros à gagner. Ça se passe sur Europe 2 Pop Radio. Restez à l'écoute.
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0: Kyo, c'est la suite du soin avec Je cours pour les classiques pop Europe 2. Et puis là, oh, le coup de cœur, hein, je l'adore celui-là. Voici Charlotte Cardin, c'est The Way We Touch sur Europe 2 Pop Radio.

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version 2026 de Star Sailor, Fort to the Floor, Offenbach qui s'est mis sur le son. Ça fait beaucoup de bien. Ça rappelle le classique de Star Sailor. En parlant de classique, n'hésitez pas, la web radio est là pour ça, avec plein de classiques, 100% classiques sur Europe 2. Et pour la suite, en parlant de classique, The Verve qui arrive, là, il y a Oria, et là, c'est Maroon 5 sur Europe 2 Pop Radio.

0: Suisse. 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La suite, c'est Jason Mraz qui arrive et Tovlo sur Europe 2. Tovlo avec Stromae, bougez pas.
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0: Vous écoutez Europe de Pop Radio. Eh ben ça y est, les 19h. La playlist Pop Europe 2 qui se poursuit avec 30 minutes de bons sons. Shakira, Burna Boy qui débarque avec le son de la Coupe du Monde. Ellie Goulding pour les souvenirs et Teddy Swims aussi. News avec Jérémy Desiderati. Salut Jérémy.
1: Salut Sandra, bonsoir à tous. C'est une soirée plutôt calme qui nous attend côté ciel. La bonne nouvelle, c'est que la chaleur recule et ne fera pas son retour demain. Je vous raconte ça juste après les infos. Sébastien Lecornu en première ligne d'abord face à la colère des sinistrés. En déplacement dans le sud-ouest aujourd'hui, le Premier ministre et son gouvernement ont fait des annonces après le passage destructeur du méga-feu le mois dernier. Le chef de l'exécutif prévoit une aide de 12 millions d'euros pour la Gironde et les Landes. Le gouvernement promet aussi des aménagements fiscaux pour les entreprises touchées. Au total, l'ensemble des mesures pourrait dépasser les 100 millions d'euros selon le Premier ministre. Les flammes continuent de faire des ravages aussi chez nos voisins européens. La Belgique est notamment confrontée au plus grand incendie de son histoire. 3000 hectares de végétation sont partis en fumée. La pluie a offert un peu de répit aux pompiers belges ces dernières heures. En Grèce, 2 personnes sont mortes dans des incendies sur l'île de Salamine près d'Athènes. D'autres feux sévissent aussi en Espagne et au Portugal. Retour en France avec cette mauvaise manœuvre qui a tourné au drame aujourd'hui à Port-Louis dans le Morbihan. Une voiture a terminé sa course dans le port de Plaisance faisant 2 victimes âgées de 58 et 78 ans. Un troisième passager de 25 ans a réussi à s'extraire du véhicule avant d'être hospitalisé à Lorient. Selon les premiers éléments, la conductrice aurait perdu le contrôle de son véhicule lors d'une manœuvre. Pour remplir la trousse, certaines familles ont besoin d'un coup de pouce. L'allocation de rentrée scolaire sera versée demain avec des montants allant jusqu'à 466 euros selon l'âge de l'enfant. Cahier, cartable, vêtements ou tenue de sport, 3 millions de familles vont pouvoir en bénéficier. Si votre enfant est né entre 2011 et 2020, que vous remplissez les conditions de ressources et que vous êtes déjà inscrit à la CAF, l'allocation sera versée automatiquement. Et puis Mickey, les super-héros et les princesses avaient rendez-vous ce week-end à la D23, la grande messe des fans Disney. Le géant américain a dévoilé une ribambelle de suites à venir au cinéma. Les Indestructibles 3, La Reine des Neiges 3, Coco 2, mais aussi Lilo et Stitch 2 en version live-action. Côté Marvel, une nouvelle bande-annonce du très attendu Avengers Doomsday a également été dévoilée. Et puis pour les parcs d'attractions, du changement à venir à Disneyland Paris, Space Mountain va faire peau neuve pour retrouver son univers d'origine inspiré de Jules Verne. Les montagnes russes côté Mercure, après la fournaise de la semaine dernière, le pays respire beaucoup mieux ce soir. Le temps est calme avec quand même ces quelques coups de tonnerre qui peuvent résonner du Grand Est jusqu'aux Alpes. Si les nuages ont fait de la résistance aujourd'hui, ils vont céder du terrain demain pour laisser la place à un soleil largement dominateur. Malgré 35 degrés annoncés à Montpellier, plus aucun département ne sera en vigilance orange canicule. Passez une excellente soirée sur Europe 2.
0: Merci pour les news, restez avec nous pour la suite. Que du bon son sur Europe 2. Gwen Stefani pour les souvenirs qui arrivent. Shakira pour se souvenir de la Coupe du Monde avec Die Die. Et là c'est Teddy Swims sur Europe 2.

0: Vous écoutez le Nouvel Europe 2 et vous faites bien, puisqu'ici il y a du bon son, il y a aussi de l'argent à gagner. 10 000 euros la semaine dernière pour Marion, qui a reconnu en une seconde un titre et elle est repartie avec donc 10 000 euros. Écoutez, c'était ça.
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0: Ah bah voilà, 10 000 euros pour Marion qui va pouvoir se faire plaisir. Hein. Évidemment, avec cet argent, partir en vacances, soigner son chien, s'occuper de sa fille. Bref, très très forte. Hein. Marion qui a envoyé son SMS quand elle a reconnu le titre. Ça va revenir, hein. Ça va revenir. 10 000 euros à gagner. 10 000 euros à gagner en une seconde cash sur Europe 2. Restez à l'écoute.
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0: Et voici Julien Lippe sur Europe 2.

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Vous êtes sur Europe de Pop Radio, vous êtes très nombreux à être rentrés, ça y est, de vacances, on prépare d'ailleurs la rentrée, les fournitures scolaires, on se casse la tête, on se tire les cheveux. Oui, c'est mon cas en ce moment, donc on est ensemble, vous inquiétez pas. Benson Boone qui arrive, et là c'est Damien ou David.

0: l'été tout le monde sur Europe de Pop Radio. Restez avec nous pour la suite. Un gros classique Pop Europe 2. Hein. Qu'est-ce qu'il est bien celui-là. Carly Rae Jepsen qui va débarquer avec Call Me Maybe Baby. Et si vous aimez les classiques, il y a aussi la web radio pour ça. N'hésitez pas à aller checker. Carly Rae Jepsen qui arrive et puis Temper City aussi sur Europe de Pop Radio.
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Vous écoutez la Nouvelle Europe 2 et en attendant le retour de Coé lundi matin avec toute son équipe en direct, c'est Quentin qui vous accompagne pour vous réveiller avec les meilleurs moments de Coé. Donc soyez là demain matin sur Europe 2 Pop Radio. Pour la suite, il y a les BTS qui arrivent et là c'est le nouveau DC sur Europe 2.

Qu'est-ce que je suis content de vous retrouver sur Europe 2 ce soir. C'est Nico Boileau. On va passer cette soirée ensemble avec la playlist Pop Europe 2 pendant 30 minutes non-stop. Ça va, ça a été la reprise pour vous qui avez fini vos vacances là? Ouais. Allez, parfait. Voici maintenant Lisa, Lucas Graham et Taylor Swift sur Europe 2.

Bonne soirée avec Europe 2. Ah, on respire, c'est bien. On a perdu, allez, 12 degrés par rapport à la fin de semaine dernière. On profite ensemble de la playlist Pop Europe 2 pendant 30 minutes non-stop avec un de mes sons de l'été. Où est-ce que j'ai?

Bonne soirée avec Europe 2. 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Téléchargez l'appli Europe 2 pendant Bruno Mars et Lizzo.

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1: Lundi soir, avec Europe 2, on se détend ensemble. On se fait du bien avec la playlist Pop Europe 2. Pierre Garnier arrive dans un instant, Justé aussi. Et puis, ça c'est la petite surprise, parce que les bonus Pop Europe 2, c'est ça. On tombe dessus et on se dit, waouh, qu'est-ce que c'est cool. Voici Anastasia, I'm What I Love, bonus Pop Europe 2.

0: La playlist Pop Europe 2 pendant 30 minutes non-stop, ça va redémarrer avec un artiste que je vais vous faire découvrir qui s'appelle Dominic Fike, il est américain. Vous qui aimez un peu l'ambiance Gorillaz, vous allez adorer. Ça sera après Miley Cyrus et Offenbach sur Europe 2. Dans moins de 2 minutes.
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0: de s'arrêter.
1: Et oui, nous, on s'arrête deux secondes pour parler de ce cadeau exceptionnel qu'a gagné l'auditrice d'Europe 2, c'était il y a quelques jours. Elle s'appelle Marion, elle habite à Antibes et elle a reconnu l'extrait d'une seconde et donc elle a gagné 10 000 euros. Vous étiez pas là, écoutez.
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1: Eh ben, nous aussi, on t'aime Marion. Prochain cadeau de fou à gagner à partir de demain. On va vous en dire plus, donc restez bien branchés sur Europe 2. Je vous avais promis que je vous ferais découvrir un artiste américain. Le voici, Dominic Fike, Baby Doll. Ça fait partie de mes découvertes cet été. C'est sur Europe 2.

C'est la playlist Pop Europe 2 pendant 30 minutes non-stop. Le principe du non-stop, c'est que ça ne s'arrête pas. Et bah, puisqu'on est bien parti, on continue avec le duo Sébastien Tellier, Juliette Armanet et celui entre Tovelo et Stromae. Voici des fleurs. Où ça? Sur Europe 2.

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Europe 2, il y a quelques années, elle faisait partie du groupe Vidéo Club. Et puis depuis, ils sont séparés. Chacun a fait sa vie de son côté. Et Adèle Question en solo, c'est pas mal aussi. C'est même très très bien. Voici Été avec toi sur Europe 2.

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0: 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Loyer par SMS au 7-12-13 pendant qu'on continue la playlist Pop Europe 2 avec Pierre Demar.

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1: C'est cool que vous soyez de passage sur Europe 2 ce soir. On va redémarrer la playlist Pop Europe 2 pendant 60 minutes non-stop avec Joseph Salvat, Lynn et Jack et Carla. Tout ça dans moins de 2 minutes. On va se régaler. A tout de suite sur Europe 2.
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Europe 2, quand tu vas dans ta pizzeria préférée, c'est que tu sais que les pizzas sont très bonnes, c'est la spécialité de la maison. Bon, et ben quand tu viens écouter Europe 2, notre spécialité à nous, c'est la playlist pop Europe 2. Que du bon à l'intérieur, voici Justin Nozuka et Louisa sur Europe 2.

Europe Danse, lundi 17 août, c'est la journée mondiale du chat noir, alors que vous, bah, vous avez beaucoup de chance ce soir. Vous êtes dit, tiens, je vais écouter Europe 2, et vous tombez pile poil. On est en plein cœur de la playlist pop Europe 2 pendant 60 minutes non-stop. Julien Lippe dans un instant, et puis Auréa avec Soirée mondaine sur Europe 2.

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0: Europe 2, vous nous avez pas beaucoup écouté pendant les vacances. Bah c'est pas bien, vous avez perdu 10 000 euros en une seconde, c'était le cadeau qu'il y avait à gagner cet été. Mais c'est pas grave, il y en aura plein d'autres dans les prochains jours, restez bien connectés à Europe 2. En tout cas, celle qui a gagné les 10 000 euros en une seconde sur Europe 2, c'était Marion.
1: Salut Marion.
2: Salut Quentin.
1: À qui tu penses?
2: Alors moi je pense à un chanteur, c'est Shawn Mendes.
1: Et le titre?
2: Treat You Better.
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0: Dieu bénisse l'accent anglais de Marion, hein. Treat you better, elle a trop bien dit. Et bah du coup, pour réaliser son rêve, pour aller à Los Angeles avec ses 10 000 euros, restez bien branchés sur Europe 2, plein de beaux cadeaux arrivent pour vous. Donc pas de soucis, vous allez vous aussi avoir votre moment de joie, votre moment de gloire chez nous sur Europe 2. Pour l'heure, Jérémy Frérot nous rejoint après Tibbs.

0: Le petit pêcheur Manon lisait sur Europe 2. Peut-être que pendant vos vacances, vous allez aller pêcher. N'hésitez pas, vous téléchargez l'application Europe 2, comme ça vous pourrez nous écouter. Et puis, la légende raconte que ça fait venir de beaux poissons. N'hésitez pas, vous la téléchargez et on écoute aussi sur Europe 2.
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Ouais, faut bien reprendre son souffle là, hein, puisque pour vous qui ne connaissez pas, c'est le début du nouveau Muse, extrait de leur dernier album qui est sorti à la fin du mois de juin. Je l'ai écouté tout l'été, parce que bon, ça fait 20 ans que j'adore Muse, et à chaque fois, ils ne me déçoivent jamais. Voici le groupe de Matthew Bellamy, Night Shift Superstar. C'est nouveau, c'est pop, c'est sur Europe 2.

0: soirée, j'ai envie de manger des croquettes de ramen quand j'écoute ça, j'adore. Aventura et Obsession, classique pop Europe 2. Tiens, Ed Sheeran, il est sur tous les fronts cet été. Hein. Et il a coécrit Die Die avec Shakira, donc bon, vu comment ça a fonctionné. Jackpot, et puis son duo avec Martin Garrix cartonne aussi, donc re-jackpot. Pas de problème financier pour la famille Sheeran. Ils arrivent les deux après Free Sky sur Europe 2. 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
3: Los Angeles, tu me disais?
4: Oh ouais, mon rêve.
3: Écoute bien Marion. À qui tu penses?
4: C'est Shawn Mendes, Treat You Better.
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4: Non mais c'est incroyable.
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2: C'est lundi soir, il est bientôt 23h et on continue de se faire plaisir ensemble avec la playlist Pop Europe 2 pendant 30 minutes non-stop. Le tube de l'été arrive, Shakira, Die Die, c'est après Nathalie Imbruglia et ça c'est un bonus Pop Europe 2.

Europe 2, attention, blind test niveau expert. Si je vous dis Future Sex Love Sound, vous me dites album 2. Justin Timberlake, bravo, bravo à vous qui l'avez. Il arrive Justin avec Sexy Back juste après Alex Warren dans la playlist Pop Europe 2. 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

Galicia. Justin Timberlake, Classic Pop Europe 2. Voilà une star pop Europe 2 qui s'appelle Olivia Rodrigo. Et quand je vous dis une star, attention, 42 millions d'abonnés sur Instagram. Et moi, ce qui me choque le plus là-dedans, c'est qu'elle ne suit personne. Zéro abonnement. Voici Olivia Rodrigo sur Europe 2.

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Europe 2, d'ici 10 jours, sur Netflix, il y aura la bande-annonce de GTA 6. Bon, ça fait des années qu'on l'attend, je pense qu'on visitera Los Angeles. Et bien, nous y voici à Los Angeles avec Tumper City sur Europe 2.

Europe 2, cet été, il y a une fame autour de la Norvège, bon, notamment grâce à Erling Haaland et à ses buts pendant la Coupe du Monde. Et puis grâce à ce groupe qu'on vous a fait découvrir, ils viennent de la banlieue d'Oslo, ils s'appellent The Bauza, et franchement, c'est juste exceptionnel.

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1: On fait une bise à tous ceux qui écoutent la playlist Pop Europe 2 pendant 60 minutes non-stop au boulot, parce qu'un lundi soir, pour être encore debout à cette heure-là, c'est que soit vous êtes en vacances, peut-être que vous revenez de soirée, ou alors que vous partez en soirée, ça aussi la magie des vacances, ou alors que vous bossez. Et ben on réunit tout le monde autour de cette fameuse playlist Pop Europe 2. Tove Lo et Stromae arrivent avec des fleurs après Brandy & Monica. Bonus Pop Europe 2.

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1: Alex Warren, Passenger.
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1: Pepe Rexha et David Guetta, Sad Girls.

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1: Comment je suis devenu super-héros demain soir sur TFX?
2: Oui.
1: Est-ce que les personnalités de la villa aimeraient devenir super-héros? C'est vrai, ça, on a qui?
2: Eh bien, justement, on va leur demander. On va commencer avec Nikos. Ça faisait longtemps.
1: Ah,
2: bonjour,
1: oui.
2: Nikos.
3: Salut, Lalo. Salut, fils.
2: Salut.
3: Bienvenue dans ma nouvelle émission 50 minutes inside super-héros. Car oui, je fais The Voice et je suis aussi un super-héros. Bon, non, super fauteuil.
2: Et il fait quoi, super fauteuil?
3: J'ai un beau fauteuil rouge qui est collé au dos en permanence, un peu abîmé, qui grince. Et je me retourne que si le problème de la personne est gros. Sinon, c'est chiant. Un voisin oublie de dire bonjour, je me retourne pas. Quelqu'un coupe la file de la boulangerie, j'interviens car oui, on ne double pas à la boulangerie. Tu doubles à la boulangerie?
2: Bah non.
3: Tu doubles? Si tu doubles avec tes boulettes, je suis du tzatziki. C'est ma devise.
4: Ah ouais, c'est un
2: et
4: peu
2: vous
4: violent.
2: Avez déjà sauvé quelqu'un, Nikos?
3: Non, fils.
2: Non?
3: Mais j'ai transformé Nolwenn Leroy en magasin. Vu qu'elle ne chantait pas très bien, je l'ai transformé en Nolwenn Leroy Merlin.
2: Ouais, d'accord.
3: On dit merci qui? Merci Nikos. Enfin, merci super fauteuil.
2: Oui, merci
3: super fauteuil,
2: Nikos. On va finir avec Cyril Hanouna et Michel Marie. Bonjour à vous deux.
5: Hey. Bonjour mes merveilles. Comment ça va,
1: t'es
5: mes chéris?
1: Hier,
5: on s'est vus. Vous êtes magnifiques, les chéris. Dans le bureau, là, j'ai vu Vito. Le gars, il est balèze. Mais je vous le dis, les chéris. Aujourd'hui, les chéris, on va parler d'une affaire complètement incroyable. Une star voulait devenir super-héros. Michel, soyez honnête, vous avez vraiment enquêté sur cette star française qui a voulu devenir super-héros? Ou c'est encore une rumeur à deux balles, Michel?
6: Alors non, Cyril, c'est très sérieux. C'était Franck Dubosc. Il s'était créé un personnage super campingman.
5: Je l'embrasse, Dubosc, Francky, d'amour, que j'aime. Mais déjà, ça part mal. C'était quoi son idée?
6: Son idée, Cyril, c'était d'aider les vacanciers en détresse. Un parasol qui s'envole, une tente mal montée. Hop, il arrivait. Sauf qu'un jour, il a voulu intervenir sur un barbecue qui fumait trop. Il a soufflé dessus pour l'éteindre.
5: Et mauvaise idée, je suppose, Michel.
6: Alors, résultat, il a rallumé tout le feu, grillé les merguez, il a fait fondre sa propre tongue, les pompiers sont intervenus en disant « Alors, on n'attend pas Patrick !»
5: Ah, même lui, il se sauve pas, quoi.
6: C'est le alors, fou, le pire, Cyril, c'est quand il a quand même demandé aux gens s'ils voulaient une photo souvenir après.
5: Ah, ça, c'est terrible.
6: Bon, bah, sauf que les gens l'ont confondu et Kelly Semoun, il est parti. Bon tact, voilà, c'est une belle information.
1: Ouais. Ça, on est bien.
5: Belle enquête de merde, Michel. Je vous paye, Michel.
6: Bon, celle-là, je la fais gratuitement.
5: Ouais, j'espère bien. Merci tout de suite. C'est le classement des destinations de vacances préférées des Français. Numéro 1, Jean-Jacques Goldman devant Thomas Pesquet. Les chéris,
6: je vais y aller.
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2: Top de stouff, oui. Petite stouffette tout de suite.
3: C'est le top 5 de ce que les hommes n'aiment pas chez les femmes, il paraît. La jalousie excessive.
4: Oh ben ouais. Oui,
3: on surveille votre téléphone, on vous questionne à chaque sortie.
2: C'est pas on surveille. Toi, tu vois, par exemple.
3: Si, parce que si. Moi, je le fais, ça m'arrive du coin de l'œil. Genre, ouais. On voit que ça s'éclaire, on se dit.
2: Moi, je vais te dire un truc. Écoute-moi bien. T'as vu mon téléphone comme il est écrit petit?
3: Oui.
2: Bon. Nat, elle est à 1 mètre de moi. Son menu, on est au restaurant, elle voit que dalle. Elle me dit, ah, j'ai pas mes lunettes, machin et tout, je vois pas. Ça, c'est quoi, chérie? Une notification sur mon téléphone. Mon téléphone, il est à 1 mètre. Pourquoi il t'écrit, lui? Tu lui dis, mais comment t'as vu?
4: Pourquoi elle a envoyé un cœur?
2: Non, mais comment t'as vu alors que moi, là où je suis, je ne le vois pas?
4: C'est comme l'audition sélective, c'est pareil. Les filles,
2: mais moi, je pense que les filles, vous mettez des lentilles, pas pour voir votre téléphone, mais pour voir celui de votre mec qui est à 1 mètre.
4: C'est ça.
5: C'est ça, exactement.
2: C'est Alain
4: Flouflou. C'est des verres spéciaux.
2: Alain Flouflou. C'est-à-dire, c'est flou sur ce que vous voyez, mais c'est très net sur votre téléphone de votre mec.
3: Dans ce que les hommes n'aiment pas aussi chez les femmes, c'est quand on vous teste. Où on teste votre amour de façon indirecte, c'est-à-dire on vous pose des questions un peu pièges, tu vois, pour créer une situation, pour voir si vous réagissez.
4: Ouais, déjà, quand vous posez des questions, déjà, c'est chiant.
2: Hein. J'ai l'impression qu'avec vous, mesdames, la vie est un test permanent.
3: C'est ça. Ouais.
2: Mais que ça, quoi qu'il se passe, on n'a pas les bonnes réponses.
3: On a aussi, alors ça c'est vrai que c'est pas bien et je suis plutôt d'accord, c'est quand on vous critique devant les amis ou la famille.
2: Faut pas faire ça.
3: Oui, mais il y a des nanas qui le font, qui peuvent pas s'empêcher de critiquer leur mari ou leur conjoint devant la famille.
6: Mais même une petite critique, du style, le mien il s'est pas bricolé.
3: C'est humiliant, faut pas le faire.
2: C'est que moi samedi on était encore 11-12 à la maison samedi soir.
3: C'est humiliant, faut pas faire
2: Nat, elle a encore lancé cette phrase que je ne m'attendais pas, que j'avais pas prévu. Ah bah en dessert, on peut se faire une petite glace. Ah putain, et j'avais oublié que j'avais retapé dans la glace.
3: Aïe.
2: Elle a ressorti les pots. On avait déjà eu ce truc il y a un an. Elle ouvre le pot, mais qu'il y avait des traces de cuillère dedans.
3: Ça fait genre que c'était pas toi quand même.
2: Qui ça peut être?
4: C'est Grisouille.
2: J'ai accusé Grisouille, mais bon, je vais jeter une cuillère entre les pattes. Regarde ça. Prends-moi ça, évidemment que c'est elle.
3: Autre chose qui vous énerve chez nous, messieurs, c'est quand on ne choisit jamais le ou au restaurant. Le classique, je sais pas ce que je veux.
2: Tout ça pour finir à manger la même chose.
3: Allez, on va dans quel restaurant? En fait, on choisit jamais, en fait.
5: Non, elles vont choisir leur plat, puis quand les deux vont arriver, on va dire, ah putain, donne-moi un bout de ton truc.
3: Oui, c'est vrai. Ou alors, on vous incite à prendre un autre plat qui nous aurait bien plu. Ah, tu devrais prendre peut-être celui-là.
2: Vous êtes machiavélique. Un dernier.
3: Et le dernier, c'est quand on vous appelle par votre prénom. Vous détestez ça, ça vous fait sursauter, ça vous fait peur.
4: Bon, généralement, c'est qu'il y a un truc pas bien derrière.
2: Fais un essai avec Piette,
3: Jean-Pierre!
2: Corentin, vas-y. Corentin, on t'appelle Corentin, toi.
3: Oui. Ouais.
2: Attends, on va essayer avec Vito.
3: Victorien.
2: Essaye avec moi.
3: Sébastien.
2: Oh, putain, attends.
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0: Ça aurait été dommage de s'en priver.
1: Je ne ferai même pas de commentaire. Allez, Lufthansa.
2: Ouais, Lufthansa.
1: Qu'est-ce que ça peut être? Je ne ferai même pas de commentaire et je ne veux même plus le regarder.
3: Est-ce que ça a rapport avec les avions et l'essence? C'est ça, tout ça?
2: Oui, c'est quoi après Lufthansa?
1: Je n'ai pas compris parce qu'en plus, ce n'est pas clair.
4: Maquévoltoi, ah bah non, il n'y en a pas.
3: Maquévoltoi, bah ils ne peuvent plus voler les avions de Lufthansa, c'est ça?
1: Peut-être quelque chose de ça, oui.
0: Ah, ils annulent.
1: Qu'est-ce qu'on entend dire en ce moment?
3: Bah
1: oui.
3: Bah il y a le kérosène, plus une pénurie?
1: Eh oui. C'est pas une pénurie.
4: Non.
3: Ah,
1: face à l'envolée du prix du kérosène, elle préfère annuler les vols que de faire payer aux gens beaucoup plus cher, c'est même pas rentable. Ah. 20 000 vols vont être arrêtés d'ici le mois d'octobre.
4: 20 000 vols, c'est énorme.
1: Et c'est les premiers, hein. Je peux vous dire que vos billets de cet été, vous n'êtes pas partis encore. Hein.
4: Et c'est pour les petits trajets, je crois, c'est ça?
1: Ouais. Donc c'est la SNCF qui va encore se gaver sur les petits trajets. Je vous dis, en septembre, Jean Castex, il sera fringué comme Snoop Dogg, il a un gros cigare, un gros chapeau, une canne, il aura un 8 feuilles, tu vois, c'est pas grave.
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2: Voici maintenant la révision pour ceux et celles qui sont en plein bac. J'ai décidé de vous aider et vous pouvez compter sur nous quand même parce qu'on n'est pas les derniers. C'est un monsieur qui va dans la rue poser des questions de conjugaison. Écoutez, alors, c'est tout ce qu'il ne faut pas faire.
3: Quand deux verbes se suivent, le second se met à...
4: À l'arrière.
3: À l'arrière d'où?
4: De l'autre verbe.
2: Ah ouais.
4: Ils se suivent.
3: Ils se suivent.
4: Oui.
3: Quand deux verbes se suivent, le second se met à l'arrière.
2: Ah oui.
5: Bah oui, forcément. Ils se suivent. Il est derrière. Il prend l'aspi.
6: Bah, ouais, il fait des appels de phare.
2: Dans les virages, c'est mieux. On continue avec cette jeune femme. Je rappelle la question. Quand deux verbes se suivent, le second se met à...
5: L'indicatif.
2: Ouais.
7: Exactement. L'impératif.
3: L'impératif.
7: Rimer.
5: L'impératif.
3: Le deuxième se met à rimer.
5: Se met à rimer.
8: Faut faire de la rime.
2: Ouais. Non, madame. Bon, alors, quand deux verbes se suivent, ouais. Le second se met à. Deuxième chance, madame.
7: En terminatif du sujet du cinquième groupe, pouf, verbalé.
2: Ouais. Alors, attendez.
5: Génial, celle-là.
2: Attendez, je peux le réécouter, s'il vous plaît, celui-là.
7: En terminatif du sujet du cinquième groupe du verbalé.
9: Ouais, cela dit, c'est bien tenté.
5: C'est tout ce qu'elle a appris en 10 ans.
2: En terminatif du cinquième groupe du verbalé.
6: Selon Pythagore.
2: Je sais même plus ce que ça fait, moi. Les soirs de pleine lune. Allez, madame, allez, écoutez, je vous la refais une dernière fois, une dernière chance. Quand deux verbes se suivent, le second se met...
3: Quand deux verbes se suivent, le second se met à...
7: Suivre. Mais ils se suivent, ils vont dans la même direction. Ils marchent dans la main, together.
3: Together. Quand deux verbes se suivent, le second se met à se suivre.
7: Ouais, suivre.
3: À suivre, c'est pas ça.
7: Oh merde.
2: Ah, ouais.
7: Mais c'est quoi, à terminer? Ah, au pluriel, non.
5: Le verbe se met au pluriel.
2: On me dit que quelques profs auraient décidé de mettre fin à leur jour avec une tasse de café là, en disant il n'y a plus rien à faire. Ribéry, un petit mot.
10: On dirait que c'était comme si qu'il n'y avait rien changé hier.
2: Ah, ouais.
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3: Il y a un chiffre qui est tombé ce matin. On a appris, alors qu'on pensait que la France avait un problème d'argent, qu'on pensait que nous étions la lanterne rouge de l'Europe, eh bien non. La Belgique affichait l'année dernière le plus gros déficit budgétaire de la zone euro. Le déficit budgétaire belge est supérieur à celui de la France, moins 5,1% du PIB.
4: Ah ouais,
3: la Slovaquie, troisième place, nous on est deuxième. La moyenne pour les pays de la zone euro, c'est moins 2,9%. Ça correspond donc à un déficit cumulé de plus de 462 milliards d'euros, dont 33 milliards en Belgique.
5: Tu vois, et toi tu pleures pour le peu que tu dois à l'URSSAF.
6: Bah, on a notre ami, Bourmès qui est belge avec nous.
7: Sans quand tu s'agis de descendre les barrières du monde. Le français, il pointe le bout de son nez. Mais
6: n'importe quoi, on veut juste savoir.
7: Mais que n'importe quoi, je ne raconte pas n'importe quoi, monsieur, sachez-le. Le français, de toute façon, je vais vous dire. Et j'en profite pour être diffusé dans toute la zone française. Il passe la frontière 3 fois, pourquoi? Pour aller acheter des clopes, pour faire le plein et pour se foutre de notre gueule, ça c'est la troisième. Voilà, tu n'as que ça à faire. Tu n'as que ça à faire, tu ferais mieux de te mêler de ton cul, petit monsieur.
6: Mais on se moque pas, monsieur.
7: Mais non,
6: on veut juste essayer de comprendre pourquoi l'an dernier vous étiez le plus gros déficit budgétaire.
7: Alors déjà, quand tu t'occupes de ton URSSAF, déjà tu payes ce que t'as payé. Alors je vais vous dire pourquoi dans le plus gros. Oui. Je vais te dire, détends-toi, petit monsieur. Je vais te l'expliquer.
6: Arrête de dire URSSAF et je serai détendu.
7: Mais ça va être très simple, URSSAF. C'est à cause des dépenses pour notre armée qui nous mettent dans le jus. On a quand même équipé 4 Renault Kangoo et un Renault Kadjar. Non, les Renault Kangoo et un Renault Kadjar. De patateurs. Tu sais ce que c'est le patateur? Ça coûte
6: des
7: sous.
6: Des patateurs.
7: Oui, tu connais pas le patateur, espèce de bolos. T'avais pas vif gadget quand t'étais jeune. Les Renault Kangoo et un Renault Kadjar. De patateurs. Tu sais ce que c'est le patateur? Ça coûte
6: des
7: sous.
6: Des patateurs.
7: Oui, tu connais pas le patateur, espèce de bolos. T'avais pas vif gadget quand t'étais jeune. T'avais pas vu le gadget, t'as manqué de la grande littérature, mon petit monsieur. C'est des mortiers qui lancent des

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1: La France qui bosse et qui se lève tôt, elle s'appelle Marilyn, elle est concierge. Et c'est là où nous avons un souci sur le mot concierge, oui. Puisqu'il y a plein de gens qui sont différents concierges. Ça va, petite Marilyn ?
2: Oui, ça va très bien,
1: vous tous. Alors, tu es concierge en quoi ?
2: Eh bien, alors, c'est dans les immeubles. C'est pas du tout la conciergerie qui pourrait être dans les hôtels.
1: Bien de la chance. Bien de la chance, Pietre. Ça veut dire qu'il est passé à ça d'être hors sujet. Complet. Ça se passe. Il est où ton immeuble ? Dans quel coin ?
2: Eh bien, alors, moi, je suis en Alsace.
1: D'accord.
2: Donc, je travaille près d'Haguenau. Mais la ville, c'est Gundershofen.
1: Gundershofen ! Bienvenue à Gundershofen ! J'adore. C'est joli, Gundershofen ?
2: Ouais, je savais que ça vous plairait. Oui, bah, écoute, c'est sympa, c'est une petite ville bien sympathique, il fait bon vivre.
1: Bon, Marilyn, c'est un petit immeuble, un gros immeuble ?
2: Eh bien, alors j'en ai plusieurs.
1: Ah ouais,
2: Ouais, alors j'ai des grands, j'ai des 8 étages, j'ai des 3 étages, je me promène toute la journée en fait.
1: Allez donc, très bien, voici les questions pour voir si tu t'y connais vraiment. À qui le concierge peut, parfois, dans certains immeubles, distribuer le courrier directement à l'appartement, aux personnes âgées ou handicapées, aux locataires qui laissent des étrennes généreuses en fin d'année, ou à personne, parce que t'as pas que ça à foutre.
2: Eh ben, je vais dire que c'est la troisième.

0: réponse à laquelle c'est on
1: pas,
0: s'attendait.
1: On s'attendait pas à ça, mais je la valide.
2: Voilà.
1: Je la valide.
3: Voilà.
1: Qu'est-ce qu'une copro? Une copro, c'est une colonie de proctologues en vacances. Les jolies copros. C'est une petite caméra qui nous a privé de Schumacher.
2: La copro. Oui.
1: Elle était sur le casque. Ah, oui. Ou c'est une organisation d'un immeuble bâti dont la propriété est répartie par l'eau.
3: Bah, j'ai envie de dire la première, mais je vais dire la troisième.
1: Bonne réponse. Que faire quand un locataire met ses déchets dans la mauvaise poubelle?
2: Aïe, aïe, aïe.
1: Chier dans un boîte aux lettres, réponse A. Le dénoncer au syndic, réponse B. Aïe. Ou remettre le sac dans la bonne poubelle et avertir le locataire de son erreur?
3: Bah, j'ai envie de dire les trois.
2: Ouais.
3: Mais bon, c'est plutôt la 2 ou la 3. En fait, d'abord, on essaye quand même un petit peu de négocier. Hein,
2: ouais, bon, et tu termines par la 1.
1: Bien sûr. Et si vraiment il veut rien savoir, bon, bah, c'est
3: caca, voilà.
1: Caca dans la boîte aux lettres. Bravo, ma petite Marilyn.
2: Bravo.
1: T'as des enfants, t'as un chéri, raconte-moi un peu.
3: Alors, j'ai pas d'enfant, mais j'ai adopté un chéri avec son petit chat.
1: D'accord. Comment il s'appelle
3: donc,
1: le chéri?
3: Il s'appelle Martial.
1: Et le chat?
3: Et le chat s'appelle Prune.
1: C'est un chat comment? À quoi il ressemble, le chat?
3: Ah bah alors c'est une tricolore, c'est, elle est canon.
2: Elle est bleu, blanc, rouge.
3: Tricolore.
1: Mais genre chat de gouttière, oui, chat de race.
3: Oh non, c'est un bon chat de gouttière. Elle vient de la ferme, pour être plus précis.
1: Ah, comme ma grisouille.
3: Voilà, ah ben voilà.
1: Ma grisouille,
3: voilà.
1: Quand ma chérie est allée chercher grisouille, elle était dans mal en point dans le fin fond d'une ferme et tout.
0: Bon, elle est toujours mal en point.
1: Voilà. Alors physiquement, elle est pas design, mais elle est mieux en point. Elle est plus heureuse. Je te fais un gros bisou en tout cas. Je t'embrasse, Marie.
3: Et
1: bonne
3: moi
1: journée.
3: Aussi, je souhaite une bonne journée à tout le monde.
1: T'es à d'abord, à très vite. Et bisous à Gunderschaufen.
2: Gunderschaufen.
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1: On apprend que 22% des garçons et 11% des filles déclarent être ivres au moins 3 fois par mois.
2: Bon, ça va.
3: Ah ouais.
4: Après, ça dépend où tu classes le ivre.
1: Non, Pietre, ivre, c'est beau. Ivre, c'est pas.
3: Ivre, c'est que t'as allé loin, quoi.
1: Ivre, c'est pas.
2: C'est. J'ai pas encore rentré.
1: Allez, il y a le degré 1, c'est gay.
2: Ouais, voilà.
1: Degré 2, pompette.
2: Voilà.
1: Et ivre, c'est quand t'es passé quand même bien plus loin. 15% des Français ne boivent jamais d'alcool.
2: C'est beaucoup.
4: Combien?
1: 15%.
4: Bon. Tu verras que ce sera de plus en plus.
1: 8% des hommes contre 3% des femmes déclarent boire 4 à 6 fois par semaine.
2: Ça, c'est beaucoup. Hein.
3: Ah ouais, ça c'est...
1: 15% est l'âge moyen de la première cuite en France.
3: 15 ans.
1: 15 ans, j'ai dit quoi?
4: 15%.
1: Non, 15 ans. C'était quoi? Vous vous souvenez de votre première?
4: Ouais, 14, ouais. Mercredi après-midi. Ouais. Ouais.
3: Ça devait être à 16 piges.
1: Toi aussi?
4: Ouais.
2: Moi, 9 ans, moi. Non, mais si, parce qu'il y avait...
4: Il restait fini les verres sur la table.
2: Voilà, il restait un fond de Jet 27. Ah, je croyais que c'était du Diabolo et après, je n'ai pas encore rentré.
1: 6% des Français croient que la limite recommandée dépasse 10 verres par semaine.
4: Ah, c'est beaucoup 10. Hein.
1: C'est beaucoup, hein, je vous le dis quand même.
2: 10 par semaine.
1: Les Français. Bon, Pietre, il est bien au-dessus. Hein. Là, vous l'entendez au bruit que vous venez d'entendre.
4: Je suis en train de me décomposer avec vos chiffres.
1: Les Français consomment de l'alcool en moyenne 98 jours par an.
2: Au moins,
4: oui. Bon, oui.
1: C'est un jour sur trois.
4: C'est 3 mois sur 12, quoi.
2: Bah, ça va, hein.
1: Oui, mais c'est pas consécutif.
3: Ah,
1: c'est
3: vrai.
1: Je fais 3 mois d'un coup. Un peu, j'arrête.
2: Ah, c'est clair.
1: Et enfin, 40% des Français prennent l'apéro au moins une fois par semaine. Ça, c'est
2: bah,
1: triste.
2: Oui. Ah, oui. Bah, si, moi, souvent, c'est que le vendredi soir.
1: Bah, oui, mais, bah, oui, ah, ouais. C'est très bien. Ça va, ouais. ça va, monsieur, vous êtes bien rentré?
5: Je vais pas encore rentrer.
1: Ah, d'accord.
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1: L'île de la tentation.
3: Ah, ça vous c'est avez l'info, ça.
1: Regardez la finale, il y a les couples qui se sont confrontés. Tino et Laurine.
3: J'ai arrêté, moi, du coup.
1: Alors, Tino et Laurine, je vais vous résumer. Si vous avez jamais vu, vous allez comprendre.
4: Alors, Tino, pour la petite histoire, Tino et Laurine, ils ont même pas fini l'aventure.
1: Ah. Voilà. Parce que Tino, pendant l'aventure, avait succombé à la tentation.
3: Aïe, aïe, aïe.
1: Il avait même été aperçu dans les toilettes. Vous vous souvenez, le pantalon baissé?
3: Ah, c'était lui.
1: C'était lui. Sa copine décide de lui en parler. Ah, écoutez bien, je pense que dans la série des défenses, on a tous été mauvais un jour dans notre vie quand on a été pris la main dans le pot de confiture. Mm-hmm. Et là, c'est la pire du monde.
5: Quand t'embrasses des gens, tu t'en souviens pas. Non, mais faut être fort quand même. Hein. L'histoire des toilettes à l'île de la tentation. Il s'est rien passé aussi dans les toilettes, quoi.
6: Bah, oui, il y a eu le pantalon qui a été baissé, mais il s'est rien passé d'autre. En fait, il était baissé.
5: Ouais. Voilà.
6: Mais on s'en est pas servi.
5: Après, t'étonnes pas pourquoi je veux plus de toi, sinon. Parce que tu mens tout le temps.
6: Dans la vie, on fait des erreurs.
5: Mais alors, tu fais des erreurs, t'assumes en fait. T'assumes ce que t'as fait dans ces foutues toilettes, en fait.
7: Alors, justement, est-ce qu'on peut revenir sur cette histoire de pantalon? Qu'est-ce qui s'est passé exactement, Tino?
6: Le pantalon a été baissé. Ouais.
7: Pourquoi?
6: Bah, il était baissé parce que c'est vrai qu'on. Il y a eu un. Bah, c'était un peu. Je sais pas, j'ai pas envie de trouver les mots, mais on allait faire des bêtises.
3: On allait faire des bêtises.
4: Non, mais le mieux, c'est.
5: On s'en est pas trop servi.
1: C'est vrai que tu sens que là, les mots. Ouais. Tu sens que dans son cerveau, les mots sont arrivés et son cerveau, il a dit, mec, tu te démerdes.
4: Ouais,
1: c'est ton sgeg et toi-même, là, vous vous débrouillez.
4: Je te mets tout, tu te démerdes.
1: J'avais le pantalon qui est baissé et on s'en est pas servi. Alors, écoutez, donc voici. Pas finir.
5: Oh là là.
1: Voici la pire excuse.
6: Ça commence à aller loin, mais on s'en est pas servi.
5: On s'est pas servi de quoi?
1: Ben oui.
6: Et je veux dire, on n'est pas allé plus loin.
5: Mais t'es allé faire quoi? Quand vous êtes ressorti des toilettes, ça faisait 20 minutes dans les toilettes.
6: Ouais, non, mais attends, déjà le couloir, il était long.
1: Eh oui, mais oui, mais non, mais c'est connu. Entre la porte des chiottes et le WC, souvent il y a des couloirs très très longs. Eh oui.
4: Toilette, c'était un cabanon de jardin.
1: Non, attendez, arrêtez, je vais vous dire. Moi, j'ai connu des gens, le mec qui va le défendre. J'ai connu des gens, ils rentrent dans leur toilette, des fois ils marchent 20 minutes. Ils marchent 20 minutes avant d'arriver aux toilettes.
8: Cela dit, si t'as le pantalon baissé, c'est chiant de marcher. Tu vas moins vite.
1: Ah, bien sûr.
3: Oh là là, le pauvre.
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2: Je crois qu'il faut se concentrer, tout le monde va jouer. C'est le maillon très très faible. Attention, allez, c'est le moment d'avoir un peu d'argent.
3: Moi j'ai besoin d'oseille là.
4: Bonjour et bienvenue sur Europe 2. Vous allez assister au maillon très très faible. Devant moi, 4 candidats. C'est pour les nougats les plus tendres du paquet. Ils vont devoir faire équipe pour tenter de remporter 0 euros. Oh, découvrons maintenant l'équipe qui va jouer avec nous ce matin.
5: Bonjour, Sophie d'après. Moi aussi j'ai pris un vrai coup de pelle.
4: Comme Sophie d'avant, mais l'inverse. D'accord.
6: Bonjour, Pascal Trot, journaliste hippique.
7: Salut, c'est Oreille Sale. Quelqu'un a un coton-tige? Ah, c'est marrant.
8: Bonjour, Steven Seagal.
4: Je vous rappelle qu'avant de répondre à une question, vous pourrez dire banque. Pour okay. empocher l'argent okay. que vous n'aurez pas.
3: Oublie pas,
4: oui. dire banque. Jouons tout de suite au maillon. Très faible. Sophie d'après.
5: Oui.
4: Melon et Melèche sont chez l'esthéticienne. Melon fait le maillot.
3: Oui.
4: Et...
5: Me lèche le sif.
3: Ah bah.
7: Ah dis donc.
4: Pascal Trot.
6: Oui.
4: Si tu travailles dans une agence immobilière La Forêt, qu'est-ce qu'il ne faut pas dire?
6: Que je travaille tard dans La Forêt et que j'ai des clientes.
4: Correct. Oreille Sale.
7: Banque.
6: Yes.
4: Ouais. Qu'est-ce qui est le plus gênant pour un curé bègue?
7: C'est d'annoncer le moment de la quête.
4: Correct.
7: Fait quéquette.
4: Oui. Steven Seagal.
6: Oui.
4: Que réponds-tu à ta chérie si elle te dit qu'elle aimerait essayer la graisse pour vos 10 ans?
8: Que je préfère la vaseline à la graisse.
4: Correct. Eh bien, nous arrivons à la fin de notre jeu. Hélas.
3: Allez, raboule la cul.
4: Zéro.
3: Ah non, non.
5: C'est pas possible.
4: Vous n'êtes pas les trucs les plus fumés du paquet.
5: Mais pourquoi zéro?
4: 0 euros en banque, vous êtes tous...
7: Pas de but.
4: Tous les maillons faibles. Enfin.
3: C'est fou ça.
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2: Saint-Colette, on en sait plus sur Colette?
3: J'ai pas regardé, pardon.
2: Il y a un dicton qui dit « Au jour de la Saint-Colette, ouais, commence à chanter l'Alouette. »
3: Ouais. Ah ouais.
4: Ouais.
3: Ouais. Ouais, c'est pas ouais, fou non plus.
2: Il faut souhaiter bonne fête à Colette. Non, mais vous savez, je vous l'ai dit, j'aime bien qu'on en apprenne plus sur la Saint du jour. Et tous les jours, je vous le dis, et tous les jours, vous me dites « Ah, j'ai oublié. » Non, mais c'est fou, j'ai l'impression que c'est Mel avec la météo. Vous l'avez vu la météo du jour? Ah non. Mel, tous les jours, je passe à côté, je fais « Tu me sortiras la météo ?» Elle me fait « Oui, oui, oui. »
3: Jamais. C'est bon, je te l'ai mis.
4: Elle est picarde, non?
2: Allez, on y va. Attention, Saint-Colette, c'est quoi?
3: Elle a grandi dans un contexte marqué par les tourments de la guerre de 100 ans.
2: Non, on va peut-être faire plus court. Non, je t'ai pas demandé sur Wikipédia. Là, je t'ai demandé,
5: À la Saint-Colette, vérifie ton trou qui pète.
6: Ah ouais.
5: Ça... Je voulais un truc plus court.
2: Et en prison, il y a la Saint-Colette, fais pas tomber la savonnette.
3: C'est la Saint-Patronne des couples infertiles.
2: Ah, bah tu vois, ça permet d'avoir des enfants. Voilà. Vous voyez qu'on a appris des choses. Avec la Saint... Allez, on appelle des Colettes au hasard en France. On est parti.
7: Attention, c'est Patrick. Et après, tu reprendras le but du jeu. Ouais. Combien de temps va-t-elle te dire? Allô, y'a. Allô?
8: Oui, allô?
7: Oui, bonjour. Oui, allô, c'est Colette?
8: Oui.
7: Et aujourd'hui, qu'est-ce que c'est? Qu'est-ce que c'est, Colette? Aujourd'hui, qu'est-ce que c'est?
8: On sait rien.
7: Ah bah aujourd'hui
8: Qui vous êtes?
7: Bah c'est salut, c'est Patrick. Aujourd'hui c'est la 5.
8: Non mais ouais. Ok, bon, je sais pas ce qu'on est aujourd'hui.
7: Ah putain, ça va être ta fête.
8: C'est quoi?
7: Oh, pardon. Ah, j'ai envie de sortir les flonflons et les trompettes. Okay. Aujourd'hui c'est quoi? C'est
8: la...
7: Et aujourd'hui c'est... Hey, c'est

0: Qu'est-ce que vous avez dit?
1: J'ai entendu. Je m'en bats les couilles.
0: Ah ouais,
1: je sais pas. Je m'en bats les couilles.
0: Ouais, ouais d'accord. Ouais,
1: non, pourtant, je m'en bats les couilles. Je m'en bats les cacahuètes.
0: Colette,
2: Colette de la Touette.
3: Elle a l'air tellement aimable.
0: Oui, bonjour, je suis votre voisine. Un problème. Un bon humeur. Pour quelqu'un qui est, c'est la fête.
4: Oui, allô.
5: Oui, allô, bonjour.
4: Oui, bonjour.
5: Oui, bonjour, je suis votre voisine, Cécile. J'ai un petit souci. Est-ce que je peux, vous pouvez m'aider?
4: Mais j'ai pas que ça à foutre, mais c'est quoi encore ce truc?
5: Non, j'ai un vrai problème, il faut que vous veniez, il faut que vous passiez à la maison.
4: Eh, mais je m'en bats les couilles des problèmes de mes voisins, moi.
0: Ça

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2: Marie au premier regard à la télévision. Il paraît que pour la première fois de l'histoire, Marie au premier regard, c'est sur M6. Hein.
3: Oui.
2: Quelque chose va se passer d'assez insolite. Il y a un jeune qui donc va se marier, jusque-là tout va bien. Mais il y a une des thérapeutes de couple qui a une annonce à lui faire.
4: Votre future femme s'est inscrite avec sa sœur.
5: Donc, demain, sa famille sera là, ok. Et les mariages n'ont pas lieu en même temps, j'imagine.
4: Ils nous ont fait une demande particulière.
2: Ah,
6: oh là.
2: Alors, quelle est cette demande particulière, vous avez une idée?
3: Bah, elle vient avec sa sœur, donc à mon avis, les deux veulent se marier avec lui, quoi.
6: Ah, non, mais non,
2: ça c'est le début d'un film. Hein.
7: Ah oui.
2: Vérifions.
5: Ok.
4: Et cette demande particulière, c'est de pouvoir se marier le même jour.
7: Ah oui, non.
2: C'est quand même des coups à tomber amoureux de la sœur. Hein. Tu te maries côte à côte et tu regardes l'autre, tu fais rien quand même.
3: Ah, non, mais c'est surtout qu'elles vont arriver une par une. Donc imagine le mec
6: laquelle,
3: qui voit la...
6: Ah oui, c'est pas laquelle
3: c'est. Oh, elle est trop belle. C'est pas pour vous.
7: Vous, c'est la moche.
2: Tu sais, c'est comme quand t'as acheté ta bagnole, t'arrives chez le concessionnaire, il y en a deux sur le parking. Ouais. J'espère que c'est celle de droite, parce qu'elle est mieux optionnée quand même. Et puis le mec te dit, bah non, c'est celle de gauche. Ah,
7: vous l'épousez. Oui, mais l'autre, par contre.
2: Alors, comment a réagi le jeune homme?
4: Mais il n'était pas pensable pour Marie et moi de ne pas vous prévenir l'un et l'autre.
5: Ok, oui, tout à fait. Bah, je vous remercie pour m'avoir prévenu.
4: Qu'est-ce que vous en pensez?
5: Il y a toute ma famille, mes amis, donc forcément...
4: Soyez plus inquiet pour eux que pour vous?
5: Ah non, bah, déjà je suis rassuré que ce ne soit pas une annulation de mariage, tout d'abord. Et non, ouais, ok. Pourquoi pas?
3: Ouais.
5: En tout cas, entre sœurs, elles doivent. Ouais, ça doit être une sacrée expérience pour elles. Elles ont dû vivre le truc main dans la main, donc.
2: C'est mignon.
5: Ok, sacrée nouvelle.
2: L'histoire est plutôt mignonne.
6: Oui.
7: Moi, j'étais pas dans la même, mais.
2: Bon, oui, oui. Ouais. Et toi, ton cerveau, c'est Marc Dorcel.
7: Il y avait la musique qu'elle avait qui était litigieux.
2: Bon, par contre, ça, on a la vraie réaction là maintenant. Ah.
4: Qu'est-ce que vous en pensez?
3: C'est de la merde!